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3: Bonjour Arnaud Fromage.
4: Bonjour, bonjour à tous.
3: La nécessaire minute comptoise, c'est maintenant. C'est vous que j'ai vu tout à l'heure, hein, le doigt dans le pot à pâte à tartiner. C'est quand même pas très propre, hein, tout ça.
4: Je sais, mais que voulez-vous, c'est tellement bon et tellement régressif, la pâte à tartiner, du chocolat, des noisettes et plein d'huile. Bon, ça aide pas à rentrer dans du 38, mais flûte à la fin, il faut savoir se faire plaisir. Et surtout, cette merveille a bien failli ne jamais exister.
3: Alors comment ça, à cause de Monsieur Ferrero, c'est ça?
4: Non, lui, il y est absolument pour rien, ce serait plutôt à cause de l'homme de Néandertal. Je vous explique. L'année dernière, des scientifiques de l'université d'Aarhus, au Danemark, se sont mis en tête de reconstituer le paysage et d'identifier les essences de plantes qui poussaient en Europe il y a 100 000 ans avant l'arrivée de l'homme. Pour cela, ils ont collecté des pollens anciens, les ont analysés et les résultats ne sont finalement pas si surprenants que ça. On y retrouve du tilleul, du hêtre, du charme et donc bien sûr des noisetiers. Beaucoup de noisetiers même, l'arbuste prolifère en effet dans les plaines, hors des forêts. Alors il faut s'imaginer qu'à cette époque, l'Europe était remplie de hordes de bisons, de rhinocéros, d'éléphants de 4 mètres de haut qui pouvaient peser jusqu'à 13 tonnes, autant dire des débroussailleuses, des animaux géants qui, en empêchant la forêt de tout grignoter, assuraient ainsi indirectement un espace pour les noisetiers. Bon, les années passent, et il y a 45 000 ans, l'homme quitte son berceau africain pour gagner l'Europe. Les premiers humains s'habituent à leur nouvel environnement, ils commencent à chasser les grosses bestioles. Aucun risque pour ces espèces, les humains sont bien trop peu nombreux pour représenter le moindre risque. Mais il n'empêche que ça commence à modifier légèrement l'équilibre en place. Moins de grands animaux, moins de défrichage, donc plus de forêts et moins de noisetiers. Si bien que, nous dit encore l'étude, ils sont passés pas loin de l'extinction.
3: Alors qu'est-ce qui a sauvé les noisetiers justement, Arnaud ?
4: Eh bien, ces mêmes humains. En effet, alors que les noisetiers étaient sur le point de disparaître, nos ancêtres ont commencé à développer ce qu'on appellera plus tard l'agriculture. Or, le bois de noisetier, c'est très pratique si l'on veut se fabriquer des outils, des armes, réaliser un peu d'artisanat ou tout simplement manger des noisettes. Les premiers hommes ont donc commencé à les cultiver, sauvant ainsi les noisetiers de la disparition. Alors, aujourd'hui, on n'a plus d'éléphants sauvages de 4 mètres de haut en Europe, mais heureusement, il nous reste les noisettes, la pâte à tartiner peut donc exister, et ma journée peut commencer.
3: Ouf, je suis rassuré aussi parce que le petit déjeuner n'aurait pas la même saveur. Sinon, merci beaucoup Arnaud Fromage, et heureusement également qu'on n'a plus d'éléphants. Eh bien, à demain, je crois.
4: À demain.
3: Bah oui, c'est ça, demain, pour la nécessaire minute comptoise, en réécoute, évidemment, sur l'application ici et sur ici.fr.
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5: Laetitia Ribeiro est biographe familiale. Pourriez-vous l'accueillir chez vous et lui raconter votre vie ? Laetitia Ribeiro, légende ici.
6: Bonjour, je m'appelle Laetitia Ribeiro, j'ai 50 ans. Je suis née au Mans et j'ai grandi à Parigné-l'Évêque. Ma particularité, je suis biographe familiale. J'écris des récits de vie pour les personnes qui souhaitent laisser une trace. Et donc, je suis biographe à Encre d'Humanité.
7: Écoutez-moi.
6: Qu'est-ce qu'être biographe familiale ? Eh bien, c'est raconter des histoires de vie, accompagner des personnes, en fait, qui ont le souhait de laisser une trace, de témoigner de leur histoire, soit pour eux, soit pour leurs enfants. En fait, léguer un petit peu leur récit de façon à ce qu'ils se perpétuent dans les générations à venir. Comment est-ce que je procède ? Donc, la plupart du temps, je me rends au domicile des personnes. C'est avant tout une rencontre humaine. Et mon travail, c'est à la fois de les guider dans le récit de leur vie, mais aussi de comprendre et de percevoir les émotions, les silences, pour pouvoir écrire tout cela. Qu'est-ce que l'écriture permet ? Alors, au-delà effectivement du récit, l'écriture, elle permet parfois de s'alléger. Hein. J'ai aussi cette particularité d'être biographe accompagnante. L'écriture permet parfois de témoigner, mais aussi de s'alléger. L'écriture, elle permet de revisiter son histoire, faire un peu parfois le

0: le bilan ou l'avancée, elle peut permettre une avancée en tout cas sur ce qui a été vécu. Si j'ai fait pleurer des gens, ce n'est pas moi qui fais pleurer les gens, ce sont souvent leur histoire et l'émotion que ça peut dégager effectivement de raconter son histoire, mais c'est souvent aussi à la lecture de ce que j'ai pu écrire en fait. Les gens disent souvent que c'est particulier de se relire, de se voir écrire, et que c'est une expérience qui est à la fois extrêmement émouvante et à la fois c'est singulier. Les personnes à la fois ont l'impression d'avoir écrit leur récit, puisque l'idée c'est vraiment de les rencontrer et de pouvoir effectivement écrire au plus près de ce qu'ils sont. Donc ça, chaque fois en fait les gens me disent que c'est un cadeau émouvant, mais un cadeau réciproque surtout. C'est ma vie. Qu'on est bien en Sarthe, je suis revenue sur mes terres natales, donc c'est que c'était important et qu'on y vit bien. Pour moi, c'est important, que ce soit dans la biographie ou au fond d'être revenue en Sarthe. Pour moi, il y a quelque chose de l'histoire de ses racines, de savoir d'où on vient, de savoir où l'on va. Oui, on y vit bien en Sarthe. Voilà, c'était Laetitia Ribeiro, biographe à Encre d'Humanité. J'ai été très heureuse de vous parler de la biographie, de la découverte de la biographie. Et comme j'ai coutume de dire, il faut écrire son histoire, puisque chaque histoire mérite son encre.
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2: On sait qu'on est Lorrain parce qu'on klaxonne en partant de quelque part.
3: Ah oui.
2: Vous faites ça ?
3: Ça m'arrive, mais j'ai toujours des scrupules à le faire parce que j'ai peur d'embêter les voisins.
2: Salut, papapap ! Vous êtes pile dans le thème.
3: Ouais.
2: Un auditeur fidèle m'indiquait récemment dans un mail qu'il s'étonnait de ce travers très lorrain de klaxonner lorsqu'on quitte des amis ou de la famille.
3: Ça, c'est dans toute la France, non ?
2: Bah, je pense. C'est ce que je lui ai répondu, mais je lui ai dit que je m'attarderais sur le sujet tout de même.
3: Très bien.
2: Vous savez, on tourne au coin de la rue, on appuie sur la corne. Mimi ! Fais tut-tut, disent les enfants.
3: Tut-tut.
2: Je ne sais pas si cette manie est expressément lorraine, vous l'avez dit. Moi, au départ, je croyais que c'était une tradition belge.
3: Pourquoi ?
2: Qui klaxonnait pour être sûr qu'il parte vraiment, sinon il reste sur le palier. Mais, quoique, il y a tellement de grisailles et de brouillard chez nous que peut-être qu'en Lorraine, on joue de la corne juste pour être certain qu'on est bien vivant. Ah oui, dis donc, je suis encore là. Encore klaxonner en arrivant, ça se comprend.
3: Oui,
2: par exemple, dans une ferme où il n'y a pas de sonnette, ni d'interphone, ou dans le cas d'une visite à des amis naturistes. T'as pas envie de voir à poil, ou tu as des pratiques un peu cheloues. Tu préviens que t'arrives. Mais en partant, tout joyeux soit ton signal, tout prolongement du bon repas partagé soit-il, tout écho de l'amitié qui te lie à tes hôtes soit-il, tout point d'exclamation à une soirée excellente, à 2h du matin, là où il ravit tes copains, il fait chier tous les autres voisins. Tu risques fort de déclencher une kyrielle de réactions irritées. Une de mes voisines, pleine de bon sens, me disait l'autre fois, le klaxon devrait faire autant de bruit dehors que dedans, ça limiterait son usage. C'est pas bête ?
3: C'est vrai.
2: Rappelons ce matin que l'usage de l'avertisseur est encadré par la loi.
3: Oui.
2: Je cite,
3: oh là là.
2: En France, dans une agglomération, il est prohibé lorsqu'il fait jour, sauf en cas de danger immédiat. À la campagne, on peut l'utiliser pour prévenir d'autres usagers, par exemple sur une route particulièrement étroite. Mais de nuit, le klaxon est interdit partout, sauf en cas d'absolue nécessité. On pourrait rétorquer que l'absolue nécessité de dire merci et qu'il y ait une bonne ambiance fait loi, mais non. L'utilisation du klaxon hors de ces circonstances est passible d'une amende forfaitaire de 68 euros. Avouez que ça fait cher le tut-tut.
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1: Je marche à côté d'une jeune femme qui est habillée vraiment très rétro.
2: Bonjour.
1: Bonjour. C'est très joli votre tenue.
2: Merci beaucoup.
1: Vous me parlez un peu de votre inspiration ?
2: Oui, en fait, je m'inspire énormément donc, de la mode des années 20, 30 aux années 60. Et j'aime porter donc, des pièces d'époque et des pièces aussi de belle qualité avec de la bonne matière. Donc on en parle justement à l'instant.
3: On parlait de l'importance des belles matières et elle me parlait de son manteau qui est en laine et cachemire et qu'elle avait trouvé pour quelques euros au fripe.
1: Et puis, si je peux me permettre, il y a aussi un côté par conséquent très féminin.
2: Oui, aussi. Ouais. Bah, j'aime énormément tout ce qui touche à la féminité. Je trouve que c'est quelque chose de très beau, de pas en avoir honte en fait. Je pense qu'il y a une espèce de honte de la féminité qui s'est développée. Je l'ai remarqué très tôt, même quand j'étais au collège, et simplement les choses féminines étaient vues comme moins bien, comme moins intéressantes, moins intelligentes. Et on va dire que le vêtement n'est pas une personnalité à proprement parler, mais le vêtement sert à sublimer. Et la féminité, je trouve qu'elle sublime tout le monde, même parfois les hommes aussi.
1: Et vous ?
3: Moi, je pense que la féminité, moi, avant, j'ai jamais porté de pantalon avant mes 20 ans. Donc, au collège, j'étais souvent assez moquée. Bon, je pense qu'on a eu un peu le même parcours, mais j'étais souvent assez moquée parce qu'on me disait que soit j'essayais de faire trop fille, soit j'essayais de faire un peu nunuche, etc. Il y avait un peu cette haine de tout ce qui touchait aux filles. C'était souvent un peu décrié, on disait ah mais ça c'est un truc de fille, et du coup il y avait cette tendance à vouloir être pas comme les autres filles et à vouloir se démarquer, et du coup maintenant c'est bien quand on est adulte de pouvoir l'assumer et puis de trouver des copines aussi, on peut l'assumer.
1: Oui, oui aussi.
3: Ça aide beaucoup.
1: Est-ce que pour terminer on pourrait tenter une petite description?
2: Bien sûr. Alors je porte un très long manteau marron avec un béret assorti, une robe longue à carreaux marron également avec une ceinture en cuir toujours marron, une chemise ancienne à col, alors je ne sais pas si on la voit bien, mais blanche, des gants
1: dentelle.
2: Oui, dentelle.
1: Des gants magnifiques.
2: Des gants, je crois qu'ils datent des années 70, marron et beige, chaussures aussi des années 70 marron. Un maquillage donc un rouge à lèvres couleur brique et les yeux assortis dans des tons marrons également.
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4: Je rêvais d'avoir une maison à la campagne. Cette maison, c'est comme si j'y étais née. C'est ma maison de famille.
5: Ma maison s'appelle l'Ostao de la Mar.
6: C'est une maison un peu envoûtante.
7: Eh bien, vous voyez, des livres et trois fenêtres qui me donnent le paysage du pays, comme si c'était trois tableaux.
8: Ils ont vécu ici.
9: Thibaut Gaudry.
10: Ah, je m'appelle Nina Simone.
8: L'histoire de Nina Simone, c'est celle d'une petite fille amoureuse de Jean-Sébastien Bach qui rêvait de devenir la première pianiste concertiste noire américaine. Mais qui grandit dans l'Amérique profonde des années 30 et 40, où la ségrégation raciale est de mise.
10: I put a spell on you. J'ai commencé à étudier le classique à 5 ans.
4: Et vous avez continué, vous avez eu vos diplômes.
10: Et après, j'ai obtenu le doctorat de musique de Amherst University.
8: Élève studieuse, oreille absolue et jeune prodige, elle ne parvient pas à intégrer l'école de musique dont elle rêvait, brisant la carrière à laquelle elle aspirait. Et elle emportera le regret et la douleur toute sa vie.
10: I'm sorry that I didn't become the world's first black classic pianist. Oh yeah, I think I would have been happier. I'm not very happy now. Oh yeah.
8: Finalement, c'est par le jazz qu'elle connaît la gloire. Nina Simone devient aussi l'une des voix de la lutte pour les droits civiques des Noirs. Mais avec une sensibilité à fleur de peau, des douleurs de l'enfance qui ne sont jamais loin, sans compter des troubles bipolaires et des phases de dépression, elle finit par quitter les États-Unis, voyage beaucoup, et c'est naturellement en France qu'elle trouve refuge dans les années 80. Elle, la francophile, qui a connu le succès en reprenant « Ne me quitte pas » de Jacques Brel, et qui a choisi son nom de scène après avoir vu « Casque d'or » avec Simone Signoret.
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12: Pour Nina Simone, comme beaucoup d'artistes noirs de cette époque, la France est un pays très très important parce qu'on a cette image réelle à l'époque d'un pays ouvert. Par exemple, prendre un bus ou un métro à Paris, ben, on prend le métro et le bus avec les Blancs. On n'est pas dans des compartiments séparés. Et la France est une terre d'asile.
8: Elle vit 2 ans à Paris, enregistre quelques chansons et fait quelques concerts, puis en repart, avant de revenir une dizaine d'années plus tard. En 1992, elle s'installe à côté d'Aix-en-Provence, à Bouc-Bel-Air. C'est là qu'un après-midi de juillet 95, excédée par le bruit que font 2 adolescents jouant autour de la piscine de la villa voisine, elle tire un coup de pistolet à grenaille et blesse légèrement l'un d'eux. Elle écopera de 8 mois de prison avec sursis et une obligation de soins. En 1998, elle déménage à quelques kilomètres, à Carry-le-Rouet, où elle s'éteint le 21 avril 2003. Lors de ses funérailles, à l'église de Carry, une sono joue « Ne me quitte pas ». Sa grande amie, la chanteuse Myriam Makeba, est là. Elton John a fait envoyer des roses jaunes, avec un petit mot « Tu étais la plus grande, et je t'aime ». Sa fille, Lisa, prend la parole pour rappeler combien Nina aimait la France et demande de ne pas laisser son souvenir s'éteindre. Son souvenir et sa voix sont toujours là. Elle ne nous a jamais vraiment quittés.

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1: Oui, j'adore. Ouais.
2: Pourquoi est-ce qu'on chante? Et qu'est-ce que ça peut apporter le fait de chanter?
1: De donner de l'ambiance. Ouais.
3: De s'amuser.
2: Prenons le problème à l'envers et on va arriver à l'homme. Pourquoi les oiseaux chantent?
3: Pour appeler les autres oiseaux.
1: Pour qu'ils donnent à manger. J'ai faim.
4: On peut se tutoyer? Ouais. Sympa. T'es lourd. Mais j'ai quand même faim.
1: Ils appellent les oiseaux. Ils disent j'ai faim. Vous pouvez me donner à manger? Est-ce que vous êtes parti pour aller partir me prendre à manger?
2: Donc tu penses que les oiseaux chantent pour demander à manger?
3: Oui. Pour nous réveiller peut-être. Bah aussi des fois ils chantent le midi pour dire s'il y a un danger ou pas.
2: Et donc nous, pourquoi est-ce qu'on chante? Vous aimez chanter?
1: Oui, j'adore. Ouais.
2: D'accord. Et à part ça, tu chantes quoi quand tu chantes?
1: Je sais pas, Pierre Garnier. Chaque seconde est...

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1: À Brassimpouille, au cœur de la Chalosse, un témoignage de la préhistoire, le musée de la Dame. Des grottes, un archéoparc, un musée, un site exceptionnel. Notre guide, son directeur, Benoît Ducam.
2: À Brassimpouille, tout commence avec la reprise des fouilles en 1981, ce qui va en fait amener la création du premier espace muséographique. Donc là, on est en 1980, c'est vraiment le tout début du début. Quelques bonnes années après, en fait, à partir de 2002, que va être créer la Maison de la Dame, qui va être en fait le nouvel espace muséographique du site de Brassimpouille, autour duquel va se greffer l'archéoparc, qui est la partie extérieure du site sur laquelle ont lieu les ateliers, les animations, en ce moment notamment beaucoup d'ateliers avec des scolaires. Et depuis 2 ans maintenant, s'est rajouté à ce complexe le site archéologique des Grottes du Pape, qui se visite également sur Brassimpouille.
1: Si on remonte aux origines, quand a-t-on commencé les recherches ?
2: Le site de Brassimpouille, en fait, il a été découvert en 1880, c'est-à-dire 100 ans avant finalement ce qui a lancé le musée aujourd'hui, avec à l'époque non pas des archéologues au sens où on entend aujourd'hui, mais plutôt des amateurs ou des érudits, puisqu'on est au tout début de l'archéologie, qui vont s'intéresser au site de Brassimpouille, parmi eux, entre autres, Édouard Piat, qui découvrira en 1894 la Dame de Brassimpouille.
1: Cette fameuse Dame de Brassimpouille, c'est une statuette.
2: Alors voilà, la Dame de Brassimpouille, c'est une petite statuette en ivoire de mammouth qui est considérée aujourd'hui comme le plus vieux visage représenté de l'histoire de l'humanité. Et c'est une statuette qui a été, qui est datée, estimée. Alors, on est toujours en permanence en train de préciser les datations. Elle aurait été sculptée à peu près il y a 29 000 ans.
1: Est-ce dire que nous avions des peuplades qui vivaient là, à Brassimpouille, dans la préhistoire ?
2: Brassimpouille, finalement, on a la chance d'avoir des grottes qui se sont créées naturellement il y a plusieurs dizaines de milliers d'années. Et finalement, les hommes préhistoriques qui passaient dans la région, puisqu'on est toujours sur des tribus nomades, vont profiter de l'opportunité de cette petite cavité, vont s'installer dedans, et pendant plus de 20 000 ans, des tribus vont passer et agglomérer en fait des restes de leur activité, qui ont été découvertes du coup à partir des années 1880 et jusqu'à aujourd'hui encore, puisque on est toujours sur un chantier de fouilles à Brassimpouille.
1: C'est la communauté de communes Coteaux et Vallée du Leuil qui gère le site, ouvert toute l'année, sauf en hiver, à part pour les groupes et sur réservation. Renseignements préhistoire-brassimpouille.fr. 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
3: Vous avez peut-être du mal à trouver l'amour malgré de nombreuses tentatives, notamment sur les sites de rencontres. Il y a peut-être des raisons à ça.
4: Je m'appelle Hélène Bethams. Je suis fonctionnaire, mais aussi autrice et psychosexologue, hypnothérapeute.
3: Ça fait beaucoup de fonctions. Qu'est-ce que vous avez écrit ?
4: J'ai écrit un livre qui s'intitule « Les sites de rencontre et l'estime de soi, psychologie amoureuse à l'ère du numérique ».
3: Mais comment passe-t-on de fonctionnaire à autrice et psychosexologue ?
4: Je suis d'abord restée en couple pendant 23 ans et je me suis séparée. Au moment de la séparation, j'ai attendu 2 ans avant de m'inscrire sur un site de rencontre. Et là, ce que j'ai découvert, ça m'a paru trop compliqué. Alors, comme tout le monde, j'ai navigué entre des eaux troubles, on va dire. Et puis, j'ai décidé de me former en psychosexologie, puisque la psycho m'intéressait depuis toujours. Et la sexualité aussi, j'avais lu Freud, j'étais très très jeune. Comment rencontrer l'amour quand on a perdu les codes à une époque, en fait, où tout est sur le numérique et où dans la vraie vie, on ne sait pas qui est célibataire ou pas et où on ne va pas aborder quelqu'un en lui disant « Ben voilà, moi je suis seule ». Est-ce que ça te dit de faire connaissance ? Parce que c'est ce qu'on fait sur un site de rencontre. On écrit à quelqu'un et on lui demande en fait s'il a envie de faire connaissance.
3: Comment avez-vous vécu cette expérience particulière sur les sites de rencontre ?
4: Je ressentais des choses un peu complexes qui peuvent s'apparenter à de l'adrénaline quand on fait du cardio, par exemple, une espèce d'excitation dès qu'on a un like, dès qu'on a un crush, un match. Pendant ma formation, je me suis dirigée vers des études et des recherches un peu plus scientifiques. Et ça a plein d'effets. En fait, les sites de rencontre, on s'en rend pas compte, mais on crée des hormones, de la dopamine, de l'adrénaline, et en fait, c'est les conditions de l'addiction.
3: Et c'est ce que vous expliquez dans le livre.
4: Je parle aussi de toutes les difficultés d'attachement qu'on peut avoir, parce que parfois, aimer ou être aimé, ça peut être une grande peur. Je parle aussi de nos schémas. Parce que dans la rencontre amoureuse, on va souvent reproduire les mêmes schémas, on va être attiré par les mêmes personnes. Bah, c'est un petit peu comme dans la vie, tous les jours on prend le même chemin pour aller travailler et rarement on va essayer une nouvelle route. Alors moi, c'est ici et aujourd'hui que je vous propose de commencer un travail pour vous aider dans vos rencontres.
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5: Le bâtiment Rondouillard au toit de chaume de l'ancien Courtepaille à Cussy-les-Forges a pourtant bien failli disparaître. Ce restaurant grill, dont le néon rouge a éclairé pendant des années l'entrée de ce village de la Vallonnée, a accueilli pendant plusieurs décennies les vacanciers en voiture qui descendaient dans le sud ou rentraient chez eux par l'ancienne Nationale 6.
6: Pas moyen d'avancer. Qu'est-ce qu'ils font devant aussi? Et l'autre Thierry, il n'y a vraiment pas de quoi. Ah, ils sont en panne par-dessus le marché. C'était bien la peine de nous doubler tout à l'heure. Ah, si j'avais su, je serais jamais parti en vacances.
5: Le Courtepaille de Cussy-les-Forges a même une histoire particulière. Construit en 1964, c'était le deuxième établissement de la célèbre chaîne, devenu au fil du temps le plus ancien encore debout en France. Dans une archive de 2020, André Leroy, qui en a été le directeur pendant 30 ans, se souvient d'une salle de resto restée dans son jus.
7: Elle est d'origine avec ses rideaux verts, ses banquettes, tout est resté dans son jus comme elle a été faite en 64. C'est magnifique avec ses vieilles tables, ses vieilles chaises, ses briques, la cheminée qui n'est pas la même, les banquettes vertes, des lanternes, c'est vraiment joli.
5: Ce décor authentique a même vu défiler des vedettes des années 70 sur la route de leur tournée, comme Michel Thor ou Claude François.
8: Alléluia!
5: Puis le rideau est tombé en 2020. Le restaurant a fermé et le bâtiment est resté 5 ans à l'abandon. La belle histoire, c'est qu'il a été repris il y a un peu plus d'un an par Christopher Bertrand, un ancien serveur de la chaîne.
9: J'ai démarré chez Courtepaille, j'avais 16 ans. Je travaillais à Courtepaille d'Apoigny, donc en faisant des études pour exercer le métier de tailleur de pierre. Donc ouais, rien à voir du tout. Et je suis revenu chez Courtepaille à Cussy-les-Forges. Les choses, parfois, vous savez, vous avez des opportunités dans la vie, il y a des petits clins d'œil, des petites choses.
5: Sous son impulsion, Courtepaille est devenu Courtepatte, un magasin spécialisé pour animaux. Une nouvelle enseigne qui vient de fêter ses 1 an d'existence. Le lieu a changé d'activité, mais il n'a pas perdu son âme. La preuve, toutes les semaines, des automobilistes s'arrêtent encore. Pensant venir manger, ils grimpent le petit escalier jusqu'à la porte avant de réaliser que les grillades ont laissé place aux croquettes pour chiens.
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1: Une aventure de 30 ans. Françoise Chavaldini n'est pas peu fière de son entreprise, dont la renommée n'est plus à faire.
2: C'est une belle aventure, avec ses hauts, ses bas, mais c'est plutôt positif. Alors, pour la région de la commune de Dzi, c'est très important, parce que ça fait vivre le village non seulement l'été, mais même l'hiver. Il y a quand même, ici à Dzi, il y a des personnes qui habitent Dzi et qui travaille ici à Sodez, donc ça fait quand même un flux, ça fait de l'économie et c'est quand même pas mal pour un petit village à flanc de montagne d'avoir une telle activité aujourd'hui au centre de Dzi. Nous ne sommes pas les seuls, comme vous savez, et donc ça fait quand même vivre le village et une certaine effervescence, même l'hiver et pas seulement l'été quand il y a les touristes.
1: Et en trois décennies, la production s'est développée à vitesse grand V.
2: On a revu, si vous voulez, notre système de commercialisation. On sait, comme on est dans une dynamique environnementale, on a plutôt préservé donc pour la ressource. On s'est cantonné déjà en Corse, en région PACA, un peu Paris. On a un peu d'export qui nous reste fidèle, c'est la Guadeloupe, voilà. Mais très peu parce que c'est voulu, c'est dans notre façon de contribuer, si vous voulez, aussi avec l'environnement, si vous voulez, de faire très attention.
1: Voilà. Et la gamme s'est étoffée.
2: En plastique, donc, du litre et demi, du litre, du 50 et du 33. Nous avons deux bouteilles plastiques pour le CHR en 1 litre. Nous avons donc toute la gamme vert, 1 litre, 75, 50 et 33. Et ensuite, nous avons aussi la gamme gazeux en litre CHR. Et en vert gazeux, nous avons le litre, le 75, le 50 et le 33. Et ensuite, on a développé aussi les aromatisés. Aujourd'hui, nous sommes au citron. Elle va se compléter dans les années qui viennent avec le citron corse, donc naturel, pas de sucre, citron plat 50 et 40 gazeux citron.
1: Françoise Chavaldini met ses espoirs pour l'avenir dans les infrastructures routières. Pour elle, les routes ne sont plus adaptées, notamment pour les camions de livraison. Pour elle, rien n'a été fait depuis 30 ans.
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3: L'Élastique à musique, une association fondée en 1980 qui propose des ateliers et des cours de musique pour tous les niveaux au Mans. L'association vient de faire sa rentrée et bonne nouvelle, il est encore possible de s'y inscrire. Mais comment ça fonctionne? Quels instruments peut-on essayer? Bougez pas, j'ai testé pour vous l'Élastique à musique. Et direction le 14 rue du Père Mersenne, devant un bâtiment blanc et vitré. Comme indice, un panneau avec une grande note de musique, il y est écrit l'Élastique à musique. J'ouvre la porte et rentre à l'intérieur.
4: Bonjour, bienvenue
5: à l'Élastique à musique.
3: Pour m'y accueillir, Nathalie, directrice des lieux, Florence, coordinatrice pédagogique, et Gabriel, professeur de piano et de MAO, musique assistée par ordinateur, des instruments qui figurent parmi la liste des nombreux autres proposés.
6: Oui, il y a une grande variété. On a des cours assez classiques, piano, guitare, basse, batterie, violon, trombone, saxophone, trompette.
3: Et bien d'autres. Cette diversité, c'est une grande force parce que l'équipe pédagogique met en place des projets communs entre tous les élèves. Il y a même des ateliers pour le chant, si vous voulez devenir la prochaine Céline Dion. Au total, 15 professeurs pour des cours soit particuliers, soit collectifs.
6: Oui, donc l'idée quand on fait de la musique, c'est de ne pas s'enfermer tout seul avec soi-même ou qu'avec son professeur, c'est de pouvoir échanger avec d'autres personnes.
3: Et donc une vie associative dans laquelle s'impliquer, avec des différences de niveau, bien sûr, mais qui sont aussi une manière enrichissante d'apprendre. Surtout que Gabriel et les différents professeurs font les choses petit à petit.
7: Donc le premier cours, c'est une rencontre, où on fait le point sur le niveau. Généralement, je demande toujours de jouer un petit quelque chose pour ceux qui ont déjà un petit bagage, ça me permet un peu de situer là où l'élève en est.
3: Alors nous aussi testons notre niveau. On démarre avec le piano. Bon, ok, je rigole. Ça, c'était plutôt Gabriel. Voici la réalité. Deuxième étape, la batterie. C'est pas mieux. Alors le troisième test, le plus dur, la trompette. Ou Désolé pour vos oreilles, clairement il va falloir que je m'inscrive parce que c'est la catastrophe. D'ailleurs, grande nouveauté plutôt pratique pour vos enfants de 7 à 10 ans, il y a la mise en place d'un atelier découverte pour venir justement tester les instruments. Les enfants sont répartis en 3 groupes, échangent à chaque trimestre. Le premier groupe, piano-voix, le deuxième, batterie-percussion MAO, et le troisième, les cordes, guitare ou encore violon. Ça leur permet de choisir plus facilement l'année suivante et ça évite aux parents d'acheter un instrument pour rien. Ça, c'est plutôt pas mal parce que ça représente malgré tout un budget. L'élastique à musique, c'est testé et approuvé par Issimène.
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8: En 1994, c'est bien simple, en cette journée du 4 juin, c'est tout Carpentras qui attend la rockstar. Allez vous enfiler votre blouson de cuir, montez sur votre Harley Davidson, la balade commence. Et il faut remonter à 1992 pour bien comprendre la venue de Johnny Hallyday chez nous. C'est à cette date qu'il fonde avec un ami son premier groupe de bikers, les HDC Desperados. Ouvert à tous, et tous ceux qui ont une Harley Davidson, l'association va se rassembler à Carpentras pour la première fois, donc 2 ans plus tard, en juin 1994. Carpentras, bah oui, parce que l'un des meilleurs amis de Johnny Hallyday, c'est Joe Rodriguez. Alors, son nom ne vous dit peut-être pas grand-chose, mais ce carpentracien de naissance est le garde du corps de Johnny Hallyday pendant 5 ans. Et c'est vrai qu'il partage, comme Johnny, la passion des Harley. Ils ont même des tatouages en commun. En ce 4 juin 1994, notre ami Joe Rodriguez se marie.
9: Au nom de la loi, je vous déclare unis par le mariage.
8: Et il choisit qui en témoin ? Bah Johnny Hallyday. Et voilà, c'est comme ça que Carpentras voit arriver depuis le Var des milliers de motos, tour de ville, mairie de Carpentras, centre-ville, c'est juste la folie. Ce que vous entendez là, c'est un extrait du reportage d'une chaîne câblée de l'époque qui suit le voyage de Johnny et de ses copains bikers. Cette visite aux allures de chef d'État impressionne une partie des Carpentrasiens. Et d'ailleurs, il suffit de parler aux commerçants et aux habitants d'aujourd'hui pour comprendre ce souvenir de cette journée juste dingue. En fin de journée, Johnny, au bras de son épouse à l'époque, Adeline Blondeau, et de son producteur Jean-Claude Camus, prend la direction de l'hippodrome Saint-Ponchon où se déroulent les courses hippiques. Là-bas, c'est presque 30 000 personnes qui l'attendent. Un mini-concert est organisé et Johnny, bah, faut le dire, il s'éclate. 6 titres chantés par la star qui est ensuite rejoint par le guitariste Paul Persson. À l'époque, c'est l'animatrice Sophie Favier qui présente ce concert. L'entrée est de 50 francs et pendant 3 jours, c'est juste la folie. La fête ne s'arrête pas. Johnny partira avec Adeline en hélicoptère à la fin de ce week-end. Alors figurez-vous que j'ai pas mal cherché et ce n'est pas la première fois que Johnny chante à Carpentras. Il était déjà venu en 1961. À l'époque, il se produisait place de la mairie dans un tour de chant organisé par l'association des commerçants. Il était alors âgé de 18 ans.
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0: C'est quoi votre passion, Eric ?
1: Alors moi, c'est le chant lyrique italien.
0: Vous avez toujours fait ça ?
1: Non, pas du tout. J'ai commencé à chanter depuis à peu près 2 ans.
0: Vous faisiez quoi avant alors ?
1: Alors avant, moi, j'étais plutôt dans le côté sportif. J'étais joueur de foot national. J'ai eu la chance d'être professionnel pendant un petit peu de temps. Et ensuite, j'étais entraîneur de football.
0: Et alors, comment votre vie a basculé ?
1: Alors, tout simplement, ça a été un concours de circonstances. J'étais dans un camping. Anne-Laure Cibon, qui a fait la Starac, qui a fait la finale à Star Academy, m'a entendu ma voix et m'a proposé de faire sa première partie.
0: C'est un conte de fées.
1: Complètement, surtout que j'avais jamais fait de scène de ma vie.
0: Il y avait des chanteurs quand même dans votre famille ou pas du tout ?
1: Oui, j'avais ma maman qui était chanteuse, qui devait rentrer au conservatoire de Paris. À l'époque, c'était Jean Nouin et Régine. Et ben, je me sens un peu coupable parce que elle venait d'accoucher et donc elle n'a pas pu continuer son rêve.
0: Le chant italien, c'est important, ça m'est rendu compte.
1: Absolument. J'ai mes ancêtres qui habitaient Palerme et j'ai quand même baigné un petit peu dans le chant italien avec ma grand-mère qui adorait les chants italiens.
0: Les fauteuils se sont retournés. Dites-nous pourquoi je dis ça.
1: Oui, j'ai eu l'occasion, comme ça, c'est un concours de circonstances. J'étais sur un bateau en croisière et j'ai une amie qui était avec moi qui m'a dit : Rick, il y a The Voice sur le bateau. Donc je ne le croyais pas. Et donc j'ai fait les auditions. On était 47. Il n'en gardait plus que 7. Et j'ai eu la chance de pouvoir chanter, d'aller en finale. Et donc c'était l'Italie contre la France. Hein. Mais j'ai perdu contre une sacrée chanteuse, une fille qui était superbe.
0: Vous chantez où alors aujourd'hui ?
1: Actuellement, je fais des petites scènes. Mais alors, quand je dis les scènes, c'est des salles des fêtes et dans les petits villages. Et j'ai eu l'occasion de faire l'année dernière le tremplin musical à Muret, où il y avait des artistes, auteurs, compositeurs. Et j'ai eu la chance de gagner le prix du jury, le coup de cœur du jury. Et ils m'ont offert la première partie des Vendredis de l'été qui se font chaque année sur Muret.
0: Vous y pensez régulièrement à votre maman, du coup ?
1: Absolument, oui. En fait, j'ai une coach qui s'appelle Aurore Massad, qui est ma coach et qui chante avec moi, qui me fait penser beaucoup à ma maman, parce qu'elle a à peu près la même voix. Et c'est vrai que ma maman, quand je chante, j'ai l'impression qu'elle est à côté de moi. Et jamais j'aurais cru qu'un jour j'arriverais à chanter. Et je sens qu'elle est avec moi.
0: Vous envoyez, en tout cas, on finit par Caruso ?
1: Allez, si vous voulez.

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1: Les petits bonheurs, généralement, ce sont des sourires qui se récoltent tous les jours au hasard des rencontres. Il suffit d'un micro ici, de ne surtout pas prendre de rendez-vous et de ne pas se présenter. Ça marche très bien à Megève, par exemple. Nous sommes donc en Haute-Savoie, sur les hauteurs de Megève, au Mont d'Arbois, pendant que des chevaux sont en train de monter dans une bétaillère.
2: Bonjour.
1: Bonjour. Matin de bonheur, venez vous occuper des bêtes.
2: C'est ça, on vient les mettre au chaud, ouais.
1: Ah, c'est-à-dire que là, ils quittent la montagne?
2: Ouais, ce coup-ci, ouais, c'est bon. Ce coup-ci, on va les ramener, on va les mettre en pension pour cet hiver, ouais. Ils ont passé tout l'été en montagne, donc ce coup-ci, ça y est. Ils vont aller se mettre au chaud pour l'hiver.
1: Ah oui, ils font toute la saison hein, ici?
2: Ouais, ceux-là, ils font toute la saison ici. Il y en a qui sont là pour la monte, il y en a qui sont là pour l'attelage. Et puis vu que nous, on est élevage, il y en a, ils sont juste là pour grandir.
1: Vous, c'est pas juste un loisir, c'est votre métier?
2: Ouais, moi, c'est mon métier. Ouais. Je suis cocher palefrenier. Ouais.
1: Quand vous dites pour l'attelage, c'est les calèches qu'on peut voir à Megève, par exemple?
2: Exactement, c'est ça.
1: Donc, les chevaux, quand ils sont pas attelés, on les voit ici, sur les hauteurs de Megève?
2: Ouais, c'est ça. Nous, on en a à l'Alpette, comme là en face, en haut de la côte 2000. On en a aussi au Mont d'Arbois, là, juste derrière. Et puis, après, au fur et à mesure de la saison, on les fait descendre petit à petit. Puis là, ils atteignent leur point le plus bas sur Megève. Puis après, on les change de département et puis voilà.
1: Donc là, ils montent dans le bus?
2: C'est ça, ouais. Ils montent dans le bus. Là, je vais en mettre 4. Là, après, j'ai mon patron qui va arriver. Il va prendre le reste. Et puis après, on va prendre un camion et une remorque. Puis on y charge tout dedans. Puis lui, il part cet après-midi.
1: Et là, ils partent où, hein, en résidence d'hiver?
2: Ils partent dans l'Allier, ceux-là. Ils partent dans l'Allier. Ils ont des gros champs de plusieurs hectares où c'est qu'ils ont du foin, des abris pour eux, de l'eau à volonté. Et puis voilà.
1: L'Allier, donc en Auvergne, si je ne m'abuse, il fait pas beaucoup plus chaud qu'ici l'hiver.
2: Non, il fait pas beaucoup plus chaud. Mais par contre, ils auront plus d'herbe qu'ici, on va dire. Ils auront moins de neige, ils auront un peu plus de foin, un peu plus d'eau. Parce que nous, ici, c'est qu'on est tout de suite dans la neige et puis nous on n'a pas assez de foin pour tous les nourrir l'hiver, donc on préfère les mettre en pension. C'est beaucoup plus agréable pour eux. Puis pour nous l'hiver on a déjà bien assez de boulot comme ça, donc au moins ils sont un peu tranquilles aussi de leur côté.
1: Alors justement, vous faites quoi l'hiver si vous avez plus de chevaux?
2: Alors c'est pas qu'on en a plus, c'est qu'on en a moins. Toute la partie élevage en fait partout en pension, et en fait l'hiver nous on fait énormément de calèches sur Megève. On a des grosses calèches qui montent jusqu'à 12 personnes. C'est qu'on fait les fondus en calèche en soirée ou midi, et on fait juste des balades en calèche.
1: Bon, vous j'imagine que le cheval c'est une passion, on fait pas ce métier là par hasard.
2: Mon grand-père était déjà éleveur de chevaux. Là, maintenant, je bosse chez un ami de mon grand-père. Puis voilà, après, on fait ça par passion. De toute façon, c'est pas par l'argent qu'on va le faire, hein, comme dans tout métier agricole.
1: Même à Megève?
2: Même à Megève, l'agricole, ça reste l'agricole, à Megève ou pas.
1: Je peux vous demander votre prénom?
2: Moi, c'est Mathieu, moi.
1: Et c'est quoi le dernier petit bonheur de Mathieu, s'il vous plaît?
2: Mon dernier petit bonheur, c'est d'avoir fait un galop sur les crêtes de la côte 2000 en plein été avec le soleil couchant. Et ça, je pense que je m'en souviendrai jusqu'à ma mort.
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3: Sur la route de la Guinguette à Anzem, en venant de Guéret, vous verrez sur votre gauche une maison avec des fenêtres blanches. C'est l'atelier du sculpteur Scal. Mais c'était quoi avant?
4: Je suis Scal, sculpteur. Avec joie de vous accueillir.
3: Donc votre maison, c'était la boucherie du bourg?
4: Une des boucheries du bourg, oui. Alors je crois que c'était la famille Fell qui aurait fermé, d'après les anciens qui habitent le village, dans les années 50. Mais il y a encore les traces.
3: Et donc là, le carrelage...
4: C'est ce qu'on appelle, je crois, du casson. Alors je ne sais pas si c'est l'expression qui est employée en Creuse, mais en général, on appelle ça du casson, parce que ce sont des bouts de carrelage de toutes les couleurs, qui ont servi à faire le sol de l'atelier de boucherie. Et puis il reste encore au plafond, encore des suspentes pour les bouchers, où ils accrochaient les morceaux de viande. Atelier. Apparemment, c'était dans cet endroit qu'on accueillait les clients qui venaient. Donc ici, pareil, le même carrelage que dans l'autre partie. Et là, maintenant, j'ai transformé ça dans mon atelier de sculpture. Sur les matériaux, principalement des métaux, mais aussi du bois. Moi, ce qui m'importe, c'est le rendu dans les formes. J'apporte beaucoup d'importance à la lumière posée sur les pièces, les reflets, enfin... Et puis surtout, j'aime pas les lignes droites. Les gens qui aiment ce que je fais, c'est Jules Verne, Tim Burton, par exemple, me définit mieux comme recréateur.
3: Et là, par exemple, qu'est-ce qu'on a devant nous?
4: J'irai un manège, mais qui est issu de plein de pièces différentes. Une montre, des engrenages... Bon, évidemment, c'est un petit moteur de jeu d'enfant. Il y a un plateau qui tourne dessus avec comme un manège pour enfants. Mais là, au lieu que ça soit des chevaux, des voitures, là, c'est des symboles du temps.
3: Et est-ce que, comme les anciens clients de la boucherie, on pourra passer la porte et venir voir le manège du temps?
4: Dès cet été, j'accueillerai les visiteurs. une partie qui est sans carrelage, peut-être leur bureau, peut-être pas leur compte, j'en sais rien. En tout cas, là, il y a une grande partie qui est carrelée en casson, comme je disais tout à l'heure, qui est très pratique à entretenir quand on a un atelier de sculpteur.
3: Donc il y a un pont entre le passé et le présent quand même, ça reste de la boucherie à l'atelier.
4: Ah oui, tout à fait. J'ai choisi cette maison pour ça aussi, hein, parce qu'il y avait, vraiment un passé, une architecture un peu curieuse, un peu décalée, et ça a fait beaucoup dans le choix, ouais, tout à fait.
3: Comment vous avez mené votre enquête ?
4: Principalement, je fréquente la bibliothèque La Cop, donc dans Zem. On est quelques-uns, et j'ai rencontré Brigitte, par exemple, à qui j'ai posé des questions. En tout cas, c'est grâce aux anciens du village que j'ai pu avoir quelques infos, quoi. J'ai une belle rencontre, je suis bien ici.
3: Dans cette maison, on ne découpe plus de la viande, mais des matériaux recyclés pour fabriquer des œuvres.
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2: Une autrice, compositrice, elle écrit à la guitare et au piano des chansons pour elle-même et pour les autres, et pas n'importe quelles autres. Je lâche un exemple au hasard. En cette semaine de guerre de billetterie, elle a écrit 3 chansons pour Céline Dion. Son premier tube en France nous fait remonter à 2008, l'année de la mort de Carlos. Heureusement qu'elle était là, Zao.

0: ce soir dans Décibel pour célébrer la sortie de son 5e album, un bijou nommé Versatile. Et bonsoir, bienvenue Zao.
1: Bonsoir.
0: La dernière fois qu'on s'est vu, c'était il y a une petite année et vous aviez prêté main forte à Tom Frager sur son album.
1: Ça passe vite, hein.
0: Bah oui, je sais. Non, c'est terrible, ça passe très très vite. Et là, bim, votre 5e album qui débarque, Versatile, après une tournée de printemps qui s'est fort bien passée par chez nous. Avant tout ça, pour vous présenter tout à l'heure, je mettais la chanson C'est chelou qui est votre premier tube. Rappelez-vous les amis de cette chanson.
2: C'est chelou.
0: J'avais envie de parler avec vous de la puissance d'un premier tube aussi fort que C'est chelou. Et je me suis demandé, vous allez me suivre dans mon délire, si vous n'aviez pas échappé de près au syndrome Diams. Je m'explique.
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0: Le grand premier tube populaire de Diam, c'est DJ, qui est, alors certes une très bonne chanson, comme C'est chelou d'ailleurs, mais qui représente pas vraiment l'intégralité du travail d'autrice
1: complète
0: de Diam. Et C'est chelou, c'est un peu la même chose avec vous.
1: Ouais.
0: Une chanson qui est très fun et légère, avec des mots comme taspé par exemple.
1: C'est,
0: qui sont
1: c'est
0: pas
1: une
0: forcément...
1: pièce d'un puzzle qui est incomplet, quoi.
0: Et donc, je me demandais, est-ce que à la fois, alors c'est pas génial évidemment de démarrer sa carrière avec un tube, mais est-ce qu'à la fois ça peut être l'arbre qui cache la forêt, et est-ce qu'il faut quand même parfois un petit peu se détacher de cette première chanson, de ce premier succès?
1: Alors moi j'en suis très très fière parce que c'est ce qui m'a fait connaître auprès du grand public. Maintenant l'enjeu pour moi après C'est chelou, c'est de montrer toutes les facettes de ma création, de ma musique. Donc c'était important que j'arrive jusqu'à un morceau comme je te promets, ou tourner la page pour montrer la plume, la sensibilité, la douceur, etc. Mais il se trouve que C'est chelou qui a défoncé la porte et on en est assez fiers. Et puis après on est rentré avec des petites ballerines avec des petits pas, tout en douceur, comme un éléphant dans un...
0: dans un petit magasin de porcelaine,
1: exactement.
0: Le premier album, c'était donc Dima en 2008. Et oui, pour celles et ceux qui n'avaient connu à l'époque que C'est chelou, il y avait tellement de merveilles sur ce premier disque. Il y avait des chansons très émouvantes, par exemple, comme Kiff and Dear.

0: de votre premier album. Alors c'est déjà pour le plaisir, ce qui était super. En 2008, on était jeunes, on était fous. Mais aussi parce que je trouve que dans le cinquième album qui vient de sortir, il y a parfois des clins d'œil à ce que vous chantiez en 2008. Par exemple, Kiff & Dear, vous évoquiez ce moment qui a été à la fois fondateur et hyper dur pour vous, de quitter l'Algérie en
1: l'exil,
0: famille.
1: Ouais.
0: L'exil, alors pour le Canada. Et finalement, dans Iceberg, qui est une chanson très importante de ce nouvel album, bah, vous parlez beaucoup plus précisément de pourquoi quitter l'Algérie et quels souvenirs.

0: Iceberg, c'est là où vous dévoilez finalement la femme derrière l'artiste.
1: Exactement, c'est un peu pour ça qu'il s'appelle Iceberg, parce qu'on ne voit que la pointe étant Zao, et puis on dévoile Zaira, ce qui a la face cachée de Zao, que j'assume plus d'ailleurs, et j'en parle plus, pourquoi ? Parce que l'exil, bon, ça fait longtemps maintenant que je suis partie, mais il y a des fois on a besoin de recul.

0: possible pour parler plus sereinement des choses. Sans, genre, l'exil, j'en ai parlé de manière plus agitée dans Kiffendir. J'étais encore en colère. J'avais pas encore fait la paix avec certaines choses. Et là, aujourd'hui, je fais juste le bilan en disant, il y a de la beauté dans la mélancolie. Il y a de la parfois, la misère, c'est beau. Mais on cherche pas à ce qu'elle soit là, mais on vit des choses et faut les accepter. C'est ce qui fait de nous ce que nous sommes aujourd'hui. Et je l'assume complètement aujourd'hui. Enfin, bien sûr, j'ai encore un bout de chemin à parcourir, mais on essaie d'être la meilleure.
1: Oui, le plus longtemps possible.
0: Bah oui. Mais je veux dire, on n'est pas arrivé, on n'est jamais arrivé, mais on essaie d'être la meilleure version de soi-même. Et le but, moi, dans ma vie, c'est d'arriver à la paix intérieure. C'est vraiment la finalité. Si j'arrive à vivre avec mes bagages, mes casseroles, mes complets, mes insécurités, j'aurais gagné déjà.
1: Oui, et justement, exactement, il y a une forme de joie pour nous qui vous écoutons de se dire elle a grandi, elle a fait la paix avec des choses, mais sans pour autant laisser tomber des sujets. En fait, c'est juste un nouvel œil finalement.
0: Moi, je pense on peut pas faire la paix si on ne regarde pas les choses en face. On peut pas se faire une scission, on peut pas couper une partie de soi. Il faut l'assumer, il faut l'embrasser. C'est pas cool, c'était peut-être des moments dont on veut pas se rappeler. Des fois on fait le vide, on essaye de faire comme si ça n'a jamais existé, mais ça revient comme un boomerang. Donc le mieux c'est de l'accepter le plus vite possible et de faire la paix avec ça.
1: L'exil donc que vous avez vécu quand vous étiez jeune fille, vous quittez l'Algérie, on est dans la décennie noire et c'est évidemment un déchirement et à la fois voilà, faut arrêter d'avoir peur toutes les 5 minutes de sauter sous une bombe,
0: c'est vraiment ça.
1: Vous arrivez au Canada, donc, et aujourd'hui, finalement, vous êtes tout le temps en train de bouger entre le Canada, la France. Là, vous étiez
0: en tournée.
1: Vous n'avez pas gardé de l'époque une allergie au voyage, c'est bon.
0: Je vous dis la vérité, depuis que j'ai quitté l'Algérie, on dirait que ma résidence est une valise et un passeport. J'ai l'impression que je suis toujours en escale quelque part. J'ai jamais et que je suis partout chez moi. Donc c'est ce truc là où je me laisse. Je vais parler en texte et je laisse la vie m'emporter et je laisse ma plume me porter. C'est vraiment ça. Je suis dans cet état d'esprit de m'accepter, de me dire advienne que pourra. Bon, maintenant j'ai des enfants, etc. Donc j'essaie d'être là où ils sont, mais je n'ai pas d'attachement particulier à une place,
1: une terre.
0: Voilà, le plus beau moment ou le plus beau coucher de soleil qu'on puisse voir, si on est seul pour le voir, c'est bien, mais si on n'est pas avec les gens qu'on aime pour le partager, il n'aura aucune valeur. Ou en tout cas, il sera moins fort à nos yeux. Et aujourd'hui, j'essaie de m'attacher à des gens, à des relations, à des. Ma terre, c'est les gens qui m'aiment.
1: Waouh.
0: Voilà, bon, ça y est.
1: Ça, c'est un titre du fait.
0: Allez, j'y vais.
1: Excusez-moi. Moi, je vais m'arrêter, je vais pleurer 2 secondes. Et elle va écrire son texte.
0: C'est vrai,
1: ma terre, c'est les gens qui m'aiment. Non, mais waouh, Zao. Ah là là. Alors, il y a un homme. Un artiste qui a aussi vécu l'exil. Alors oui, c'est un exil volontaire dans le cas de Yuri Buenaventura quand il a quitté la Colombie. Mais n'empêche que quand il s'est retrouvé à Paris, il était assis là à votre place, Zao. Il nous racontait qu'il était tellement désespéré parce qu'il était venu à Paris pour être chanteur et puis personne voulait le laisser chanter. Il nous a dit qu'il a voulu mourir. Il était désespéré.
0: Waouh.
1: Et alors, vous chantez avec lui sur cet album, Zao et Yuri Buenaventura, une chanson qui s'appelle Cœur de pirate.
0: Parce qu'on est des pirates.
1: Parce que vous êtes des pirates. Est-ce que c'est ça? Vous êtes un peu les pirates de One Piece, là? Vous vous baladez avec un chapeau de paille.
0: Exactement. On n'a pas de chapeau de paille, mais on a des cœurs en paille qui s'embrassent très, très vite. Et un rien, une passion. En tout cas, moi, pour lui avoir beaucoup parlé, j'ai passé beaucoup de temps avec lui. J'ai l'impression qu'on est les mêmes et peu importe l'âge, la génération, le style musical, moi je me retrouve beaucoup en lui et on s'est très bien entendu et il n'y a pas de hasard.

0: longtemps joué sur ce titre des musiciens qui ont fait l'album de Bad Bunny.
1: Ouais. Que j'ai pu avoir grâce, bien sûr, à Yuri, qui les connaît tous. C'est des vrais, enfin, des icos de salsa.
2: Voilà,
1: chevronné. Voilà, chevronné. Enfin, c'est les meilleurs. Et du coup, j'ai, grâce à lui, pu avoir ces musiciens-là sur l'album.
2: C'est un vrai album de musicienne, Zao. Parce qu'en fait, on sent l'amour. Alors oui, là, pour la salsa, par exemple, qui est une découverte. Moi, je ne vous savais pas fan de ce genre de musique. Et quand vous le faites, vous y allez à fond. Et c'est la même chose pour les musiques afro, pour la pop, pour la chanson française. En fait, vous avez choisi de ne pas choisir.
1: J'ai choisi d'être libre. Voilà, tout simplement.

0: Et comme Caroline, clin d'œil évidemment à l'énorme tube des 90s de MC Solar. Et thème récurrent de l'album quand même, hein, le départ.
1: Le départ, les relations humaines, amoureuses, ouais. Les problèmes de couple. Beaucoup d'introspection aussi dans cet album, contrairement aux autres.
0: C'est vrai.
1: C'est avec amour propre, aussi l'amour dans toutes ses formes, même l'amour de soi.
0: Oui.
1: Chose qu'on oublie des fois de mettre en avant. Parce que pour être heureux en relation avec les autres, faut être heureux avec soi-même, faut s'accepter, c'est ce qu'on disait au début. Donc,
0: ça c'est testé, approuvé par vous-même.
1: Ah, oui, ouais, complètement. Il faut arrêter beaucoup de relations avant de... pour l'instant, je touche du bois, on verra.
0: Mais ça sert à ça.
1: Ça sert à ça
0: de se planter aussi, oui, c'est d'être mieux, c'est meilleur vrai. Après.
1: Bah, si on retient les leçons, sinon on les répète.
0: Alors, sur le thème de la rupture, il y a une chanson qui s'appelle « Mens-moi ». Et qui touche beaucoup.
1: Oh.

0: Clément, moi.
1: Et pourtant, jamais j'aurais cru dire ça un jour.
0: Oh là là.
1: Et oui, mais en fait, l'amour n'est pas logique. Des fois, il y a des ruptures ou il y a des relations où ça nous fait tellement mal et on n'est pas prêt parce qu'on est tombé de très haut. On n'est pas prêt. La vérité n'est pas possible à intégrer pour nous. Et on préfère des fois qu'on nous mente parce qu'on n'est pas prêt à processer cette information. Elle n'est pas rentrée, elle ne rentrera pas. Donc
0: ça, c'est pas un truc que vous nous auriez raconté en 2008.
1: Non, pas du tout. Ça, c'est des choses, justement.
0: L'expérience.
1: Mais c'est des choses que je me dis à moi-même, mais effectivement, ça dure un temps. Donc moi, j'essaye d'immobiliser et de repérer une émotion unique, une émotion qui n'a pas été racontée, ou en tout cas le moins possible par d'autres, pour essayer de la capturer et de mettre une loupe. Et plus je prends de l'âge, et plus je prends de l'expérience, et plus j'avance dans ma carrière, et plus mon microscope, il est un peu plus gros, je vais dans le détail. Et donc, jamais ce thème-là ne serait pas sorti avant.
0: Pour celles et ceux qui avaient adoré Ma Meilleure 13 ans après, on vous retrouve avec La Fouine. Ah, ça va pas fort, hein.

0: vraiment chanter la fouine.
1: Et il chante très bien.
0: Mais ouais.
1: Il chante très très bien. Bah, il chantait déjà, mais c'est vrai que là, ça fait du bien de l'entendre chanter dans le morceau Problème, et qui, 13 ans après Ma Meilleure, bah voilà, on dit bon, on est dans l'idéalisation de l'autre au début, et puis bon, après, il y a les problèmes. Ça ne veut pas dire que c'est fini, mais on va voir comment on va les gérer.
0: Tu auras d'autres morceaux,
1: on séparera la suite.
0: C'est ça.
1: Voilà, hein.
0: C'est comme Benjamin Biolay et Jeanne Chéral, ils font des chansons album après album.
1: On va essayer de faire ça.
0: Sur les années. Amour propre, vous avez parlé de cette chanson, Zao, elle est, il me semble, comme Iceberg, un vrai pivot dans l'album. Là, pour le coup, c'est presque déjà un message de transmission, j'ai l'impression.
1: Oui.
0: Voilà, là, c'est une feuille de route pour celles et ceux, parce que, évidemment, ça parle aux femmes, mais aussi aux hommes, celles et ceux qui aimeraient... Vous demandez des conseils, quoi.
1: Bah, je n'ai pas la science infuse et je ne m'y connais pas, mais en tout cas, c'est une feuille de transmission pour moi également. C'est un rappel. C'est un rappel parce que bon, bah, des fois, on se laisse de côté. Je suis un peu sur tous les fronts. Je suis artiste, je suis compo, je suis éditrice, je suis productrice, je suis maman, je suis femme de quelqu'un et tout. Et on se laisse en dernier. Et je l'avais de plus en plus ressenti sur la deuxième grossesse, dès que j'avais accouché. Et je me suis dit, mais en fait, tout le monde est sur les bébés, les trucs, les travails, les deadlines. Et en fait, c'est mon devoir à moi de m'occuper de moi, en fait, parce que sinon, bah, il y a le postpartum, il y a l'effet boomerang, parce que j'ai laissé trop passer de choses, et puis bah tu te retrouves à en vouloir à la terre entière, alors que tu dis comment ça, pourquoi on pense pas à moi, on pense juste aux enfants, à mon mari, à un truc, lui il fait un petit truc, on lui dit ah c'est super, c'est un super papa, mais moi je fais tous les jours en fait. et c'est vrai que c'est notre devoir, c'est à moi de faire en fait, c'est à moi de prendre du temps pour moi, c'est à moi de m'occuper de moi, c'est à moi de prendre des vacances pour moi, c'est à moi, sans abandonner tout le monde, mais c'est ok de le faire, en fait, on s'autorise pas ça, et c'est un message que j'ai mis de manière indélébile dans une chanson c'est une clé qui me rappelle, c'est comme une pierre précieuse qui nous rappelle de s'occuper de soi-même, bah là c'est ma chanson précieuse.

0: Oh là là, amour propre. En fait, c'est un super pouvoir, moi, je trouve.
1: Ah bon ?
0: Le super pouvoir des artistes qui écrivent, qui composent, etc. et qui prennent comme ça, en gros, une énorme dépression postpartum, par exemple, et qui en font une chanson. Et qui et ça, c'est un outil merveilleux, quand même, ce talent et cette façon de transformer des moments vraiment moches. Et là, en plus, c'est dansant. Je veux dire, c'est...
1: Bah oui, c'est ouais. ça. Faut trouver l'équilibre. Faut pas que ça soit trop sucré ni trop oui. salé. Ouais. Et d'ailleurs, c'est le thème de la pochette de l'album. C'est le juste équilibre entre le très chaud et le froid.
0: Faut et pas le désert
1: dans
0: et la
1: super dépression ni la ouais. super chaleur. Donc, et moi, j'essaie de naviguer entre les deux et de trouver mon équilibre entre les deux émotions.
0: Bah c'est ça. Parce qu'en fait, moi, je pense, j'ai vraiment une théorie sur les artistes, c'est que vous êtes des éponges. Donc ça, c'est sûr que vous ressentez encore plus fort que nous tout ce qui se passe autour. Je pense que, non, mais dès qu'il y a un drame, un truc, vous le ressentez au plus profond de vos os.
1: On est hyper sensible, en tout cas, les artistes, normalement, ouais. sont hyper sensibles.
0: Mais du coup, vous avez un super pouvoir qui fait que vous pouvez transformer tout ça, quand ça fait trop mal ou quand ça fait trop peur, en art, quoi. Nous, on peut pas.
1: Bah, faut essayer. On ne sait pas si vous pouvez ou pas.
0: Ouais, je sais pas. Non, moi, la dernière fois, j'ai divorcé, c'était plus facile.
1: On peut aussi divorcer, mais bon. Voilà, ça peut arriver. L'un n'empêche pas l'autre.
0: Il y a une dimension qui est très intéressante et qu'on aborde assez peu souvent finalement avec les artistes, c'est la dimension du travail. Parce qu'on a souvent l'impression comme ça, je disais tout à l'heure, un super pouvoir, les artistes, ils sont là, et dans l'air, il y a une chanson comme ça qui les
1: percute. Ça peut arriver,
0: Alors, mais quand il faut bosser, vous êtes une bosseuse.
1: Oui, moi je bosse, même quand ça arrive tout seul. D'ailleurs, je me méfie, pour Je te promets, par exemple, le morceau Je te promets. Qui était sur le premier album. J'ai rêvé du couplet, du refrain. Je me suis levée dans la nuit, je me suis enregistrée avec la guitare. Il est sorti, parole, musique. Tac, ok,
0: incroyable.
1: Je me recouche. Le lendemain, je me dis, ah c'est marrant, j'ai rêvé que j'ai écrit une chanson. Mais c'est dommage, elle était trop belle. Maintenant, je ne sais pas si je vais m'en rappeler. Mais j'ai rêvé que je l'ai enregistrée. Je réécoute, elle était bien enregistrée. Et là, je fais la suite tout de suite. Donc, ça ne m'a pas pris de temps. Ça volait quelque part, je l'ai intercepté, voilà. Sauf que c'est pire, parce qu'on a le doute. C'est sorti trop facilement, donc...
0: Ah, vous êtes dit, ça se trouve, elle existe déjà, je l'ai entendue.
1: Ouais, nul, et moi, je trouve ça bien, parce que c'est facile, donc c'est pas assez compliqué, je me suis pas... Et des fois, c'est bien, sans que ça soit compliqué, qu'il y ait beaucoup de travail. Le travail, c'est de la laisser reposer, de l'oublier, de la réécouter avec du recul. Mais effectivement, sinon, moi, je fais beaucoup de travail de réalisation, de revenir, de chercher le bon instrument, la bonne forme, parce que des fois, la forme dessert le propos, si c'est trop chargé, les paroles, on les entend pas bien. Enfin, après, voilà, je suis un peu torturée comme ça, je travaille tout le temps et je suis un peu geek, donc je m'entoure toujours de plein de compositeurs, plein de jeunes qui savent travailler aussi, qui passent peut-être un mois à travailler un son.
0: Ouais.
1: Et on se retrouve là-dedans, et puis à la fin, j'essaie de faire un peu le chef d'orchestre et de lâcher prise et de dire bon, on a été au bout de cette chanson et on la lâche prise maintenant.
0: Vous l'aurez compris, les enfants, ce n'est pas un métier de feignasse. Là, contrairement à ce qu'on vous a dit, à l'école, c'est un vrai métier. Zao, on va écouter ensemble une chanson de votre album, encore une qui émeut aux larmes, c'est Ma Chérie. Vous avez invité Amadou et Mariam à vous rejoindre en studio et dans cette chanson. Et en fait, il se trouve que c'est le dernier enregistrement par Amadou et Mariam avant la mort d'Amadou, qui est mort il y a un an. Pourquoi vous aviez pensé à eux?
1: Parce que je les adore déjà et je trouve ça incroyable, ce couple mythique non-voyant qui fait le tour du monde, qui est dans tous les festivals jazz, blues, qui chante avec des John Lee Hooker, avec des Stevie Wonder et tout, mais c'est incroyable. Où est-ce que leur passion, leur amour, leur talent les a emmenés? Et c'est un bel exemple. Et puis moi, j'étais vraiment fan de cette chanson de Je pense à toi.
0: Ouais.
1: Je voulais pas juste la sampler. C'était important pour moi d'avoir les artistes avec moi.
0: Comme Caroline.
1: Exactement. Ouais. Exactement, c'était un peu le but. Donc ils sont arrivés en studio en chantant un autre morceau à moi, en chantant Laisse les Kouma, et j'ai dit ah waouh, c'est super, ils connaissaient déjà beaucoup de mes morceaux, ils étaient fiers, ils voulaient des photos pour les montrer à leurs enfants qu'ils étaient avec moi, et j'ai dit non mais c'est le contraire, c'est moi qui dois prendre des photos. Et après On a rigolé, ils se sont détendus, ils étaient déjà détendus. Moi, je me suis plus détendue.
0: Ouais.
1: Et ils ont écrit un couplet. Amadou a pris sa guitare, il a fait un solo de guitare à la fin. Enfin, ça s'est fait naturellement et je suis très fière de ce morceau qui a pris une autre tournure, un autre sens depuis que Amadou nous a quittés et on pense fort à lui et j'ai hésité à le garder sur l'album. Je voulais pas profiter d'un buzz ou de quelque chose, tu vois. Il était décédé, donc j'ai appelé Mariam pour mes condoléances et je lui ai dit écoute, si on n'est pas à l'aise, on le garde pas le morceau et tout. Elle m'a dit non, il se faisait une joie de le sortir dans ton album, donc on va faire comme ça. Et ses enfants, je les ai eus tous, ils voulaient que la chanson apparaisse dans l'album et c'est ce qu'on a fait.
0: Ma chérie, Zao avec Amadou et Mariam. Et Zao, on va vous souhaiter un bon retour, j'imagine, quand même un petit peu au Québec, et une longue et belle route à Versailles.
1: Merci.
0: Merci Zao.

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2: J'ai une idée, les amis, puisque la pilule n'est toujours pas en vente dans les monoprix, il est temps d'enrichir le pays d'une autre manière, en retrouvant Antoine, de passage par ici, pour célébrer les 60 ans des élucubrations. Ah mais...

0: est avec nous. Bonsoir Antoine.
1: Oh yeah. Bonjour, bonsoir.
0: Très très contente de vous rencontrer pour la première fois.
1: Et moi aussi.
0: Que je vous écoute depuis tellement de temps. C'est vraiment génial.
1: Oh, ça fait des siècles. Hein. C'est 40 siècles vous contemple.
0: Sans doute. Alors, mon cher Antoine, ce qui me fait plaisir, c'est qu'au-delà des 60 ans de ces élucubrations, il y a plein d'actualités et vous n'avez toujours pas coupé vos cheveux.
1: Et toujours pas coupé mes cheveux. Non, c'est ça. Et puis, bon, je crois qu'il y a quelques personnes qui m'ont posé la question. Vous n'avez pas écouté votre mère.
0: Elle a sans doute dû en parler, et ça c'est vrai. Antoine, 60 ans donc pour cette chanson qui est vraiment emblématique, les élucubrations, ça veut dire aussi pour vous 60 ans de carrière. Alors ça ne veut pas dire 60 ans sur scène, puisque on le sait, hein, vous avez passé aussi beaucoup de temps à voyager, vous avez tourné des films, des documentaires, etc. Ceci dit, ça fait quand même un chiffre assez impressionnant, 60 ans de carrière. Pendant cette longue durée, quel rapport avez-vous entretenu avec cette chanson, les élucubrations ?
1: Cette chanson, c'était marrant parce que dans les années 60, une chanson passée à la radio, pendant quelques... La mienne, elle s'est retrouvée en tête de façon incroyable pendant quelques mois. Oui. Et puis tout d'un coup, ça ne passait plus du tout. Plus du tout. C'est-à-dire que pendant tout le temps que j'ai fait de la chanson ensuite, pendant une dizaine d'années, jusqu'à mon départ en 1974, eh ben, je chantais même pas les élucubrations.
0: On vous la réclamait
1: c'est drôle,
0: pas.
1: Et on me la réclamait pas.
0: Ouais, d'accord.
1: C'est marrant, ça passait comme ça. On me réclamait d'autres chansons, celles que j'avais fait Canel, d'autres chansons que j'avais faites, ramenées d'Italie, et puis plus tard, la Motogody, ramenées de Polynésie. Mais les élucubrations étaient quelque part dans des limbes, dans une espèce de purgatoire. Et puis, c'est revenu, j'ai refait d'autres versions.
0: Ouais.
1: Et puis là, cette année, j'ai eu envie de marquer ces 60 ans, et je suis tombé par une chance incroyable sur des enregistrements que j'ignorais, qui avaient été faits par mon arrangeur, mon orchestrateur de l'époque, qui est du temps des élucubrations. J'étais bien entouré, j'avais comme directeur artistique Christian Fechner, qui est devenu producteur de cinéma, des plus grands films, j'avais Alain Boublil, qui a écrit Les Misérables, et Jean-Daniel Mercier, qui était mon arrangeur, qui avait arrangé les premiers disques de Souchon, de Voulzy, de tous les spectacles de Chantal Goya, Dalida, Carlos, Philippe Clay, etc. Et il m'avait enregistré, il est mort peu de temps après, malheureusement, il m'avait enregistré des basses orchestres d'une dizaine de chansons, comme ça, de mes chansons. Je me suis dit, j'ai trouvé ça récemment, il y a même pas un an, j'ai dit, oh, c'est magique, j'ai trouvé ces basses-là, j'ai demandé à des copains guitaristes de compléter, d'arranger, d'ajouter des choses, etc. Et puis voilà, ce qui m'a amené à reprendre cette chanson, du premier disque, des tout premiers disques, voilà. Des chansons, il y a les élucubrations, bien sûr. Mais il y a aussi des chansons liées à la route. Je reprends la route demain, une autre autoroute. Et puis, c'est pas la pilule dans les monoprix, mais enfin, c'était des chansons, des sujets qui sont toujours d'actualité.
0: Malheureusement.
1: Comme la guerre, pourquoi ces canons, ou bien une chanson dystopique qui s'appelle, qui est une de mes chansons préférée parmi celles que j'ai écrites, qui s'appelle Juste quelques flocons qui tombent.
0: Ouais.
1: Voilà, j'ai eu un grand plaisir à réenregistrer ces chansons, puis à les illustrer également.

0: ce nouvel album, en tout cas ces nouvelles versions de chansons d'Antoine. Vous pouvez, si vous êtes très pressé, les découvrir dès maintenant sur son site officiel antoine.tv, que de toute façon on vous recommande, parce qu'alors il est vraiment plein d'archives absolument savoureuses. Et puis il sera bientôt aussi disponible sur les plateformes de streaming.
1: Bientôt sur les plateformes de streaming, bien sûr, mais pour l'instant on l'a gardé pour nos amis, tous nos fidèles qui nous suivent. Il y a toutes nos archives, y compris des émissions de radio, de télé, d'il y a 10 ans, d'il y a 20 ans, d'il y a 30 ans, d'il y a 40 ans, c'est extraordinaire.
0: Et 50 et 60.
1: Et 60 et 60.
0: Oui, allons-y, ce sont bien 6 dizaines dont nous parlons ce soir, les 60 ans des Élucubrations. Vous citiez Christian Fechner, qui faisait partie de votre équipe rapprochée à l'époque, il y a 60 ans, au moment de la sortie de cette chanson. J'ai lu qu'il n'était pas très très chaud parce que, sur ce titre-là en particulier, il le trouvait un peu trop polémique avec le petit coup de griffe à Yvette Horner et à Johnny Hallyday. Il s'est dit, ça va peut-être pas servir Antoine. Alors, l'histoire vous a donné raison, vous avez bien fait de le sortir, mais vous avez dû lutter un peu pour sortir cette chanson ?
1: Avec lui, non. Lui était convaincu. Par contre, Alain Boublil, il disait, mais qu'est-ce que tu fais du chant d'almanach Vermeaux ? L'almanach Vermeaux, c'est un almanach avec des mauvaises blagues. Qui sont
0: et des jeux de mots terribles.
1: Des jeux de mots qui sortaient tous les ans et tout. Et donc, ils y croyaient pas trop et tout. Et à l'époque, il y avait 3 radios. Hein. Il y avait ça s'appelait même pas, ça s'appelait Paris Inter peut-être, ou France Inter, je sais pas quoi. Il y avait Europe numéro 1, et puis il y avait Radio Luxembourg, quoi, ce qui est devenu RTL par la suite. Et l'attaché de presse de la maison de disques est arrivé avec le disque. Le patron de la maison de disques a détesté ça, détesté la chanson. Il était très fâché, il engueulait Christian, il disait « Tu m'as fait perdre du pognon ». À l'époque, on enregistrait un album entier en une nuit, un soir. On commençait à 4h du matin, c'était fini, mixé, prêt à partir, quoi. Tous les musiciens, tout le reste, etc. Et donc, l'attaché presse amène aux 3 maisons, dont donc ici, à la maison de la radio. Et les 3 attachés, directeurs de la programmation, ils ont entendu ça. Aussitôt, ils se sont levés, ils sont allés en studio, en régie, ils sont allés passer ça tout de suite.
0: Ah, c'est génial.
1: C'était quand même assez réussi.
0: Ah ouais, c'est beau, c'est beau. Alors, il faut rappeler aussi à l'époque que vous, Antoine, vous aviez quand même des études particulièrement prestigieuses, Maths-Sup, Maths-P et l'école centrale, et qu'en fait, vous avez été diplômé ingénieur de l'école centrale au moment où vous étiez numéro 1 du hit parade avec cette chanson.
1: Ben oui, je suis le jour où je passais mon dernier examen à l'école centrale, et ben j'étais en vedette à l'Olympia. Inconnu 6 mois avant, ou même 3 mois avant, totalement inconnu. Et tout d'un coup, je passais à l'Olympia en vedette pendant 15 jours.
0: C'est dingue. On se croit presque, vous savez, dans les dessins animés où le héros, est à comme ça un embranchement. Alors, à gauche, je ferai star de la chanson. À droite,
1: je ferai ingénieur. Ah non, mais ça a été vraiment comme ça.
0: Ouais.
1: C'était vraiment comme ça. Je me rappelle des événements. Il y avait un grand événement qui s'appelait l'école la Boom HEC.
0: Ouais.
1: C'était une école HEC, faisait un truc, et ça se passait à Vittel cette année-là. C'était un garçon un peu fou qui est devenu d'un directeur de maison de disques ensuite, qui avait organisé ça et qui dit on va inviter Antoine. Mais Antoine, j'étais en séance j'étais en examen enfermé dans une loge à l'école centrale en train de passer un examen, et je pouvais pas faire autrement. Il dit on annonce le truc à l'école à HEC qui était quelque part à Jouy-en-Josas, je crois. Et ben ils sont venus me chercher à l'école avec une moto. À l'instant où je sortais du truc, de l'examen, avec la moto, ils m'ont amené à l'héliport de Paris. L'hélicoptère s'est posé à l'école. Il y avait un plateau repas qui m'attendait. J'avais pas eu le temps de déjeuner. J'ai répondu aux questions, annonçant le premier Boom HEC, quoi.
0: Incroyable. Et donc, oui, on peut tout avoir, son diplôme et la scène de l'Olympia.
1: Oui, j'ai eu le diplôme, c'était tout juste. J'étais rentré 70e sur 300, je suis sorti 275e à peu près. Mais j'ai le diplôme. J'ai rien construit depuis, par contre.
0: Ça suffit, mais non. Oui, alors c'est ce que j'allais vous dire, finalement. Vous êtes content du choix que vous avez fait à l'époque de rester du côté des saltimbanques ?
1: Oui. Bon, j'aurais aimé construire certaines choses. Il y a eu des projets, j'avais fait un bureau d'études à un moment, mais ça s'est jamais réalisé. La chanson m'a emporté, quoi. Puis la chanson, ça a débouché sur le voyage. Donc, j'aurais pas pu rester un ingénieur. J'ai des amis qui sont restés ingénieurs, que je retrouve les traces de temps en temps. Mais moi, j'ai pas hésité longtemps.
0: toujours pas de pilules en vente dans les monoprix. Pourtant, Antoine, c'était visionnaire, cette affaire.
1: Bah, ça a quand même fait des progrès. À l'époque, il y avait la loi de 1920. C'était une autre de mes chansons, d'ailleurs.
0: Ouais.
1: Et la loi de 1920, qui existait depuis la fin de la Première Guerre mondiale, et qui interdisait de parler même de la contraception.
0: C'est vrai.
1: Et déjà, cette pilule, la pilule dans les monoprix, la maison Vogue, ils avaient été hardis d'accepter ça.
0: Ouais.
1: Parce que c'était une loi, c'était interdit, quoi.
0: C'est intéressant que vous disiez ça, parce que quand on vous a en face de nous, mais ça le fait avec vous, ça le fait avec Jacques Dutronc aussi, on pense que ces années 60 étaient une espèce d'âge d'or où tout était génial. Bon, ben, on n'avait pas le droit de dire le mot préservatif
1: nulle part.
0: C'était évidemment une belle période, et notamment musicalement, les années 66, 67, 68 qu'ont sorti des merveilles, mais est-ce que pour vous, c'est une époque qui vous manque?
1: Non, moi, à l'époque, aucune période ne me manque, parce que j'ai vécu toutes les époques qui ont suivi, y compris celle d'aujourd'hui, avec passion. Il y a des choses, ces temps-ci, il y a des choses un peu noires qui se profilent à l'horizon, mais il y a des choses magnifiques. Moi, je m'amuse beaucoup avec des choses comme l'intelligence artificielle. Je trouve que les chansons que j'ai enregistrées, c'est pas de l'IA, c'est tout à fait naturel, des vrais musiciens, etc. et tout. Mais par contre, je me suis amusé à les illustrer avec des vidéos, vous savez, gars, c'est très amusant. Bon, il y a plein de choses en bateau. Moi, j'ai passé toutes ces années en bateau. Quand je suis parti, j'avais rien. J'avais un sextant pour faire le point.
0: Ah, même pas un petit radar.
1: Il y avait rien du tout.
0: Oh,
1: J'avais un sextant et j'avais une lampe à pétrole pour m'éclairer. Et la nuit, je hissais la lampe à pétrole dans les haubans pour que les cargos me passent pas dessus. Et puis, ça a beaucoup changé avec des tas de progrès, une météo bien plus forte, bien plus pratique, bien plus exacte, avec la communication,
0: bien
1: avec
0: sûr.
1: Les satellites, maintenant, on peut communiquer. Ce que j'ai fait pendant tous ces voyages, avec tous ces films documentaires et tout, maintenant, ils sont des dizaines, voire des centaines à le faire, sous forme en vlog.
0: Oui, sur Instagram.
1: Instagram, ou sur YouTube, ou avec des familles, des couples, etc. Et certains le font très très bien. Mais en même temps, ils sont reliés à la Terre tout le temps, quoi. Même en traversée, ils sont en train de se filmer tout le temps. Moi, j'étais passionné par le voyage pendant toutes ces années, et je voulais pas mélanger. Je racontais pas ma vie en bateau, quoi. J'ai visité des plus beaux endroits de la planète, donc je rapportais des images, je réalisais des films, et c'était comme ça que j'avais pas envie d'être tous les jours à l'antenne, quoi.
0: Ah oui, et puis vivre la vraie déconnexion, la vraie solitude après des années avoir été adulé, je dois dire quand même. On parle des 30 ans des élucubrations, mais entre les élucubrations et votre départ en bateau, vous avez eu des gens qui couraient après vous dans la rue en criant Antoine, on t'aime.
1: Oui, c'était flatteur, c'était agréable, mais c'était un petit peu excessif, quoi.
0: Ouais.
1: On pouvait pas, par exemple, je pouvais pas aller dîner dans un restaurant seul, sauf peut-être des restaurants guindés à Paris et tout, mais ou prendre un train, c'était difficile, ou des choses comme ça. Mais en même temps, j'ai gardé, le temps a passé, j'ai gardé la sympathie de gens. Bien sûr, ça s'estompe avec l'âge, mais j'ai bien aimé en sortir aussi, quoi.
0: Ouais, et être sur le bateau. Alors, puisque vous en parlez, je dois dire que dans votre discographie, on entend bien vos engagements, Antoine, sur l'album Demain Loin, que vous avez sorti en 2012, on vous sent très, très écolo sur cette chanson dystopique qui s'appelle Chanter au soleil.
1: Et ben...

0: chanter au soleil. Ça, c'est votre engagement, oui, écolo. Il y a aussi, vous l'avez évoqué tout à l'heure, la chanson « Pourquoi ces canons ?». Là, on retourne dans les années 60, où il était peu aisé de militer pour la paix.
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0: aux gens, ça fait marcher les usines.
1: Un très cynique et très réel.
2: Oui, c'était ça, une histoire qui se mord la queue, parce que c'était à la fin, pourquoi des canons, c'est pourquoi gagner de l'argent, et ainsi de suite, l'argent pour acheter des canons.
1: Voilà. Ouais, toujours. Et puis, sur le cynisme des politiques qui font la guerre ou d'autres, il y a aussi votre chanson « Votez pour moi ».

0: Alors, c'est presque désespérant que les thèmes d'actualité d'il y a 60 ans le soient toujours d'aujourd'hui.
1: Le soient toujours, oui.
0: Ouais, hein.
1: Ben oui, c'est cette chanson-là, c'était les problèmes, les musiciens.
0: Et les futurs Charlots.
1: Qui sont devenus les Charlots par la suite et tout. Et cette chanson, c'était un peu fou, quoi. Voter pour moi, c'était assez fou. Et les problèmes sont devenus les Charlots par la suite. Et c'est un peu dommage, c'était un groupe de rock qui était vraiment de qualité, qui m'accompagnait, mais ils ont fait une belle carrière.
0: Oui, voilà, eux aussi ont décidé d'aller dans le côté humoristique, mais chacun était des musiciens vraiment chevronnés.
1: Un très bon musicien, moi. Ouais. Gérard Rinaldi était...
0: Super chanteur.
1: Était un super chanteur, ouais. Et puis Phil, grand guitariste, et Jean, tout le monde, c'était des bons musiciens. Comme.
0: Bon, il faut qu'on parle d'une chanson que j'adore. Un éléphant me regarde.
1: Oui.
0: Alors, en plus, là, vous pouvez en parler avec, on va dire, la mémoire parfaitement rafraîchie, puisque vous venez de la réenregistrer.
1: Voilà.
0: Un éléphant me regarde, version 2026. Voilà ce que ça donne. La fumée.

0: parle souvent des mini-polémiques créées par les élucubrations entre la pilule Yvette Horner et Johnny Hallyday, mais Un éléphant me regarde, quand même, c'est une chanson très psychédélique.
1: C'était une chanson psychédélique, mais je dois dire qu'il y avait une seule phrase qui donnait un petit peu l'impression que ce soit psychédélique, c'était la fumée dans les yeux. Oui. En fait, je dois dire qu'à l'époque, moi, je concevais la seule substance que je consommais, c'était de la chartreuse verte, voilà.
0: D'accord. Ah ouais.
1: J'ai eu la chance de jamais tomber dans la drogue.
0: Mais pourquoi vous avez fait une super chanson de
1: drogué? Ben, c'était marrant. C'était pas une chanson de drogué, c'est une chanson un peu. Par contre, vous avez utilisé le mot psychédélique. J'ai toujours regretté que cette chose qui aurait pu être une chose qui aurait pu faire avancer la science dans certains domaines, etc. Parce que le LSD en question, il a été interdit, donc du coup il est tombé dans les mains des malfrats, des trafiquants, des gens qui en prenaient souvent des doses mille fois trop grandes et en crevaient, alors que il y a eu des gens qui ont fait des recherches avec ce produit. Et bon, les lois évoluent petit à petit, de temps en temps. Moi, par exemple, j'ai eu l'occasion, tout récemment, pendant 2 ans, de prendre du cannabis médical, dans un essai, un cadre tout à fait légal, le cannabis médical, et je pense que cette chanson parle un petit peu de façon amusante. Elle a été reprise, elle a été chantée très longtemps sur scène, oui, par Nicolas Sirkis, par Indochine.
0: Excellent. Indochine.
1: Et cette chanson, bon, c'est une façon aussi d'amener, je pense honnêtement que si l'herbe, la marijuana, le cannabis, qui n'est pas une substance toxique comme la cocaïne ou d'autres choses beaucoup plus graves, si les gens pouvaient le trouver légalement comme dans 40 États sur 50 en Amérique, comme dans beaucoup de pays d'Europe, etc., trouver légalement, eh ben, ça ferait déjà la moitié de la criminalité qui disparaîtrait. Parce que les gamins ou les jeunes, en tout cas à 18 ans, pourraient l'acheter légalement comme ils achètent de l'alcool, du vin ou du whisky ou de la bière. Et puis, ils seraient pas obligés d'aller dans des coins sombres où on va leur fourguer des horreurs,
0: oui,
1: beaucoup plus graves.
0: Oui,
1: honnêtement, je pense que la loi pourrait s'améliorer comme ça.
0: Ouais.
1: Je suis moins militant que j'étais à certains moments, mais je pense que on devrait y penser.
0: Les élucubrations, elles ont été un peu étirées, récupérées sur votre album suivant, donc après 66, on a eu les contre-élucubrations problématiques. Alors j'ai lu que ça vous avait un peu agacé, qu'on ait eu envie de prolonger le succès des élucubrations en faisant donc un duo, c'est entre vous et vos musiciens de l'époque, les problèmes, les futurs Charlots.
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0: et après vous leur répondez. Ça vous a agacé, c'est vrai?
1: Non, ça m'a pas agacé, c'était amusant.
0: C'est rigolo, moi je trouve.
1: Bah non, ouais. C'était très amusant. Ouais. C'était moins un petit peu agaçant, c'est que la chanson a été signée de quelqu'un d'autre.
0: Ah oui, ça c'est ennuyeux.
1: Un jour, des années après, avec Gérard, on se voit comme ça, puis on parlait tout à fait autre chose. Je dis, mais toi, t'as touché des sous sur cette chanson-là, puisque on avait écrit les paroles comme ça avec Gérard et moi. Et il dit, moi non, j'ai regardé. Sur la pochette, il y a marqué Antoine Rinaldi, auteur-compositeur Antoine Rinaldi. Et on cherche et on demande à la SACEM, mais c'était signé Fechner-Boublil.
0: Non, les producteurs. Ah bah voilà, ah bah bravo.
1: Mais par contre, autre anecdote avec les Charlots, un jour qu'on tournait le clip, mais une émission de télé avec cette chanson-là, on s'est trouvé sur un bateau, et puis on avait de temps mort, et puis c'était pas les Charlots, c'était des problèmes. Hein. Oui. Et puis on m'avait dit, est-ce que tu pourrais, pour une émission d'Europe numéro 1, chanter une chanson que tu fais pas d'habitude, une chanson qui soit pas de ton répertoire. Mais je dis, on va en faire une. Et ensemble, on a fait une parodie des élucubrations, c'était pas des élucubrations, mais de Je dis ce que je pense et je vis comme je veux, qui était une chanson que j'ai faite à l'époque aussi. Et oui, Gérard a pris l'accent berrichon, ouais. C'est devenu la Marie, quelque chose là. Et ça a donné naissance au Charlot. Cet enregistrement est passé à la radio et monté numéro un des ventes, et les Charlots n'existaient pas, c'était les problèmes. Alors Christian Fechner leur a dit, bah écoute, vous êtes plus les problèmes, demain vous êtes les Charlots. Ah bon, mais nous, le rock'n'roll, non, fini, les Charlots, vous êtes des comiques.
0: Et voilà les débuts.
1: C'était une drôle d'époque quand même.
0: Les Charlots,
1: hein.
0: Bah ouais. Et dans Touchez pas à la mer aussi, finalement, vous reprenez un peu les élucubrations. Hein. La mer.

0: sais pas, à la mer, 1987.
1: Oui, oui. Voilà. C'était une chanson qui m'est tombée du ciel. J'étais sur le bateau, j'avais envie, je savais pas. Et je pensais pas du tout que ça allait être une chanson écologique. À l'époque, il y avait des problèmes avec certains endroits où il y avait des cultures de perles. Ouais. Ils cultivaient des perles. Du coup, ils voulaient interdire des lagons. Certains lagons étaient interdits aux bateaux tout d'un coup. Et je dis, c'est pas possible. On peut pas faire des frontières sur l'océan. On peut pas mettre des barbelés dans les lagons. Puis j'ai commencé à écrire la chanson. Évidemment, elle est devenue une chanson pour la protection de l'environnement. Aussitôt, ça a été les baleines et les grands oiseaux blancs et les petits enfants. Et cette chanson, c'est marrant parce que on avait créé un autre site internet, tout qui s'appelle Touchez pas à la mer, et des milliers d'écoles, de classes, pas plus tard que là, dans mon village, ils m'ont contacté parce que les enfants, ils veulent jouer, chanter, toucher pas à la mer, quoi. Et des milliers de classes partout ont chanté, toucher pas à la mer.
0: Oui. Ah oui, c'est devenu un incontournable de la chanson écolo, voilà, enfin, pour éveiller les consciences des enfants aussi. Puis l'importance de la mer et des océans.
1: Oui. Et à Tahiti, il y avait les gens où ils sont pas sensibles au succès, ça, ils s'en foutent. Parce que t'es connu, t'es vedette, on s'en fout, hein, vraiment. Mais ils m'appelaient pas Antoine, ils m'appelaient toucher pas à la mer. comme Danse avec les loups, voilà.
0: Ouais, Kevin Costner, on l'appelait Danse avec les loups. Et...
1: Moi, c'est Touchez pas à la mer.
0: Touchez pas à la mer. Alors, Touchez pas à la mer. Bon anniversaire aux Élucubrations et longue et belle vie à vous et aussi à ces nouvelles versions de vos chansons qui sont sur ce best-of qui devrait pas tarder à apparaître sur les plateformes de streaming et qui, pour le moment, est sur votre site antoine.tv.
1: Eh bien, merci beaucoup de m'avoir accueilli. J'ai passé un très bon moment. C'est amusant, tous ces souvenirs.
0: Ah, oui.
1: Je m'amuse aussi à les entendre. J'ai passé un excellent moment.
0: Merci beaucoup,
1: merci
0: Antoine.
1: Merci de m'avoir accueilli. À très bientôt.
0: À bientôt, merci.
1: Merci.
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4: Bonjour à toutes et à tous.

0: sur la route de Memphis, Eddie Mitchell. Nous sommes maintenant sur la route du rire avec Valérie Damido, Éric Bastien et nos deux candidats. Jean-Louis d'ici Saint-Étienne-Loire qui aimerait déjeuner avec deux grands chanteurs et Adèle d'ici Béarn-Bigorre qui nous raconte une histoire de sanglier sur votre radio ici.
1: Alors, 7 points chacun les amis, donc ça va se départager au bingo. Mais avant le bingo, on va raconter un petit peu un truc. Alors déjà, il paraît que ça fait 20 ans que tu es avec ton chéri Emmanuel.
2: C'est ça, exactement.
1: Et que tu l'as rencontré au travail.
2: Au travail, oui, de nuit, grâce à une part de gâteau.
1: Et oui, parce que ta copine faisait son pot de départ et t'as amené le gâteau à Emmanuel.
2: Ah bah oui, en vrai, j'ai amené un cadeau, ouais, un gâteau à mes collègues qui travaillaient à l'étage du dessous. Et je l'ai vu sortir et ça a été le coup de foudre, quoi.
1: Et voilà, ça y est, pim, allez. Là, ça fait, voilà, des 20 ans que ça dure et vous êtes mariés depuis 8 ans.
2: Oui, c'est ça, ouais, 20 ans d'amour.
1: Les noces de coquelicot, j'adore.
2: Oh, sympa.
1: Voilà, alors, nous allons, afin de pouvoir t'encourager, parce qu'on a très envie que tu te sélectionnes pour la finale.
3: Ils se distinguent pas trop, là, pour l'instant, à égalité.
1: Ils ont égalité,
3: je sais.
1: Faut toujours que tu la ramènes pour dire n'importe quoi.
3: Comme tous les Auvergnats.
1: Oui, bah concentre-toi plutôt sur les mots que tu utilises.
3: On est concentré, Laurent.
1: Érection.
3: On est concentré.
1: Alors, tu adores les vieilles chansons françaises et on va te passer un petit coup de Jacques Brel.

0: Les bourgeois de Monsieur Brel. Alors, écoute bien, c'est le moment de cartonner, ma chérie. Donc, à mon top chrono, tu auras 10 secondes pour me citer un maximum de groupes de mecs. Donc, ça veut dire des groupes de rock, des boys band, tout ce que tu veux, du moment qu'il y a plus de deux personnes. Donc, boys band, groupe de mecs, groupe de rock, c'est parti, un maximum. Top chrono.
1: Les Wild Apart, les To Be Free, Alliage, Backstreet Boys, G-Squad.
0: Ok, tu m'en as donné 5. C'est parfait. Il y avait évidemment les Hanson Brothers, les Tech Vat, les Bébés Brunes.

0: Beatles, les Poetic Lovers, les Stones, les Beach Boys. Mais tu m'en as donné 5, c'est parfait.
1: Oui, on va voir dans un instant ce que va faire Laurent. Laurent, tu as un porte-bonheur et je suis sûr que ça va être utile pour ce bingo. Et ça va plaire à Valérie parce que tu as toujours un pendule sur toi. Tu fais le pendule.
2: Ouais,
1: tu pratiques le pendule qui répond par oui ou par non ou par je sais pas, hein, quand on le fait tourner, c'est ça?
2: Je sais pas, oui.
1: Ouais, je sais pas, bah, t'as intérêt à savoir dans un instant. Alors, un truc qui est très lié à moi, et pour une fois, je me reconnais tellement en toi, Laurent. Tu es nul en anglais, ou en tous les cas en langue étrangère, et ton entreprise t'a payé un an de cours d'anglais, mais t'en avais tellement rien à faire que t'as demandé à qui de faire tes devoirs?
2: Ben, ma grande fille qui était en langue étrangère.
0: Mais voilà. Quelle honte!
1: La société lui paye un an de cours d'anglais. Et en même temps, j'aurais fait la même chose. Et alors, la chose bien inutile pour finir cette émission, tu décolles les étiquettes de toutes les bouteilles. Ça sert à rien, mais tu le fais super bien.
2: Voilà, j'adore.
1: Ça va, toi, Simon?
2: Voilà. T'es bien. 20 instants, ça me rend compte.
1: Mais pourquoi tu fais ça? Je fais les étiquettes et... Ouais.
2: Bon. Ben, je sais pas. Alors, Fabienne, bien souvent, elle me tape sur le bout des doigts parce que faut que j'arrête, mais je sais pas. C'est...
1: Écoute, il y a une demi-heure, je t'ai pris un rendez-vous avec Kirzek. Je vais t'en prendre un deuxième rendez-vous avec le docteur Kirzek. Je pense qu'à un moment donné, c'est
2: une thérapie.
1: Allez, pour t'encourager, la musique que tu aimes, tu adores Pink Floyd, tu aimes aussi Dire Straits. Gagner un séjour en Auvergne, c'est maintenant que ça se joue sur le bingo. Combien a-t-elle fait?
0: Elle a fait 5.
1: Comme vous êtes à égalité, il suffit que tu fasses 6, ok? Tu fais plus qu'elle, c'est-à-dire 6, t'encaisses les 10 points et tu reviens vendredi.
2: Bonne chance, Fanny.
1: Bonne chance à quoi?
0: Il a dit bonne chance, Fanny.
1: Voilà,
2: parce qu'elle a gagné.
1: Voilà.
0: Oh, mais non! Elle dit pas comme ça.
1: Non, allez,
2: vas-y.
1: Allez, Laurent. Laurent, j'ai besoin. Là, c'est un bingo. Tu vas avoir 10 secondes pour citer un maximum. Donc, c'est la même chose. Sauf que c'est les filles, un maximum de groupes de filles ou de girls band dans la musique, dans tout ce que l'on connaît en France ou à l'étranger. Allez, concentre-toi, top chrono, 10 secondes.
2: Totally Spice, Bravo Fanny.
1: Les L5, les Bengals, les Bell Stars, les Spice Girls, les Supremes, les Ronettes.
0: Eh oui!
1: À cause des garçons, il y en avait plein.
0: Les Andrew Sisters, les Bananarama.
1: Ya.
0: Bon, eh bien, ça veut dire, Fanny, que tu nous retrouves pour la finale de vendredi.

0: Ça fait mal, Vita, dans la playlist d'ici. Faisons la connaissance maintenant de Cindy d'ici Picardie, alias Speedy Cindy, et vous allez comprendre pourquoi. Elle porte très très bien son surnom, et Jérôme d'ici Auxerre, qui est devenu le héros de son beau-père lors d'une réunion de famille. Alors, l'histoire est très drôle, dans les faits pas vraiment, mais quand on la raconte, c'est vraiment plutôt sympa, et d'ailleurs, ça fait beaucoup rire à Valérie Damido et Eric Bastien sur votre radio ici.
1: Alors, Cindy, tu as rencontré ton chéri Eric, il y a 28 ans, en discothèque, et à l'époque, on écoutait ça. Alors, il paraît que tu étais en discothèque au Parthénon à Amiens. Comment ça s'est passé ?
2: Oh ben on s'est vu, on s'est regardé, puis à la fin, au moment du slow, on a concrétisé.
1: C'est-à-dire, on a roulé des pelles direct.
2: Un petit bisou, hein. Pas la pelle tout de suite, mais un petit bisou.
1: Smacou voilà. Smacou, pas de pelle.
2: Non, pas de pelle.
1: Oh là là.
2: On s'est revu une semaine après.
1: Ah, vous êtes donc quand même échangé les numéros et tout.
2: Voilà, c'est ça.
1: Voilà, février 98.
2: Oui.
1: Et vous vous êtes marié quand?
2: Le 8-8-98.
1: Et voilà, donc quand même 6 mois plus tard. Hein, donc ça.
2: Voilà. Speedy Cindy, j'étais très vite aussi pour ça.
1: Bah voilà. C'était quand même un petit coup de foudre, hein, ma petite Speedy Cindy, quand même.
2: Voilà.
1: Hein t'avais 20 ans quand tu l'as rencontré, quand même.
2: C'est ça.
1: Et voilà. Alors, il paraît que t'as un chat qui est comme un chien, que dès que tu l'assistes.
2: Oh oui.
1: C'est-à-dire?
2: Oh bah, je l'assiste, elle vient, je la promène un petit peu en laisse avec son harnais. Voilà. Tout le caractéristique du chien. C'est vrai que c'est un chat, mais elle. Elle ressemble au chien que j'avais en fin de compte, parce que j'ai toujours eu des chiens, et là, comme ils sont décédés. J'ai pris un chat et c'est vrai que je retrouve dans mon chat que j'ai pris des caractéristiques de mes chiens en fin de compte.
1: Ah ouais, bah du coup, elle n'a même pas été élevée avec des chiens, donc c'est vraiment...
2: Du tout, non, c'est elle a eu un sauvetage, je l'ai adoptée, donc elle a déjà 8 ans.
1: Oh bah dis donc, c'est bien, moi j'aimerais bien que mon chien, je puisse la promener en laisse, mon chat je veux dire. Voilà. Parce que moi, mon chat, si je la mets en laisse...
2: Moi, je n'ai même pas eu chaton en fin de compte, c'est déjà un chat adulte que j'ai sauvé, donc voilà, donc je suis étonnée, puis c'est vrai que... Elle a tout le comportement.
1: Eh ben c'est bien, moi j'aime bien que quand on siffle un chat, il arrive. Ça n'existe pas ça, tu sais que tu es chanceuse, hein.
2: Alors... Ah oui, directement je siffle, elle court.
1: Ah bah. Alors, ma chérie, là, maintenant, tout de suite, c'est la question pour marquer 5 points de plus.
2: Oui.
1: Alors écoute bien. Sous quel nom est plus connu le chanteur québécois Pierre Garand?
2: Garou.
1: Ah bon, j'ai même pas le temps de dire ça, allez hop là, pourquoi
2: Speedy Cindy.
1: Speedy Cindy, ben on va écouter. Eh oui. Évidemment, bien sûr que c'est notre ami Garou. Eh ben c'est un sans faute, Speedy Cindy, t'as 12.
3: Écoute, Jérôme, là, c'est vrai qu'elle est très efficace, là, faut reconnaître quand même.
4: Oui, elle est forte, hein.
3: Des réponses à la seconde, fou, là.
4: Faut que je m'accroche.
3: Non, mais ça va, Jérôme, parce que franchement, t'étais à 7 et voilà, elle était à égalité, donc ça se trouve, tu as encore égalisé Jérôme avec ici au CERF.
4: J'espère.
3: Je te le souhaite, Jérôme, on a parlé de ta rencontre avec Sandrine, on a dit que c'était au lycée. Du coup, Sandrine, elle a une maman, en tous les cas, il y a une belle-mère, quoi, on est d'accord?
4: Oui.
3: Mais tu vois où je veux en venir ou pas?
4: Oui, mais c'était pas la belle-mère. C'était la belle-mère de mon beau-père.
3: Alors, on va expliquer.
1: Voilà.
3: Parce qu'il a un petit côté
1: gâteau. Voilà.
3: Pour leur un an de mariage, donc avec ta chérie, on est d'accord. Il y avait une réunion dans ta belle-famille. C'est ça, hein?
4: Chez nous, la belle-famille qui était là.
3: Ouais. À l'époque, vous vous chauffez au bois. Voilà. Et tu attrapes une bûche. Pour la lancer au chien, hein, d'ailleurs.
4: Oui.
3: Et pas de chance, qui se prend la bûche? C'est pas la belle-mère, effectivement.
4: Oui.
3: C'est qui?
4: La grand-mère.
3: Oui.
4: La grand-mère.
3: Oui, alors la grand-mère qui se trouve dans l'axe, et bim, elle se prend une bûche. Et qu'est-ce qu'il y a?
4: Non, mais elle est. Coin de l'arcade.
3: Oui, non, mais on rigole, mais elle était aux urgences, mamie, là. Qu'est-ce que tu lui as fait?
4: Ah, bah, ils ont couru aux urgences du coin. Bon, ça saignait plus qu'à cet endroit-là, ça saigne beaucoup, mais il n'y avait pas rien de particulier. Mais
3: alors, bon. Et le pire dans tout ça,
4: ils ont quand même insisté pour avoir des points, donc ils ont eu 4 points quand même.
3: Bah oui, pour mamie, quand même 5 points de suture, mais il paraît que le beau-père s'est retenu de ne pas rire. En fait, tout le monde s'est foutu d'elle, c'est horrible votre famille. C'est quoi cette famille?
4: Ah bah, le beau-père, lui, il m'a dit en aparté, t'es mon héros, ça fait des années que j'aurais voulu le faire, que je ne l'ai pas fait.
3: Et c'est ton héros, il a dit, j'ai toujours aimé de faire ça, et je l'ai... D'accord. Et cette grand-mère, elle est où aujourd'hui? Elle nous a quittés ou elle est toujours là?
4: Je ne sais pas.
3: D'accord.
1: Ok, d'accord.
3: Okay. Bon, c'est super. On a quand même une pensée pour elle, où qu'elle soit.
1: Où qu'elle soit. Excuse-nous, mamie Jeannette.
3: Ah non, ah non.
1: Allez.
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This Girl de Cooking on Three Burners, remixé par le DJ français Kungs. Kungs qui se produit demain au festival Fête du Bruit à Landerneau et dimanche au festival Garten on the Beach à Deauville. Dans quelques secondes, c'est votre agenda de l'été qui arrive avec des bons plans dans votre région. Sélectionnez rien que pour vous, puis la musique revient avec Indochine sur votre radio ici.

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2: Et pour la musique, place à Indochine avant de retrouver les meilleurs moments d'Otaquet. Pour les plus aventuriers, c'est le cas de le dire, il existe une version par Metallica. Et c'est très différent. L'aventurier sur votre radio ici.

0: Ils seront en concert à Boulogne-Billancourt fin novembre. Indochine, l'aventurier sur votre radio ici. Valérie Demido et Eric Bastien sont maintenant avec Grégory Dissinor qui a bien fait d'écouter son ami médium. D'ailleurs, Eric aimerait bien avoir la même amie et surtout la même prédiction. Quant à Jennifer Dissigar-Lauzère, elle nous raconte comment elle a rencontré son chéri et c'est tout mignon, vous allez voir, c'est sur votre radio ici.
1: Alors, Grégory, attention, on est sur un petit gars qui normalement a méga de la chance. Parce que, avant on l'appelait Jo Lapoisse, mais ça a tourné, parce que il a des potes médiums qui lui ont dit « tu vas gagner au loto ». Et t'as joué, et qu'est-ce qui s'est passé?
2: J'ai gagné.
1: Et voilà.
3: Ça devient mon meilleur ami, là, depuis deux secondes. Hein.
1: Alors, du coup, c'est quand même, t'as gagné, bon, on dira pas combien, on s'en fout. Mais du coup, est-ce que depuis que t'as gagné, tu joues encore ou...
2: Ouais, je continue à jouer. En fait, c'est arrivé là à Noël, le jour de Noël. Et donc, depuis, je continue à jouer parce que mon ami médium m'avait dit que j'avais gagné au mois de juin. Et quand je l'ai revu, je lui ai dit, c'était en décembre. Elle m'a dit, non, c'était pas ce jour-là. tu vas gagner. Continue à jouer. Donc, et elle a pas d'action à la FDJ. Hein, donc.
1: Les médiums, c'est super.
3: Si on peut avoir son numéro de téléphone, on est preneur. Hein.
1: Voilà, avant la fin de l'émission.
2: Je vous le donnerai sans problème.
1: Tu vas donner son numéro à Maître Coupez. On va s'expliquer avec ta copine médium. Okay. Donc, c'est génial.
3: On va plus que s'expliquer, je vais te dire. Ouais.
1: Alors, du coup, t'as ton tirage, 4 numéros, le complémentaire. Alors, est-ce que t'avais déjà gagné avant? Parce que je lis que, oui, t'avais joué et t'avais gagné au moment du Covid.
2: Ah non, ça c'est professionnellement au moment du Covid. J'ai essayé de me débrouiller parce que vendeur à domicile, indépendant, avec les confinements, c'était impossible de continuer mon activité. Donc là, ça craignait fortement. Et puis j'ai eu un gros coup de bol. C'est que en allant dans une pharmacie, il y a un monsieur qui était là qui cherchait du gel hydroalcoolique pour toute son entreprise, et c'est une entreprise nationale et il voulait mettre en sécurité tout son personnel. Et donc là, professionnellement parlant, ça a changé totalement ma vie parce que je les ai aidés pendant plus de 2 ans à se protéger contre cette maladie.
1: Mais mais qu'est-ce que c'est cet homme, on l'adore. Le gel hydroalcoolique qui est ma vie depuis 18 mois puisque la personne à ma droite qui je le rappelle est hypochondriaque, a 16 litres de gel et il se met sur les mains toutes les 7 secondes, j'ai envie de crever de l'odeur.
3: Non, mais je vais vous réconcilier.
1: Non, excusez-moi. Oui d'accord, mais on est obligé de se taper le gel qui pue là.
3: C'est vrai que ça sent fort.
1: Ça va. Ça va, quoi.
2: Il a du mauvais gel, lui. C'est pour ça.
1: Bien sûr, il est radin. Donc, tu penses bien qu'il prend le premier prix chez
3: Le Verne.
1: Voilà, quoi.
3: Écoutez, pour réconcilier tout le monde, Valérie, faisons une pause années 80.
1: En rouge et noir, je soufflerai le temps.
3: Il y aura toujours une pause années 80 en rouge et noir, tous les jours à 12h44 maintenant.
1: Alors,
3: possible, ça.
1: Écoute bien, Grégory. C'est ta question à 5 points. Là, tu peux marquer 5 points d'un coup, ça serait magnifique. Comment s'appelle, dans le spot pour la prévention routière, comment s'appelle le capitaine de soirée, celui qui boit pas? Comment s'appelle le capitaine de soirée? Top chrono, 10 secondes.
2: Tam.
1: Bon, elle peut être tenue que tu trouves, tiens. J'ai l'impression que tu connaissais, je sais pas pourquoi. Oui, c'est Sam. C'est celui qui boit pas, qui ramène tous ses potes. T'as déjà fait Sam, toi?
2: On l'a fait pour moi aussi, hein.
1: Ouais, voilà. Allez, jingle, 5 points, t'es à 10.
3: Jennifer qui a 7 points. Attention, là, il est passé devant, là, Jennifer. Hein.
4: Oui, je vois.
3: On ne se laisse pas trop devancer. Tu l'as rencontré comment, ton chéri, Alexis? Ça s'est fait à quelle occasion?
4: Eh bien, en fait, on travaillait ensemble. On ne travaillait pas ensemble. On vivait dans le même bâtiment.
3: D'accord.
4: Et en fait, un jour, un soir, j'avais oublié quelque chose à la voiture. Donc, du coup, je redescends à ma voiture. Et là, je vois une camionnette qui arrive avec deux jeunes hommes qui descendent.
3: Je rappelle que vous étiez tous les deux militaires. Hein.
4: Oui, on était tous les deux militaires.
3: Voilà, ok.
4: Voilà, mais on n'était pas dans le même escadron, en fait.
3: Ouais.
4: Donc, on s'était jamais croisés. Uh-huh. Et là, je vois ces deux personnes qui descendent de la camionnette et puis je les entends, oh là là, c'était un long voyage et tout, on est fatigués. Enfin, ils avaient l'air fatigués, quoi. Mm. Et ils avaient leur valise. Et puis quand je me dis je vais les aider les pauvres, donc je leur dis vous voulez que je vous aide à monter les valises?
1: Non, mais
4: et puis ils me regardent,
1: non, mais
4: ils me regardent genre qu'est-ce qu'elle veut celle-là? Et puis du coup, on a commencé à discuter, voilà, pour savoir, et toi, tu travailles où, et toi, tu travailles où. Un petit coup de foudre, et puis après, on n'a pas arrêté de se croiser. Et voilà, et la belle histoire a commencé.
3: Ah bah, ça a commencé, ça a fait cet effet-là dans ton cœur. Et puis, t'as voulu devenir un aigle, voilà, t'as vu la vie en rouge et noir, la totale, on comprend, bien sûr.
4: Non,
3: c'est une belle histoire, Jennifer.

0: Charlotte Cardin, The Way We Touch dans la bande-son de votre radio ici. Valérie Damido et Eric Bastien sont à présent avec Christophe d'ici Gironde, à qui il arrive toujours des trucs quand il est sur un bateau. Perso, je ne monterai jamais avec lui sur un bateau. Et Pauline d'ici Berry, qui nous explique sur votre radio ici pourquoi son porte-bonheur est un porte-clés et surtout pourquoi celui-ci en particulier. En même temps, pourquoi pas, hein?
1: Ah là là là là. Alors, notre ami Christophe, qui vient d'habiter là, il n'y a pas très longtemps, dans les Landes, à Seignos, qui a été cuisinier toute sa vie, qui est un peu maniaque en cuisine, mais bon, qui ne le serait pas, il lui est arrivé une aventure qui m'a un peu à la fois amusé et en même temps égaré. Mais oui, parce que figurez-vous qu'un jour, Christophe est parti avec des amis et leur chien, un Milou, si on peut dire, un petit fox terrier, là, et ils vont passer la nuit sur l'île de Watt, en Bretagne. Le chien, il est comme un dingue sur le bateau, il est à l'aise, il n'y a pas de souci. Et au retour, le lendemain, ils embarquent sur le même bateau, mais là, le chien, ça ne va pas. Qu'est-ce qui se passe ?
2: Ce qui se passe, c'est que le chien n'était pas bien, on est arrivé sur le bateau, ça n'allait pas, et puis on a vu les gens sur la rive venir faire des signes, et en fin de compte, le chien, ce n'était pas le nôtre. C'était le même chien, la même race, le même gabarit. Et puis du coup, non, c'était pas le nôtre. Donc le chien était perdu, nous avait suivi, mais voilà, c'est pour ça qu'on s'est aperçu que sur le bateau ça n'allait pas, parce que voilà, c'était pas le bon. Donc,
1: mais pauvre chien, enfin, qu'est-ce que ça veut dire ?
3: Ça c'est bien fini quand même.
2: Sur une toute petite île en Bretagne, oui, c'est vrai que c'était assez dingue de s'apercevoir de ça, quoi, que deux chiens complètement identiques se retrouvaient sur cette île.
1: Alors, t'as des trucs, hein, sur les bateaux. Par contre, il t'arrive toujours des trucs sur les bateaux. Un jour, entre deux services, il y avait une coupure de 3 heures.
3: Je le sens mal.
1: Voilà, t'en profites pour aller faire un tour de catamaran dans la baie de la Baule. Il y a eu un gros coup de vent. Le mât s'est cassé. Comment qu'on a fait pour rentrer?
2: Ben voilà, ben le bateau qui, comme on sortait toujours avec un deuxième petit catamaran, ben nous est parti chercher du secours sur le club dont je faisais partie. Et puis du coup, ben il est parti avec un canot à moteur et puis nous a récupéré dans la baie. Et puis je suis arrivé en cuisine. Et puis le chef m'a dit, ben alors Christophe, t'es en retard. Ben il dit oui, j'ai dématé dans la baie de la Baule.
1: Bravo. Faut plus prendre les bateaux, monsieur. Faut plus. Alors, je te pose la question à choix multiple. T'auras 3 propositions que je vais te faire. Et à mon top chrono, tu auras 10 secondes pour me donner ta proposition. Alors, tiens, Antoine.
4: Je vous ai compris, votez pour moi.
1: Eh oui, votez pour moi. Parce qu'aujourd'hui, lundi, demain, c'est l'ouverture de la campagne électorale des élections municipales.
3: Oula.
1: Alors, petite question. Quelle fonction remplit officiellement le maire d'une ville ou d'une commune? Chef de la police municipale, officier d'état civil, les deux à la fois, ou chef de chantier? Top chrono, qu'est-ce qu'il a comme fonction? Le maire de la ville, chef de la police municipale, officier d'état civil, les deux à la fois, ou chef de chantier? 10 secondes.
2: Les deux à la fois.
1: Et c'est une bonne réponse. Bravo. Et oui, il fait tout à la fois, mais il fait aussi chef de la police, garant de l'ordre public, représentant de l'État, il fait tout. Bravo, 3 points de plus, tu as 6.
3: Pauline habite à Déol, c'est dans l'Indre, elle écoute ici Berry, elle a eu 28 ans il y a quelques jours. Notre Pauline qui a plein de beaux talents puisqu'elle travaille en famille pour une maison qui accueille des seniors. Bon, tu adores les jeux concours, par exemple la radio, la télé, pareil même que tu mets ton réveil plus tôt. S'il faut jouer, t'es prête à te lever à n'importe quelle heure, c'est vrai ça?
5: Oui, c'est vrai.
3: C'est-à-dire que tu branches la radio et tu participes à tous les jeux?
5: Pas tous les jeux, mais sur mon téléphone, j'ai un site qui regroupe tous les, plusieurs jeux concours.
3: D'accord.
5: Sur Internet. Du coup, le matin, je me lève un peu plus tôt et puis je fais mes petits jeux tranquillement pendant que tout le monde dort encore.
3: Quand on est joueur, on est joueur. Oui. On a dit que tu étais joueuse, que tu étais chonchon, que tu étais rebelle, que tu étais susceptible. Mais tu aimes aussi les animaux et ça nous fait plaisir. Et si tu étais un animal, tu serais
5: un chat.
3: Du chat.
1: Ben oui, parce que tout le monde veut devenir un cat. Parce qu'un chat, quand il est cat.
3: Et puis, petit porte-bonheur, envoyons un klaxon sur les aristochats. Oui, madame, tu assistes à un tour de France, on jette des porte-clés, toi t'as décidé que ça devenait un porte-bonheur.
5: Oui, tout à fait, parce que c'était le porte-clés de la Française des Jeux. Ah. Et donc, il y avait...
3: Je comprends mieux.
1: D'accord.
3: Il y a une logique.
5: Donc, je l'ai accroché aux clés de la maison de Paulette.
3: Ah, ah, voilà. Très bien.

0: Francis Cabrel, tournez les hélicos sur votre radio ici. Allez, dans une grosse minute, voire deux minutes, nous serons avec Sandrine d'ici Pays Basque qui est tête en l'air et Emmanuel d'ici Nord à qui il arrive toujours des trucs. Le moins que l'on puisse dire, c'est qu'on ne s'ennuie pas avec lui. A tout de suite avec Valérie Damido et Eric Bastien sur votre radio ici.
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2: Sandrine, qui m'a l'air de bien, bien gagner, et pourtant, elle est un petit peu comme Annie Cordy.
3: Moi, je serai toujours toute ma vie tête de linotte.
2: Alors, ma petite tête de linotte, il paraît qu'on est tête en l'air.
4: Oh là là.
2: Oh là là, dit-elle. Alors, on oublie.
4: Je raconte un petit truc.
2: Alors, raconte-moi.
4: Alors, enfin, je dis à ma copine, tiens, on va aller à l'auto. Je lui envoie l'affiche. Figure-toi, je m'étais trompée d'un mois.
2: Un mois ? C'est-à-dire t'as fait le... tu croyais que le loto
4: Mais comment... Du 28 février, c'était 28 mars.
2: Donc t'as été toute seule au loto et t'as vu personne en fait.
4: Bah grosso merdo, oui.
5: Grosso merdo.
2: Alors, on a demandé à tous nos auditeurs ce qu'ils voudraient être comme animal. Toi, t'as choisi une salamandre, tu m'expliques ?
5: C'est bien la première fois. Hein.
2: Oui, c'est la première fois. Hein.
4: Pourquoi ? Bah, écoute, déjà je trouve ça magnifique, c'est rare,
2: ouais.
4: Ça se cache. C'est un peu comme moi, je me casse.
2: Ouais.
4: Et après, c'est près des quatre éléments.
2: Ah, d'accord. Il y en a dans ton jardin, des salamandres, t'en as déjà croisé ?
4: J'ai déjà vu une, mais pas dans mon jardin, non.
2: Eh oui.
4: En forêt.
2: Ah,
4: près d'une forêt.
2: Pourtant, dans le sud, voilà. Dès qu'il fait du soleil, on en voit des petites salamandres, hein, des petits...
4: On en voit de moins en moins, c'est...
2: De toute façon, comme tous les...
4: Comme les coccinelles, c'est comme beaucoup de choses.
2: Merci. La pollution et tout ça. Alors, on va parler tout de suite avec architecture, mais on va surtout gagner 3 points. C'est la question à choix multiple. Je te pose la question, je te fais des propositions. T'as 10 secondes pour me donner ta propale. Tiens, une petite chanson.
6: À la maison, y'a des trucs qui tombent par rond.
2: Alors, avec la maison, on va parler architecture. Écoute bien. En architecture, qu'est-ce qu'un chien assis ? Deux colonnes en marbre qui encadrent la porte d'entrée, une fenêtre qui dépasse du toit, une grille décorative intégrée dans un mur ou la coupe d'Éric Bastien.
5: Exactement.
2: Alors, c'est quoi un chien assis ? Deux colonnes en marbre autour d'une porte d'entrée, une fenêtre qui dépasse du toit.
4: Non, c'est une fenêtre qui dépasse du toit.
2: Oh, bon,
4: elle est embêtée avec ça.
2: Oh, bah écoutez, bien évidemment que c'est la bonne réponse.
4: Merci, maman.
2: Et voilà, ça ressort du toit, c'est doté de son propre petit toit et ça apporte lumière et volume tout en offrant un charme traditionnel. 4 points de plus, tu as 8.
5: Bon, attention là, Emmanuel, parce que elle s'est quand même bien, bien échappée après le quiz musical. Tu restes à un point et un petit écart qui est un gros écart quand même, Emmanuel. Hein ?
7: Ouais, là, ça craint, ouais. C'est bon.
5: Ouais, ça craint, ça craint. C'est pas fini, hein. Tout est jouable avant 13h. Je te rappelle qu'il y a le bingo qui va arriver dans un instant. Nuggets et Peanuts sont les deux poules d'Emmanuel qui vit dans le Nord à Arles, dans le Pas-de-Calais. Il n'a pas de chance. Non, Emmanuel, il est un peu laguine. Il lui arrive toujours un petit peu des trucs, voilà, comme ça, quoi. C'est, bah, on commence par le voyage de noces, si vous voulez. Hein, Manu?
7: Oui.
5: Oui.
7: Allez,
5: le voyage de noces, bon, avec ta chérie. Le patron en avait donné que 3 jours, d'ailleurs, pour terrible, ça, hein, pour ce voyage de noces.
7: C'est ça.
5: Qu'est-ce qui vous est arrivé pendant ces 3 jours ? Ça a été génial, je crois. Hein.
7: Intoxication alimentaire pour les deux.
5: Allez, intoxication, fruits de mer. Mais ça continue, mon petit Pierre-Richard, il visite la Tour Eiffel avec la famille, il monte au deuxième étage. Qu'est-ce qui s'est passé ?
7: Ah ben, le vertige, je suis resté collé au mur, mais j'ai pas bougé.
5: Collé à la paroi. Continue, il part en jet ski. Oui. Oui, parce qu'il est fou comme ça, Manu. Il a envie de faire du jet ski avec son fils. Qu'est-ce qu'il a oublié, le loueur ?
7: De mettre de l'essence.
5: Voilà.
2: Ah bah, il a pas été loin, alors.
5: Tu nous as fait une Michel Blanc dans les bons étroits, là.
7: Disons qu'il y en avait mis assez pour qu'on aille assez loin, et puis tout compte fait, on n'a pas pu revenir par nous-mêmes.
5: Tu sais, Michel Blanc dans les bons étroits.
2: Ah bah oui, bah oui, bah oui.
5: Donc t'es en pleine mer, t'es resté en pleine mer du coup.
7: Bon, on n'était pas loin, facile, mais ouais, en pleine mer.
5: Ouais,
7: on
5: était
7: en bateau là.
5: Bon, quand même. Tiens, attends, non, remettez-moi encore du Pierre Richard, parce que puisqu'on parle de bateau. De retour d'Angleterre, Manu, qu'est-ce qui se passe ?
7: Ah oui.
5: Ah oui.
7: Bon. On a eu une très grosse tempête, on devait revenir de Douvres jusqu'à Calais, on a été déporté à Zuidcot, et puis tout le monde était malade, et moi avec mon beau-père, on mangeait tranquillement parce que j'ai pas le mal de mer, donc
5: oui.
7: On vomissait partout, quoi.
5: Bien sûr, pendant que les autres... Il voilà. n'y avait pas de problème. Je regarde un peu pour après, hein, parce que c'est pas fini.
7: Allez,
5: c'est pas fini.
7: Allez.
5: Oh, Manu, t'es exceptionnel.
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premier grand succès de Clara Luciani à La Grenade. Nous sommes déjà à la fin des meilleurs moments de Taquet pour aujourd'hui, mais nous reprenons lundi, bien sûr, toujours avec Valérie Damidot et Eric Bastien, toujours en très grande forme. Comme nos candidats, il sera question d'imitation. Franck imite très très bien des personnages célèbres. Vous allez pouvoir jouer à les deviner. Il y aura aussi une question de repassage. Généralement, on a un fer à repasser, deux fer à repasser. Eh bien, figurez-vous que Sandra, elle en a trois. Et puis, il y aura aussi une histoire de chevreuil sur votre radio ici.

0: C'était Elton John sur votre radio locale, ici.
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0: À quelques encablures du début du week-end, ce vendredi, vous avez choisi de démarrer votre journée avec votre radio locale. Bonjour à vous, merci d'être des nôtres, ravi de vous savoir de l'autre côté du poste. On va vivre ensemble ce petit moment de radio du matin, tôt, très tôt. Ici, on s'occupe de tout pour vous rendre le plus doux possible ces premiers instants de la journée, à commencer par la musique. Dans les prochaines minutes, on vous promet l'Amérique, celle de Joe Dassin, juste après le journal. Bonjour Valentine Lettès.
2: Bonjour Johan, bonjour à tous.
0: Dans la ce matin, les Landes brûlent à nouveau.
2: Un incendie imprévisible et très puissant. Le préfet nous en dira plus dans un instant. Quand la France se mobilise pour ses pompiers, déçus par le ministère, ils peuvent compter sur les habitants. C'est l'info du jour dans une demi-heure.
0: Et vous, de l'autre côté, avez-vous la main verte? Ce vendredi, par ici, les économies vous donnent un bon plan pour faire un potager partagé. Valérie Coréard vous donnera toutes les infos utiles pour ça aux alentours de 5h13. Et puis, on vous attend au standard. Prenez votre téléphone. Venez donc nous raconter ce que vous avez prévu de faire pour ces deux prochaines journées, ce week-end, qui arrive à grands pas. Vous passez sur l'antenne, vous gagnez le paqueté. 0810 055 056. Bon début de journée.
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0: C'est vendredi et c'est bientôt le week-end, pile 5h. Bonjour. Le journal Valentine Lettès et à la une, le retour des flammes donc dans les Landes.
2: En moins de 10 heures hier, ce nouvel incendie a déjà parcouru plus de 600 hectares de forêt depuis Luglon à l'ouest de Mont-de-Marsan. Et s'il progresse aussi vite, explique le préfet Gilles Clavreul, c'est parce qu'il s'agit encore une fois d'un feu convectif.
3: On a une évolution du feu qui est encore assez incertaine puisque ça tournoie beaucoup, le vent change tout le temps et puis il est, comme on dit, ce mot vous l'avez appris désormais, convectif, c'est-à-dire qu'il génère sa propre énergie et crée son propre climat. Voilà. Donc ce qui fait que de temps en temps, là il se dirigeait plutôt vers le sud-est, il se réoriente un peu plus plein-est maintenant. On sait que ça va évoluer, nos objectifs ils sont toujours les mêmes, c'est protéger les zones d'habitation. Alors là on a évacué le bourg de Luglon, donc a priori il n'y a pas de sujet personnel, mais on va protéger en priorité les habitations maintenant, hein, les lieux habités. Il y a des zones d'habitation mais qui sont plus lointaines, par exemple sur la commune de Garin, au sud-est du feu. C'est relativement loin, on est à 4, 5, 6 km. Simplement, on a eu des sautes très importantes, très éloignées du feu principal.

0: bousculer.
1: Je me lève à 4h du matin pour aller marcher avec mon chien.
2: Je fais plein de choses le matin et plein de choses le soir et voilà.
3: L'après-midi plutôt tranquille dans la maison à l'ombre.
4: Faire des petites siestes l'après-midi quand je peux.
1: En termes d'activité sur ce qu'on avait prévu pour nos vacances et tout, tu veux aller randonner ou des choses comme ça, c'est impossible quoi, il fait beaucoup trop chaud. Donc au lieu de se promener, on va se mettre dans la rivière.
5: On décale, ouais, le matin, le soir et puis on reste un petit peu au frais en début d'après-midi, petite sieste et puis voilà quoi, après piscine et on sort le soir.
0: 80 départements maintenus en vigilance orange canicule. Et cette chaleur s'accompagne désormais, Guillaume Fariol, d'une pollution à l'ozone dans plusieurs régions.
6: Quand il fait très chaud, les polluants dégagés par la circulation, par l'industrie, se transforment en ozone. C'est une réaction chimique bien connue. La chaleur, les rayons du soleil accélèrent la formation de ce gaz corrosif. Cette année, en Île-de-France, le premier pic de pollution est donc arrivé dès la canicule historiquement précoce du mois de mai. D'autres épisodes ont suivi au rythme des vagues de chaleur. Cette pollution se concentrait autrefois dans quelques régions, en particulier dans le sud-est. Mais avec le réchauffement climatique, l'ozone gagne du terrain. C'est d'ailleurs l'un des rares polluants dont les concentrations ne diminuent pas au fil des années, malgré l'amélioration globale de la qualité de l'air. Selon une étude d'une ONG britannique, pendant la seule canicule de juin, 2/3 des habitants de l'Union européenne ont respiré un taux dangereux d'ozone au-dessus des seuils recommandés par l'UE.
0: Une pollution à l'ozone en Île-de-France, dans les Bouches-du-Rhône et dans le département du Nord, où au moins jusqu'à ce soir, la vitesse est réduite de 20 km/h sur les routes. Du monde au volant, justement, ce vendredi, avant l'un des pires week-ends de l'été sur la route. Dans le sens des retours, la France est en orange, circulation difficile et même très difficile, rouge dans tout le quart sud-est.
7: Vous écoutez ici, il est 5h04, fin de carrière pour Florent Manaudou.
0: Oui, le géant français de la natation prendra sa retraite à l'issue de ses championnats d'Europe à Paris, après une carrière aussi grande que lui dans les bassins. 6 médailles aux Jeux Olympiques, dont l'or sur son épreuve fétiche, le 50 mètres nage libre à Londres en 2012.
8: Allez, Florent, c'est maintenant Florent Manaudou, il va... Oh, la sensation incroyable, coup de tonnerre. Manaudou est à l'or. Ça n'est pas l'or Manaudou, c'est Florent Manaudou. Incroyable sensation. Le petit frère s'est fait un prénom. Florent Manaudou, champion olympique.
0: Et oui, on connaissait surtout sa sœur, Laure, à l'époque. La fin de carrière de Florent Manaudou, célébrée demain, samedi, à 18h, dans ses championnats d'Europe de natation à Paris, où la France a encore glané 2 nouvelles médailles hier. Champion du monde en titre, le Français Maxime Grousset a remporté l'argent du 100 mètres papillon. L'argent également pour la jeune Française Marie-Ambre Molu, deuxième de la finale du 50 mètres d'eau. La météo, Johan.
7: C'est une nouvelle journée caniculaire ce vendredi, avec des températures au lever du jour qui ne sont pas inférieures à 20-25 degrés. C'est dire si la nuit qui s'achève a encore été tropicale et éprouvante. Une nuit éprouvante, par exemple, en région parisienne, 26 degrés ce matin au lever du jour. À noter qu'en matinée, quelques ondées orageuses sont à prévoir sur la Bretagne, la basse Normandie. Également des nuages bas qui s'amoncellent sur les Landes et les Pyrénées-Atlantiques pour ce qui est des températures. En matinée, il fera 24 à Toulouse aujourd'hui, 21 à Limoges, 24 à Bordeaux, 26 à Marseille, 28 degrés à Nîmes en milieu de matinée. Et puis cet après-midi, on attend donc une vague d'extrême chaleur généralisée sur tout le pays, avec un pic caniculaire atteint dans certains départements, comme à Paris, où il fera 40 degrés, 40 également à Toulouse, 37 à Bordeaux, 38 à Nantes. Alors qu'en Méditerranée, il fera chaud, certes, mais dans une moindre mesure, avec 35 degrés à Perpignan, 33 à Marseille ou 33 à Nice. Comment ça se passe chez vous en ce dernier jour de la semaine? Vous nous l'écrivez, un petit post laissé sur la page Facebook d'ici, une température, le nom de votre commune. On attend tous vos messages ce matin sur le site ici.fr et évidemment la page Facebook d'ici.
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7: Et voici la toute première chanson de ce petit matin, direction l'Amérique, Joe Dassin, sur votre radio locale. Il est 5h08.

0: 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Retour en France. On est ensemble ce matin sur votre radio locale. Ici, ravi de vous savoir des nôtres ce matin de l'autre côté du poste.
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0: Ça s'est passé en Dordogne cette semaine, le jour de balade qu'un randonneur n'est pas prêt d'oublier. Mardi matin, du côté de Mansignac, Frédéric sort marcher, histoire de se dégourdir les jambes avant qu'il ne fasse trop chaud. Là, rien que de très banal jusque-là, en cette période estivale où il fait très très chaud. Mais en chemin, le voilà qui passe devant un vieux puits à sec. Alors par réflexe, il jette un coup d'œil au fond, histoire de voir s'il reste encore un peu d'eau. Et là, il découvre deux marcassins.
2: C'est pas vrai.
0: Pris au piège, comme ça, qui ont l'air tout à fait en forme. Évidemment, il tourne en boucle, il cherche à sortir. Alors, qu'est-ce qu'il fait, Frédéric? Il se dit d'abord, bon, je vais descendre dans le puits pour les remonter un à un à bout de bras. Mauvaise idée. Dès que j'ai avancé la main, ils ont voulu me mordre, dit-il, ce périgourdin après coup. Alors, il a appelé sa femme, toujours de bonne idée. Il lui dit, pourquoi, Frédéric, tu prendrais pas des cordes et on va bricoler un collet de fortune? Et bien, c'est ce qu'ils ont fait sur place. Ils ont,
2: ingénieux,
0: une sorte de MacGyver à eux deux. Ils ont remonté donc ces deux marcassins qui, une fois remontés hors du puits, ont détalé, sont partis dans la forêt.
2: Parce que dire merci.
0: La nature est ainsi. Parfois, elle est ingrate, mais c'est comme ça qu'on la préfère. Frédéric qui donc part se balader tous les matins dans la campagne et qui n'est pas à l'abri de recroiser un jour ou l'autre ces deux marcassins à qui il a sauvé la vie.
2: Devenu sanglier.
0: Oui, en deux jours peut-être.
2: Non.
0: Je sais pas.
2: Bon, faudra demander.
0: On demandera à Benoît Prospero dans le monde merveilleux du vivant. En attendant, ce matin, il est 5h10. Plus sérieusement, vivre sans eau, c'est une des conséquences, Valentine, de cette sécheresse exceptionnelle.
2: Oui, nous sommes à Trégarvan, en Bretagne, dans 3 minutes, où les habitants se sont réveillés dimanche dernier sans une goutte d'eau au robinet.
0: Et pour assurer la bande son de votre réveil pour vous et les marcassins qui nous écoutent nombreux à l'écoute d'ici. A Kind of Magic Queen arrive dans un instant, juste après avoir fait quelques économies. Bonjour Valère Coréard. Chaque jour, un bon plan pour upgrader notre pouvoir d'achat. Aujourd'hui, vous nous parlez de co-jardinage.
3: Vous avez un petit terrain qui a largement la place d'accueillir quelques plants de tomates, des courgettes, des potirons ou des pommes de terre, mais vous n'avez pas la motivation, pas le temps, l'énergie ou tout simplement, vous n'avez pas vraiment la main verte. Bah oui, ça arrive, hein, j'en sais quelque chose. Et peut-être que pas loin de chez vous, sûrement même il y a des personnes qui rêveraient d'avoir un lopin de terre pour y faire pousser des fruits, des légumes frais qui sont vraiment doués. Eh bien c'est ça le co-jardinage, une rencontre entre ces deux mondes. À la clé, au moins 200 euros d'économie par an, parce que ça coûte cher les fruits et les légumes. Et là ce sera gratuit ou quasiment gratuit. Et c'est tout bénef, hein. Vous avez quelqu'un ou une famille qui s'engage à entretenir le potager, vous vous engagez à leur donner un accès à votre terrain et à la fin, vous partagez la récolte.
0: Alors Valère, qu'est-ce que vous nous conseillez pour que la rencontre se fasse? On met des petites annonces, c'est ça?
3: Oui, bonne idée, ça peut marcher. Sinon, il y a des sites internet qui font de la mise en relation. Les groupes de jardinage sur les réseaux sociaux, par exemple, marchent très bien. Ou des sites spécialisés comme « Savez-vous planter chez nous ?» Vous pouvez trouver un jardin ou publier une annonce pour proposer le vôtre. Ce site est communautaire, entièrement gratuit, ce qui est assez rare pour le souligner. Mais voilà, là, vous savez désormais comment économiser 200 euros par an en vous mettant au co-jardinage. C'est un bon plan budget, à la clé des produits ultra frais et a priori ultra sains. Et sans aucun doute, des rencontres dans votre nouveau potager. Que du bonheur, donc. Alors si vous aussi vous avez des bons plans budget, pouvoir d'achat, des petits trucs malins, des astuces, vous les partagez avec moi, comme ça j'en parle à la radio et ça va aider tout le monde. Mon mail c'est parici-les-économies@radiofrance.com.
0: C'est un bon week-end Valère. Lundi on passera au crible les différentes mutuelles santé pour bien choisir celle qui correspond le mieux à nos besoins. En attendant, c'est vendredi, vous êtes ici, il est 5h13.
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0: 5h13, en cet été caniculaire 2026, nous apprenons à vivre avec la sécheresse.
2: Et sans une goutte d'eau au robinet, ou presque, c'est le quotidien depuis dimanche dernier maintenant des habitants de Trégarvan dans le Finistère. Petite commune à l'entrée de la presqu'île de Crozon, Laura Bléré, où la source, comme le réservoir de la ville, sont à sec.
6: Monique Jovial, retraitée de 73 ans, s'est retrouvée dépitée devant le robinet de sa cuisine.
7: Là, on a de l'eau. On n'avait plus rien. La pression de l'eau baissait, et puis jusqu'à plus rien du tout dans la journée. Ça s'est vraiment arrêté brutalement.
6: Elle prévient le maire de la commune et les autres habitants sur un groupe WhatsApp qu'ils ont en commun. Le soir même, le réservoir est ravitaillé. L'eau revient au robinet.
7: Au début, l'eau était complètement marron, pleine de terre. C'était pas possible de l'utiliser.
6: L'eau semble désormais normale au robinet, mais les habitants sont appelés à y faire attention. C'est ce que font Monique, son mari et leur famille.
7: On fait le plus possible d'économie.
6: D'autant qu'ils vivent à Neuf en ce moment. Ils accueillent enfants et petits-enfants pour l'été.
7: Déjà, la vaisselle, il tourne au maximum. On remplit au maximum. Pareil, les lessives. On fait la toilette aux grandes toilettes. C'est quand même plus économique.
6: Pour compenser, ils ont acheté des bonbonnes d'eau. Des bouteilles sont aussi distribuées dans le centre-bourg.
8: Donc voilà, la réserve d'eau est offrée ici à Salle-Polyvalente.
6: C'est le maire Rémi Carpentier qui supervise.
8: Les gens viennent se servir. Donc, pour une famille, on donne un pack d'eau. On conseille de prendre des bouteilles d'eau pour faire le café, pour l'alimentation. Un effort quotidien de 12 litres par personne permettrait de rester sur la consommation actuelle.
6: Le but, préserver à tout prix le réservoir. Pour le trouver, il faut remonter vers la montagne du Ménézôme où il puise habituellement son eau. Sauf que maintenant, il est ravitaillé 2 à 3 fois par jour par un camion-citerne de 30 000 litres.
9: Ça suffit pour une journée, ouais. On commence le lendemain et le samedi et le dimanche aussi.
6: Jean-Christophe Baye, responsable d'exploitation de Veolia pour une partie du Finistère.
9: On subit une sécheresse assez exceptionnelle et on a moins de disponibilité dans la ressource. On a une forte baisse du captage. Moi, j'ai jamais vécu une telle situation. Ça fait quelques années que je suis dans le Finistère, j'ai jamais vu ça.
6: Tous n'attendent plus qu'une chose, la pluie, pour ravitailler naturellement la nappe phréatique.
2: Bientôt, peut-être, puisque des orages sont d'ores et déjà annoncés pour ce week-end. Votre météo complète, c'est dans 20 minutes.
0: Ici, les 5h16, c'est l'histoire d'une série à succès dont le premier rôle est joué par un chanteur qui lui-même en a beaucoup de succès. Panda, avec Julien Doré au programme des coulisses télé ce vendredi. Ce sera juste après Queen. Bon début de journée, bon réveil, vous êtes ici. 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

0: est 5h20, le jour n'est pas encore levé, mais vous aussi. Et c'est tant mieux, merci de votre confiance. C'est un 14 août qu'ils sont nés. On souhaite aujourd'hui un bel anniversaire à Thomas Sisley, 52 bougies. L'acteur adepte des films d'action au cinéma, dans la saga Largo Winch. Cet été, il est aussi le premier rôle d'une série qui passe sur Netflix, GIGN. 60 ans, tout rond ce vendredi pour David Hallyday. Et puis c'est aussi l'anniversaire de deux comédiennes. Romane Bohringer, révélée au cinéma à la fin des années 80 dans Les Nuits Fauves. Et puis Emmanuel Béard, elle, dans Manon des Sources. Aujourd'hui, on souhaite aussi un bon anniversaire à Antonio Fargas, 80 ans. On dit, mais qui ce gars-là? Mais vous le connaissez, forcément. C'était celui qui jouait Buggy les bons tuyaux dans la série des années 70-80, Starsky et Hutch. En parlant d'icônes, il y a 26 ans, jour pour jour, faisait sa première apparition Dora l'exploratrice avec son petit cartable, le dessin animé qui a bercé la jeunesse de vos enfants, de vos petits-enfants, peut-être même de vous-même. Et puis enfin, c'est un 14 août que nous quittait Enzo Ferrari, l'instigateur, le créateur de la marque automobile au cheval cabré. Si c'est aujourd'hui que vous êtes né, votre anniversaire, on vous souhaite d'en profiter au maximum. Il est 5h21. Ce matin, on vous emmène dans les coulisses de la série à succès de TF1, celle dans laquelle Julien Doré tient le rôle principal. Panda, c'est le surnom de cet ancien flic devenu barman en Camargue, contraint de reprendre du service, mais à sa manière, sans armes ni violence.
1: Vous êtes ?
2: Je suis Panda.
1: Non, je veux votre état civil, pas votre animal totem.
2: Pan, plus loin. Laissez tomber, il est de la maison.
1: Oh, vous êtes flic ?
2: C'était il y a longtemps.
0: Thomas Mansuy est le co-créateur et scénariste de cette série policière pour le moins décalée. Il m'a expliqué comment la collaboration avec Julien Doré s'était faite, par une mise en confiance préalable.
3: De toute façon, il était impensable d'écrire cette série sans dialoguer avec Julien. Donc, nous avons créé un petit document qui décrivait un peu le personnage qu'on avait en tête. Il a opéré notamment un changement majeur, c'est qu'à la base, Panda, ça devait se passer dans les Calanques à Marseille, et qu'immédiatement, Julien nous a dit, moi, ma terre, c'est les Cévennes, mais aussi la Camargue, c'est là que je tourne tous mes clips, c'est un territoire magnifique, très sauvage, beaucoup plus sauvage que la côte autour de Marseille. Moi, ma seule condition, c'est qu'on aille tourner là-bas.
0: Pour écrire la série, la personnalité du chanteur a beaucoup inspiré les deux scénaristes qui ont tenu compte également des réserves de Julien Doré quant à certaines scènes qu'il n'était pas persuadé de pouvoir correctement jouer.
3: Dans la saison 2, épisode 2, on termine l'épisode par une séquence où il se retrouve dans un club de striptease et il se met à danser sur scène avec les autres comédiens. Son souci principal, c'était de savoir s'il allait pouvoir et jouer et danser en même temps, pouvoir tout gérer. Il était hyper vigilant là-dessus.
0: Au final, la série aura rencontré son public et la communauté du chanteur, très présente sur les réseaux sociaux, aura participé à l'engouement général pour cette création originale. Et pourtant, à ce jour, pas de troisième saison en vue pour cause d'agenda surchargé du chanteur. Mais pour en avoir le cœur net, j'ai quand même demandé au scénariste s'il n'y avait pas quelque part dans un tiroir qui traîne une suite en préparation.
3: À ce jour, non, il n'y a pas de projet de saison 3 pour Panda. En revanche, tous les outils sont là. Si un jour le désir de Julien surtout revient et que ça rencontre notre propre agenda de scénariste, oui, Panda n'est pas mort et enterré, il pourrait très bien ressusciter. Quand, je ne sais pas. Sous quelle forme, je ne sais pas non plus. Mais en tout cas, le personnage vit toujours en Camargue dans sa petite paillote.
0: En attendant une suite, ce soir, deux épisodes du Panda sont programmés sur la chaîne TF1 Série Film dès 21h10. Et si vous veniez ce matin sur l'antenne d'ici nous raconter ce que vous avez prévu pour ce week-end, 0810 055 056, vous connaissez le principe, dès lors que vous passez sur l'antenne, vous repartez les bras chargés de cadeaux cet été, un pack été justement, un sac collector aux couleurs de votre radio locale, rempli de surprises. Pour l'heure, voici une nouveauté, Oria, soirée mondaine, ici, il est 5h24, bon réveil.

0: Ici, chaque matin, on démarre la journée ensemble. Presque 5h30 avant le retour de l'info, Stéphane Bern nous rend une petite visite, comme tous les jours, pour mieux remonter le cours de l'histoire. Aujourd'hui, Stéphane, on va voyager au premier temps du football français.
1: Bien avant les stades géants, Mbappé et les Qataris, le football se jouait sur un terrain vague du Havre, dans la brume, le crachin, et avec un accent so British. Le Havre, 1872. Sur un champ battu par le vent, une poignée d'Anglais expatriés, pasteurs, négociants et employés du port, tapent dans une grosse sphère en cuir détrempé. Le genre de ballon qui pèse 8 kilos et arrache un fémur au premier amorti de la cuisse. Leur club s'appelle fièrement le Havre Football Club. Leur vestiaire, oh, un appentis loué à un boulanger. Pas commun, mais pratique pour les croissants à la mi-temps. Leurs règles, floues, très floues comme le ciel du Havre. On y joue à la combination, un mélange de rugby et de foot. Petit problème, personne ne sait quand on peut utiliser les mains, ni quand on marque. Résultat, plus de tacles que de buts. Un joyeux chaos plein de bonne volonté. Mais les gentlemen, rejoints par quelques Havrais téméraires, persistent.
2: So British.
1: Chaque midi à la pause déj, ils jouent 30 minutes montre en main, avant de retourner au port. En 1884, le club s'élargit et devient le Havre Athletic Club. On y pratique aussi le cricket, le hockey, le tennis, bref, tout ce qui sent bon la pelouse britannique. Reste à choisir les couleurs. Bleu ciel pour Cambridge.
3: Allez les bleus !
1: Bleu marine pour Oxford.
4: Allez les bleus !
1: Blue or bleu ? Impossible de trancher. Alors on garde les deux. Naît alors le fameux maillot ciel et marine, un dégradé indégradable.
5: Parfaitement intraitable.
1: Depuis, le hack n'a pas gagné toutes ses coupes, mais il a donné le premier coup de pied dans l'histoire du foot français. Et ça, ça vaut tous les triplés possibles en finale de Coupe du Monde.
0: Bon week-end et à lundi, évidemment, Stéphane Bern. Qu'est-ce que vous faites ces deux prochains jours? Venez donc nous le raconter sur l'antenne d'ici. On aime vous entendre le matin, nous raconter ce qui se passe. Peut-être que vous allez être de ceux nombreux qui seront sur les routes tout au long du week-end. Week-end extrêmement chargé, peut-être celui le plus chargé de tout cet été. 0810 055 056, à moins que vous préfériez rester tranquille à la maison. Vous nous le dites dans un instant, pour l'heure 5h30, l'info en France et dans le reste du monde. C'est le 90 secondes avec Valentine Lottès.
6: Des tourbillons de flammes imprévisibles, virulents et particulièrement rapides. Les Landes sont à nouveau en feu. 500 habitants évacués à Luglon, à l'ouest de Mont-de-Marsan, où cet incendie démarré hier après-midi a déjà parcouru 600 hectares de forêt. Des feux contenus sur les plages du Pas-de-Calais et à Saint-Just au sud de Rennes. Mais le risque de reprise et globalement de feux de forêt est encore élevé ce vendredi dans 57 départements. Très élevé, le plus haut niveau de danger en Mayenne, dans les Deux-Sèvres, l'Indre et l'Indre-et-Loire. Pour la mort de deux pompiers à Mérignac il y a 3 semaines, un ado de 15 ans est mis en examen en Gironde. En garde à vue, il a disculpé son frère aîné. Les deux pompiers et leur camion se sont retrouvés piégés dans une parcelle de pain en flammes tout près de l'aéroport de Mérignac. Le fisc piraté, des cybercriminels ont consulté et extrait les données personnelles de milliers de particuliers et de professionnels. Bercy l'a annoncé hier. On ne sait pas encore de quelles données il s'agit, des noms, des téléphones, des informations fiscales. Soyez prudents si les impôts vous contactent. Si vous partez ou revenez de vacances ce week-end, votre vol sera peut-être annulé. Grève des hôtesses et stewards chez EasyJet, la compagnie low cost, pour défendre leurs conditions de travail. Une quarantaine de vols seront annulés demain au départ de la France, probablement autant dimanche selon les syndicats. Deux nouvelles médailles pour la France au championnat d'Europe d'athlétisme. Marie-Julie Bonin, médaillée de bronze à la perche, et Alice Fineau, médaillée d'argent du 3000 mètres steeple.
0: Vous écoutez ici, 5h32 ce vendredi. L'info, c'est tout pour nos pompiers.
6: Déçus hier de la réponse du ministre de l'Intérieur à leurs revendications, pas le temps de prendre une pause. La France brûle dans les Landes, en Bretagne et dans le Pas-de-Calais, où ils peuvent en revanche, et comme partout ailleurs en France, Mathis Caron, compter sur la solidarité des Français.
7: À la lisière de la forêt, sur un rond-point, des élus et des habitants distribuent à manger et à boire aux pompiers lorsqu'ils font des pauses.
8: J'ai descendu, je tombe, je suis mis.
2: Il y a des croissants, cool, des petits pains. Je vous ramènerai des frites à midi.
7: Des denrées offertes par les commerces du secteur ou directement par les villageois.
4: Ah, ma femme, elle va aller faire des courses, il faut les déposer.
7: Qui voient tous ces pompiers comme des héros.
8: Ah bah, c'est important de les aider parce qu'ils sont là pour sauver notre patrimoine et tout.
9: Qu'est-ce que ça vous fait de les voir tous comme ça?
10: Chaud au cœur. J'en ai des frissons parce que je trouve que c'est un beau métier. C'est émouvant, quoi.
7: L'équipe municipale tente de superviser cette opération de solidarité. Marjorie Baheu, adjointe à la mairie de Danne.
11: Très très belle solidarité. On a eu énormément de dons alimentaires. Les frigos sont pleins. On arrive à restaurer l'ensemble des sapeurs-pompiers présents sur site. Ils apprécient, ils nous remercient vraiment énormément. On fait ce qu'on peut.
7: Autour de ce rond-point, on trouve aussi des agriculteurs. Ils transportent des énormes citernes remplies d'eau pour ravitailler les engins des pompiers.
12: Ça va de 11 000 litres à 20 000 litres, 30 000 litres. On a des tonneaux qui sont plus impressionnants même que les camions de pompiers. Donc on sait aller pomper de l'eau, on sait aller peut-être à des endroits où les pompiers ont peut-être un peu de mal à y aller et on sait le faire. C'est normal qu'on vienne donner un coup de main aux pompiers.
7: La gérante d'un gîte a également mis ses chambres et ses douches à disposition des soldats du feu.
6: Reportage à Danne de Mathis Caron au nord du Touquet Paris Plage où les incendies dans les dunes sont contenus mais toujours pas fixés. Et la météo du jour ne va rien arranger, Johan.
0: Une journée caniculaire, une nouvelle avec des températures au lever du jour qui sont déjà très élevées, pas moins de 20 à 25 degrés. Une nuit éprouvante, une nouvelle qu'on vient de passer sur une grande partie du pays. À noter qu'en matinée, on note quelques ondées orageuses à prévoir sur la Bretagne, la basse Normandie, également des nuages bas qui s'amoncelleront sur les Landes et les Pyrénées-Atlantiques. Et puis pour ce qui est du thermomètre, il affichera en milieu de matinée aujourd'hui 24 degrés à Toulouse, 21 à Limoges, 26 à Marseille, 28 degrés déjà à Nîmes en milieu de matinée. Et puis l'après-midi, une vague d'extrême chaleur généralisée, un pic caniculaire qui sera atteint dans certaines régions de France, comme la région parisienne, 40 degrés, 40 également en Occitanie, à Toulouse ou la Gironde, avec 37 degrés à Bordeaux, 38 à Nantes. Et puis en Méditerranée, de la chaleur évidemment, mais dans une moindre mesure, avec 35 degrés à Perpignan, 33 à Marseille ou 33 à Nice. Comment ça se passe par chez vous? Vous nous l'écrivez, vous nous postez vos messages sur la page Facebook d'ici, comme l'a fait Nuria, qui vit entre deux mers, à Haut. Il fait 22 degrés chez elle. Merci pour la photo. Une photo de la Garonne. Merci Nuria. Jean, lui, vit à La Haye, Foissière. C'est en Loire-Atlantique. Des averses faibles ce matin avec un 22 degrés qui s'affiche sur son thermomètre. Et puis Mika, lui, vit à Ramatuelle. 25 degrés ce matin sur la plage de l'Escalier. Tous les matins ici, on fait la météo ensemble.
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0: Et ce matin, avant de partir en week-end, vous nous appelez pour nous raconter justement ce que vous allez faire de ce week-end du mois d'août. 0810 055 056. Tous les étés, on vous gâte et on vous offre un pack été, un sac rempli de goodies. Et puis la musique également pour vous accompagner avec Hong Kong Star, France Gall à 5h36. Bon réveil.

0: Il est presque 6h20, vous écoutez ici. On est à vos côtés pour bien démarrer cette nouvelle journée.
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0: Et ici, pas un matin ne se passe sans vous alerter sur une nouvelle arnaque à éviter, Valentine. Ce matin, les commerçants sont la cible d'appels téléphoniques malveillants.
2: Oui, des escrocs tentent de leur vendre de faux encarts publicitaires en se faisant passer pour un agent de la mairie, par exemple. Explication dans votre chronique, c'est pas vrai, dans quelques minutes.
0: Dans les prochaines minutes, Phil Collins rejoindra la playlist de votre début de journée. Avec ça, c'est une journée caviar. On ne peut pas louper une journée quand on démarre avec Phil Collins. Bonjour, qui est là au téléphone ce matin ?
3: Bonjour Johan, c'est Séverine de Bordeaux.
0: Soyez la bienvenue. Bonjour, Séverine. Depuis quelle heure
3: Bonjour Valentine.
0: Depuis quelle heure vous êtes réveillée ce matin, Séverine ?
3: Oh, depuis une quinzaine de minutes.
0: Est-ce que vous avez ce qu'on appelle une morning routine, au-delà d'allumer la radio et d'écouter ici ?
3: Non, je traîne un petit peu, je vais déjeuner, je pars à 6h30 travailler.
2: Mais c'est une routine ça, Séverine.
0: Ouais, mais moi, on veut savoir, il y a quoi sur la tête du petit-déj ce matin chez Séverine en Gironde ?
3: Alors, un grand café avec un petit peu de lait et puis en général je mange une banane.
0: Très bien.
3: Voilà, et puis je suis prête pour partir au boulot.
0: C'est diet, c'est équilibré.
2: Vous faites quoi dans la vie, Séverine ?
3: Je travaille dans l'aéronautique.
2: Oh waouh!
0: Est-ce que c'est week-end ce vendredi soir où vous allez travailler?
3: Oui, j'ai hâte.
0: Il y a des choses prévues? Un petit programme?
3: Non, une petite marche hebdomadaire, ma petite marche dimanche avec une amie. Et puis sinon, la chaleur fait qu'on ne fait pas grand-chose.
0: Bon, on se met à couvert.
3: J'espère qu'il va faire moins chaud.
2: Bon, Normalement, oui.
0: Ça devrait redescendre. Bon, d'ici fin de journée de samedi, si j'ai bien compris.
2: C'est ça, avec l'arrivée d'orage.
3: Bon. Voilà, ben écoutez, on verra. Dans tous les cas, c'est l'été, il ne faut pas trop se plaindre. Mais bon, j'avoue que c'est assez dur. Cette année,
2: c'est chaud.
3: C'est compliqué.
0: On va vous souhaiter du courage pour cette dernière journée de travail de la semaine. Et on vous envoie le pack été en Gironde chez vous à Bordeaux. Belle journée à vous.
3: Génial. Merci beaucoup Valentine et Johan. Au revoir.
2: Merci Séverine, à bientôt.
0: Dans un instant, c'est pas vrai votre rendez-vous anti-arnaque. Vous êtes ici, il est 5h42.
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0: 5h42, c'est pas vrai, votre rendez-vous anti-arnaque quotidien. Aude Razo, bonjour. Aujourd'hui, on parle des commerçants qui sont la cible des escrocs. On vous a signalé, Aude, dernièrement, des tentatives d'arnaque par téléphone.
6: Effectivement, vous tenez une boutique, quelqu'un vous appelle, il vous dit qu'il travaille pour la mairie et il vous propose un encart dans le magazine de la ville ou dans un guide officiel, un encart pour faire la pub de votre magasin. Sauf que, attention, cette personne est peut-être en train de vous mentir. Il y a eu plusieurs signalements, effectivement. Des voleurs essayent en fait de récupérer de l'argent, se faire payer en échange d'un encart publicitaire totalement inexistant. Conseil que je vous donne, appelez toujours la mairie pour vérifier qu'elle est bien à l'origine de cet appel. Autre arnaque, là c'est un chef d'entreprise qui m'a contacté, Sébastien. Lui me raconte le coup de fil très suspect d'une personne qui dit travailler pour Google. Elle aussi lui propose, un peu dans le même esprit, de l'aider à augmenter la visibilité de sa société, mais cette fois sur Internet.
0: C'est pareil, Aude, c'est un piège, mais c'est un piège encore plus élaboré.
6: Oui, parce que vient le moment où cet employé Google, soi-disant, demande à notre chef d'entreprise de transmettre sa pièce d'identité. Pour ça, elle lui envoie un lien par texto. Et là, Sébastien se rend compte que le lien le renvoie vers le site d'une banque, une banque en ligne. En fait, accrochez-vous, l'escroc est en train de lui faire ouvrir à son insu un compte en banque au nom de sa société, sans doute pour utiliser ce compte ensuite pour des activités illégales. Sébastien refuse d'aller plus loin. Si vous êtes entrepreneur, commerçant, Google précise bien qu'il faut vraiment, vraiment se méfier de ce genre d'appel. Ne croyez pas non plus les escrocs qui prétendent qu'il faut payer pour avoir la fiche de votre établissement dans Google ou sur Google Maps, c'est gratuit.
0: Et oui, vous avez raison, ne croyons jamais les escrocs. Souvent, ils mentent. 5h44, vous êtes ici, on se réveille ensemble. Si vous vous posiez la question de savoir quel est l'oiseau qui a le plus long bec au monde, Eh bien, dites-vous que vous vous posez les mêmes questions que Benoît Prospero. Et ça, c'est une bonne chose. Vous êtes sur la bonne piste, le bon chemin et celui du monde merveilleux du vivant qui arrive. Dans un instant, tiens, le temps d'écouter Amel Ben qui est là pour vous réveiller aussi.
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0: écoutez ici. Chaque matin, on apprend des choses en s'amusant. Il est 5h47 et c'est le moment d'aller prendre le pouls de Dame Nature. Dans le monde merveilleux du vivant, aujourd'hui au programme, un oiseau fascinant. Bonjour Benoît Prospero.
1: Et encore une fois, c'est pas moi l'oiseau, hein. C'est le pélican au programme bec, pêche et vol. Et donc, première chose à savoir, le pélican australien détient un record. C'est lui qui a le plus long bec de tous les oiseaux du monde, dans le monde, du monde, dans le monde. Ça veut dire que sur la planète Terre, il n'y en a pas un autre qui a un bec aussi long que lui. Vous savez combien il peut atteindre? 50 cm. Est-ce que vous voyez ce que ça fait, 50 cm? Oui, c'est énorme.
0: Ben oui, on est d'accord que le pélican, c'est l'oiseau qu'on imagine avec dans son bec des poissons en train de nager, hein, c'est ça?
1: Ah ben, c'est exactement ça. Et c'est une excellente transition. Deuxième chose à savoir, voici comment ça marche. D'une manière générale, pour pêcher, le pélican attrape d'abord des poissons avec son bec. Et puis ensuite, eh bien, il vit de l'eau. Et enfin, il avale sa proie. À noter que certains pélicans ont un volume dans le bec qui peut contenir jusqu'à 11 litres, ce qui représente au passage plus de 10 kilos. Et en parlant de pêche, eh bien, sachez que lorsqu'il est en groupe, le pélican a une technique de pêche bien à lui, très efficace. Et voici la technique. D'abord, le groupe forme une sorte d'arc de cercle ou de fer à cheval. Grâce à quoi, ils rabattent les poissons vers les eaux un petit peu moins profondes. Puis, le demi-cercle se referme et réduit de plus en plus l'espace pour les poissons. Et enfin, quand les poissons sont piégés et en eau peu profonde, eh ben les pélicans plongent de manière synchronisée en même temps pour capturer leur proie.
0: En effet, dites donc, c'est une sacrée organisation.
1: Ah bah oui, c'est une sacrée organisation, comme vous dites. Et enfin, troisième chose à savoir, l'envol demande au pélican un très gros effort. Pourquoi? Ah bah d'abord parce qu'il doit courir à la surface de l'eau, tout en battant très fort des ailes. Et puis, il décolle. Et une fois qu'il est en l'air, alors là tout va mieux, il peut voler jusqu'à 24 heures sans se poser, et ce sur une distance de 500 km par jour. Tout dépend bien sûr des ascendances thermiques. Traite-moi de guêpe et on verra lequel de nous deux fait courir l'autre autour du jardin. Le monde vivant est merveilleux. Et merci encore une fois au Muséum National d'Histoire Naturelle. Plus d'infos sur les oiseaux sur mnhn.fr.
0: Et merci à vous Benoît Prospero, on vous retrouve évidemment lundi aux alentours de 6h46 ici.
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0: En attendant, à 6h10, à la une de la presse ce vendredi, on retourne en enfance.
3: Et on se demande pourquoi Walt Disney nous fascine-t-il autant? Le dossier consacré ce mois-ci par le magazine La Fringale Culturelle. Nous sommes au téléphone avec son rédacteur en chef.
0: Bonjour Alexandre Latreuil.
4: Bonjour.
0: En quelques mots, pour commencer, comment vous pourriez brosser le portrait de cet homme qui était Walt Disney?
4: Walt Disney, c'est quand même l'un des noms les plus célèbres de l'histoire du cinéma et du divertissement. Je ne parlerai pas de saint ni de tyran, mais d'un homme perfectionniste et surtout d'un self-made man, donc d'un homme qui s'est construit tout seul, tel qu'on les appelle aux États-Unis. Et puis, on peut aussi parler quand même d'une certaine folie, une folie créative.
0: Lui-même a dessiné?
4: Oui, absolument. Et puis surtout, il a imaginé. Il a rêvé, et ça c'est quand même extrêmement, extrêmement fort. Il faut aussi, dans la famille Walt Disney, noter la présence de Roy, du frère, qui a permis notamment la production de la Walt Disney Company.
0: Pour paraphraser le titre de votre article, pourquoi Walt Disney nous fascine-t-il autant encore aujourd'hui?
4: Mais je crois qu'on trouve cette réponse justement en analysant sa vie, son parcours et son histoire qui ressemble à un véritable conte, alors un conte de la vie moderne. J'aimerais vous parler de quelque chose qui vraiment démontre sa personnalité, parce que c'est quelqu'un qui n'a jamais renoncé. Il évoquait quatre mots très importants pour lui, à savoir la curiosité, la confiance, le courage et la constance. Il disait par ailleurs, je pense que lorsque nous parlons de réussite, nous devons parler de 4 C, donc la curiosité, la confiance, le courage et la constance. Et il ajoutait, je pense que le plus important est la confiance, car lorsque vous croyez en une chose, croyez-y jusqu'au bout, implicitement et incontestablement. Alors, à mon avis, ces mots peuvent aussi parler à tous les entrepreneurs de notre époque, et c'est en ça que Walt Disney est quand même assez fascinant.
0: Ces 4 C, finalement, ils sont dans les traits de caractère de beaucoup des personnages de Walt Disney.
4: Oui, absolument. Et on les retrouve dans tous les personnages, je pense. Et j'ajouterais aussi que la musique a fait aussi beaucoup partie de cet esprit créatif, parce que la musique, automatiquement, nous rappelle à un Disney. On connaît tous la musique du Roi Lion, de Toy Story, ou même, pour prendre un exemple qui le concerne, parce que le Roi Lion et Toy Story, il les a pas connus, je prendrais l'exemple de Bambi. On connaît tous, je crois, les musiques de Bambi. Donc, on est adulte, mais au fond, ça nous ramène, ces musiques nous ramènent quelque part en enfance. Et c'est peut-être ça, finalement, aussi, ce qui peut être fascinant chez Disney, je crois. Cette capacité de lier vraiment, à travers un dessin animé, toutes les générations confondues.
0: Pourquoi Disney nous fascine tant? C'est un article à retrouver dans le magazine La Fringale Culturelle. Avec un peu d'avance, je vous souhaite un bon week-end, Alexandre.
4: Merci beaucoup. Merci à vous et à tous vos éditeurs.
0: Dans l'épisode de ces tendances de ce vendredi, il sera question de télé-réalité. Enfin, pas vraiment de télé-réalité. Quelque chose approchant.
3: Très bien. Je suis à l'écoute.
0: C'est au programme de ces tendances. Dernier épisode de la semaine avec Muriel Jordan. Le temps d'écouter un bon Phil Collins. Merci d'être des nôtres. 5h53.

0: C'est vendredi, bientôt ce sera le week-end et comme chaque matin de la semaine, avant 6h, Muriel Jordan passe une tête en studio pour nous raconter le monde qui a oublié de tourner rond. Muriel, ce vendredi, vous vous intéressez à une fausse télé-réalité qui connaît un succès fulgurant.
1: Une télé-réalité pondue par l'intelligence artificielle qui décidément ne manque pas d'inspiration quand il s'agit de pourrir notre cerveau. Des personnages avec des têtes de fruits. Je laisse ces ados entre 12 et 16 ans vous expliquer. Je suis allée à leur rencontre et je leur ai montré des extraits de cette télé-réalité qu'ils connaissent bien.
2: C'est quoi ça ?
3: Bah quoi, on est amis, non ?
4: Bah je sais pas trop ce qu'on est.
2: C'est qui les personnages ?
5: Frésita, Frésio...
6: Laisse qui me dit tant à fruits.
7: En fait, c'est des gens à tête de fruits. Et là, ils sont sur une île de la tentation. Et il y a plein d'autres fruits qui arrivent pour essayer de voir s'ils se trompent.
8: Salut Bananella, ravi de te rencontrer.
9: Salut Citronello, moi c'est Myrtilla.
10: Je sais que ça fait à peu près 51 millions de vues, quelque chose comme ça.
11: Tu regardes ?
10: Non, pas trop, j'ai regardé seulement les grands résumés et j'ai regardé seulement jusqu'à l'épisode 11 sur YouTube.
11: T'aimes, tu regardes ?
12: Bah, j'ai déjà entendu parler, mais franchement, déjà, ce que ça imite, c'est pas super intelligent, alors... Encore, si on prend des fruits et qu'on fait avec de l'intelligence artificielle, c'est encore pire.
1: Voilà, c'est ça l'île de la Skibidi tant à fruits, avec sa compotée de personnages en forme de fruits et légumes et un contenu calqué sur le modèle de l'île de la Tentation. Curieusement, au micro, les gens disent qu'ils ne sont pas fans, mais les épisodes de cette fausse télé-réalité générée par l'IA cumulent près de 200 millions de neurones, de vues.
0: Mais alors Muriel, qu'est-ce qui fait que ça cartonne autant ? Qu'est-ce qui plaît tant aux jeunes qui regardent ce type de contenu ?
1: Les vidéos sont courtes, les contenus émotionnels sont forts, il y a de la vengeance, de la trahison, des disputes, les mêmes codes sexistes que dans la télé-réalité. Il n'en faut pas plus pour générer des hashtags et exciter l'algorithme. Mais ces collégiens qui confient regarder de temps en temps sont aussi parfois gênés par le contenu de ces vidéos.
6: C'est vulgaire, rien que quand on les voit faire des scènes où ils se touchent comme ça, ils font des danses bizarres, ils se regardent bizarrement, ils parlent vulgairement des femmes et tout ça. Je trouve ça vulgaire et ça se fait pas de montrer des vidéos comme ça.
9: Tu crois que tu le connais, Frésio ? Parce que t'as eu un dé avec lui, ça y est, tu sais tout de lui ?
13: Mais Banano, tu vois, c'est ça ton problème. Tu penses qu'avec ta queue...
1: Ne vous affolez pas. On parle bien évidemment de la queue de la poire. Cette parodie fruitée de l'île de la Tentation ayant généré plus de 100 millions de vues en 10 jours, ça veut dire du business en vue, donc de l'argent. Alors la marque Oasis a décidé de s'y associer malgré les polémiques autour du contenu de ses vidéos. Bref, l'île de la Tentation version potager, c'est tendance, mais on s'en passerait bien. Les personnages font encore penser à ces brain rot, ces personnages grossiers, mal dessinés, inventés par l'IA et omniprésents sur les réseaux sociaux. Donc l'île de la Skibidi tant à fruits, ce sont des fruits qui font de la compote avec notre cerveau.
0: 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Si vous prenez la route ce week-end, c'est l'un des plus chargés de l'été. Votre radio ici sera à vos côtés pour vous accompagner au volant aux quatre coins du pays. On vous laisse avec toute l'équipe d'ici matin. Excellente journée.
14: Merci beaucoup, bonjour, salut, coucou tout le monde, bienvenue, ravi de vous retrouver, bon courage à tous les lève-tôt. En ce vendredi 14 août, bonne fête aux Évrards, 226e jour de l'année. Le soleil se lèvera à 6h40, il se couchera à 21h10. L'équipe aux commandes du réveil matin, aux infos, Célestin Navarro, à la technique, Marion Zic et au standard, qui c'est qui a là ? Eh ben c'est Priscilla Rodriguez, voilà. Laurent Boucry, votre chevalier servant des Wickers et âmes jusqu'à 9h, c'est parti !
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14: Belle journée à toutes et à tous, c'est le 14 août, il est 6h. Les infos avec Célestin Navarro, bonjour.
16: Bonjour Laurent, bonjour à tous.
14: Encore une nuit où il a fait chaud, la canicule nous en fait baver.
16: L'Allier, le Puy-de-Dôme et le Cantal sont toujours en vigilance orange canicule. Ces canicules à répétition nous font du tort dans les cultures et mettent à rude épreuve une production inattendue, celle des escargots. Erwan Chassin, vous êtes allé sur l'exploitation de l'escargot des Murailles à Jumeaux dans le Puy-de-Dôme. On tente là-bas tout simplement de sauver la récolte de l'année.
17: Il faut fouiller dans cette végétation laissée volontairement abondante, soulever ces morceaux de palettes en bois
18: voilà.
17: Pour découvrir les conséquences des vagues de chaleur successives.
18: Mini coquilles qui sont transparentes.
17: Sur ces gros gris, les escargots qu'Antoine Chenard, à la tête de cette exploitation, élève depuis 2005.
18: Donc, les escargots, on en voit des tout petits qu'on séchait directement sur les planches. Des journées donc, où il a fait très chaud, où le matin ils n'ont pas eu le réflexe de retourner dans l'herbe pour se mettre à l'abri.
17: Et pourtant, l'escargot d'ordinaire peut tolérer la chaleur.
18: Oui, il peut faire chaud la journée. C'est pas un problème. C'est quand on a de la chaleur nocturne qui dure dans le temps. Donc là, en plein dedans.
17: Autre conséquence assez inattendue des canicules et de la sécheresse.
18: L'impact direct sous les yeux.
17: La prédation augmente.
18: Alors cette année en particulier, il a fait chaud très tôt. Il y a eu très peu de fruits. Puis les animaux n'ont rien mangé. Donc ils viennent se nourrir. Ils ont le garde-manger chez nous.
17: Et tout cela va avoir de lourdes conséquences, redoute déjà Nicolas Huguet, co-gérant de l'exploitation Les Escargots des Murailles.
2: On aura peut-être 70% de pertes. C'est un constat qui est global sur l'ensemble des héliciculteurs de France.
17: Lors de la canicule 2018, les deux héliciculteurs ont perdu 100% de leur récolte, grillés par le soleil.
16: Et oui, un cinquième vague de chaleur. Alors les records de température ne sont pas tombés, mais il a fait très chaud, 39,6 degrés à Néry-les-Bains et à Montluçon, 38,2 à Clermont-Ferrand. Nouvelle restriction à l'usage de l'eau dans le Cantal. Le préfet étend la zone de crise à cause de la sécheresse. Deux nouveaux secteurs touchés, la Truyère en aval et les affluents du Lot en amont. Interdiction d'arroser la pelouse, de remplir la piscine et de nettoyer sa voiture. Quasiment tout le département est en état de crise. 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
14: Pneus qui crissent et freins à main dans les virages.
16: C'est ce que craint le préfet de l'Allier cette semaine, des runs automobiles, des dérapages et des courses de vitesse sur la voie publique, avec tous les dangers que ça comporte. Le préfet

0: et qui nous disait à l'accueil, on a vu ça autour de France. Je prends l'exemple, par exemple, Aurillac, capitale des parapluies, où les personnes n'étaient pas forcément informées. Ou encore, la semaine dernière, des personnes qui nous ont dit à l'accueil, on est venu parce qu'on a vu le Tour de France à la télévision et ça nous a donné envie de venir en vacances chez vous. Alors, on peut pas pour l'instant le mesurer, c'est quand même assez tôt et frais. Je pense que ça se verra un peu plus sur l'année suivante. Mais dans tous les cas, c'est sûr que le Tour de France, être présent un 14 juillet toute la journée à la télévision, ça a forcément un impact sur la destination. Il y aura forcément des retombées économiques immédiates, mais aussi sur les prochaines années. On est une terre agricole et on sait semer pour récolter.
1: Et selon l'Office de tourisme, entre le 13 et le 14 juillet, 60 000 personnes sont venues dans la ville cette année. C'est 63% de plus que le week-end du 14 juillet en 2025. Lui aussi attire les touristes, le Cévenol, cette ligne de train qui relie Clermont-Ferrand à Nîmes, en passant par les gorges de l'Allier et les Cévennes. La ligne rouvre aujourd'hui. Elle était coupée depuis le 17 juillet à cause d'une petite coulée de boue en Haute-Loire, sur la commune de Roray. Les travaux n'étaient pas très importants, mais SNCF Réseau a tardé. Les trois allers-retours quotidiens peuvent reprendre.
2: Qui c'est les plus forts, évidemment, c'est Clermont.
1: Gros match de Ligue 2 ce soir pour le Clermont Foot. Deuxième journée de championnat, les Clermontois se déplacent à Saint-Étienne au stade Geoffroy Guichard. Déplacement le plus court de la saison, mais loin d'être le plus facile. Les Stéphanois sont les favoris du championnat. Ils l'ont montré la semaine dernière en gagnant 3-0. Un gros test donc pour les jeunes joueurs clermontois, le genre de match qui fait progresser l'équipe selon l'entraîneur David Dillon.
3: C'est vrai qu'il nous attend un gros challenge à relever, une deuxième grosse montagne. Et c'est très excitant pour les joueurs, pour le staff, de pouvoir préparer ce genre de match. Mais j'ai confiance en eux. Je veux qu'on travaille sur la personnalité, je veux qu'on travaille sur le caractère. Et je pense qu'à travers ce match-là, les garçons vont pouvoir montrer ce dont ils sont capables en termes de personnalité. J'ai une vision très, très claire pour savoir où on veut aller. Et ces garçons-là, je les attends surtout sur cette capacité à renouveler des bons matchs, cette capacité à être régulier, à aller chercher de la consistance. Ça me semble être plutôt un meilleur moyen pour eux progresser et que l'équipe aussi puisse se développer au fur et à mesure des semaines.
1: ASSE Clermont Foot, deuxième journée de Ligue 2, coup d'envoi ce soir à 20h45. Et puis une médaille de bronze hier pour la perchiste Marie-Julie Bonin, troisième au championnat d'Europe d'athlétisme. Ça se déroule en ce moment à Birmingham. Elle a passé la barre des 4,70 m. Marie-Julie Bonin, elle s'est approchée de son record de France, 4,76 m. Originaire de Bordeaux, elle a rejoint le club de Clermont-Ferrand au printemps.
4: Dis donc, énorme.
1: La météo, Laurent, il va faire encore chaud aujourd'hui.
2: Eh oui, c'est reparti. Vigilance orange, phénomène canicule pour tout, bien sûr, toute l'Auvergne. Il fait chaud, chaud, chaud partout, sauf en Haute-Loire, où on reste en jaune, dis donc.
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2: Alors, ça va être laconique. Soleil aujourd'hui, en ce vendredi 14 août. Et les températures, 31 à 34 pour les altitudes, 36 à 39 attendues en pleine. La nuit prochaine, le ciel va se partager entre éclaircies et nuages. Il peut y avoir, donc demain au réveil, quelques averses un petit peu fréquentes. Et le temps peut devenir orageux durant la journée du samedi 15 août, un risque d'orage qui persiste en fin de journée, surtout en montagne. Les températures chutent un petit peu, mais c'est quand même bien bien chaud. 30 à 31 degrés pour les altitudes demain, 33 à 36 pour les plaines pour le 15 août et pour le dimanche 16. On suit votre week-end avec un temps changeant, nuages et éclaircies qui alternent à partir de la mi-journée, averses orageuses qui se succèdent et les températures de 24 à 30 degrés.
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2: Et tout ça, bien sûr, rien que pour vous. Bienvenue si vous nous rejoignez. Dans un instant, on passe notre été en pleine forme avec les conseils du docteur Kirzek. On va s'intéresser au spa. Allez, je vais me mettre dans le seau. Je trempe après Bandolero et Paris Latino. Fille, anda, muy bien.

0: Bandolero et Paris Latino, bienvenue, ravi de vous accueillir, bonjour, salut, coucou tout le monde, hyper rapide de vous retrouver, de vous accompagner dès le réveil, belle journée à toutes et à tous, dans un instant les conseils du docteur Kirzek et puis nous irons faire un tour du côté de chez vous, direction Billon avec Patricia Farah.
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0: Nous sommes le 14 août, on fait un gros bisou au Évrard et également au Arnold. C'est leur fête aujourd'hui, 226e jour de l'année. Le soleil se lèvera à 6h40. Il se couchera à 21h10. En 1982, naissance du premier bébé éprouvette français. Et en 1893, sachez que Louis d'Épine, préfet de police de Paris, instaure le permis de conduire dans Paris. Le dicton du jour, temps trop beau en août, annonce hiver en courroux. Ben, on va avoir de ces bourrasques, leader.
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0: Hey, quoi de neuf, docteur ? Bonjour, docteur Kirzek. Comme chaque matin cet été, on passe en pleine forme cet été avec votre radio ici. Et vos conseils santé. Et ce matin, les bons réflexes sécurité avec les cipines, les piscines.
5: Bonjour à toutes et à tous. En France, les noyades accidentelles font chaque année plus de 1000 victimes. Et il s'agit de la première cause de mortalité par accident de la vie courante chez les moins de 25 ans. Et pour la plupart de ces drames, ils pourraient être évités. Il est urgent de rappeler quelques règles de bon sens. Première règle, équiper son bassin. Vous savez que depuis 2004, toute piscine privée, enterrée ou semi-enterrée, eh bien, il y a des dispositifs de sécurité normalisés qui sont obligatoires. Une barrière de protection d'au moins 1m10, un abri entièrement fermé, une couverture de sécurité ou une alarme. Ce sont des équipements qui doivent porter des normes françaises très réglementées. Mais attention, ça ne remplace jamais la surveillance des parents. Ce n'est qu'une barrière supplémentaire. Il ne faut pas non plus oublier le matériel de sauvetage à portée de main, une perche, une bouée, un téléphone pour alerter rapidement les secours. Deuxième règle, trop souvent mal comprise. Surveiller. Alors, c'est pas être dans le jardin en lisant un magazine ou en discutant au téléphone. Surveiller, c'est regarder l'eau en continu, sans distraction. Une noyade, ça prend quelques secondes d'inattention, quelques centimètres d'eau suffisent pour qu'un enfant se noie. On désigne donc un adulte responsable. On évite les brassards qui ne protègent pas de la noyade et on fait attention à la noyade silencieuse. C'est une victime en détresse qui ne crie pas, qui n'agite pas les bras. Elle est souvent verticale, immobile, la tête en arrière. Retenez bien ce signe.
0: Alors, les spas et les jacuzzi, on les imagine un petit peu plus sûrs, mais ils présentent aussi des risques, mon cher docteur.
5: Les spas posent les mêmes problèmes de noyade avec un risque supplémentaire, l'électrocution et les brûlures. Un spa portatif installé en extérieur doit être équipé comme une piscine enterrée sous peine d'une amende. L'installation électrique doit être aux normes, pas de rallonge, pas d'appareil électrique à proximité du bassin et la température ne doit pas dépasser 37 degrés, surtout pour les enfants, les femmes enceintes et les personnes âgées, car la chaleur peut provoquer des malaises ou des brûlures. Enfin, on ne laisse jamais un enfant jouer dans un spa. Les bus d'aspiration ou les bulles peuvent l'aspirer ou le désorienter. Ce sont des gestes simples, mais ça peut vraiment sauver une vie cet été. Alors pensez-y, et d'ici là, bonne été, bonne santé à l'écoute d'ici, bien sûr.
0: Oh, comme c'est mignon, ça. Merci, docteur. How deep is your love? Les Bee Gees. Allez, c'est parti. Voici le bon tempo du matin avec ici Pays d'Auvergne.

0: C'est quoi comme groupe? C'est MMJ's. D'accord, très bien. Les Bee Gees avec How Deep Is Your Love. Les MMJ's. On se promène ici et là avec Patricia Farah qui a bien besoin d'aller à Confesse et justement on la retrouve dans le premier collège jésuite de France. Patricia Farah est du côté de Billon.
1: Je vous emmène à Billon, dans l'ancien collège qui s'appelle désormais la Perme. Et à la Perme, il y a plein d'activités possibles, et notamment un atelier de réparation de vélo. Donc Loïc, cet atelier vélo, il est organisé par la Perme et puis une autre association.
2: C'est ça. Donc la Perme gère à une convention toute fraîchement renouvelée pour 15 ans avec la mairie de Billon. Ouais. Et au sein de la Perme, il y a l'association Obrador, parmi d'autres. L'objet de l'association, c'est de fabriquer ensemble nos autonomies. La mobilité fait partie de nos autonomies.
1: Évidemment.
2: Clairement.
1: Pierre Muller qui nous a rejoint. Bonjour Pierre.
3: Bonjour.
1: Est-ce que vous pourriez me faire un petit historique rapide à partir du moment où le collège ferme?
3: Oui, donc le collège a fermé en 93. Il a été muré, il est resté à l'abandon jusqu'en 2018-19. Et juste avant le Covid, la mairie a pris la décision de rouvrir ce collège. Donc il a été décidé de l'ouvrir dans l'État. Donc on a monté une association d'habitants de Billon qui ont bien voulu déterminer un peu qu'est-ce qu'on ferait de ce bâtiment. Il fait 7000 m2, le bâtiment. Il a été décidé qu'on pourrait prêter ces salles à des artistes, des associations, voire des particuliers qui recherchent un lieu pour installer leur atelier. Ça a répondu à un besoin, puisque très vite, toutes les salles ont été réservées par des associations.
1: Et comme quoi?
3: Et on a à peu près 300 événements à l'année qui se passent dans ce bâtiment. Donc ça a redynamisé ce quartier de Billon.
1: En fait, quand on le regarde, ce bâtiment, on se dit, il va quand même falloir faire 2-3 petits
3: oui.
1: travaux.
3: Donc tous les travaux de gros œuvres sont faits par la mairie. Nous, on est un peu le locataire, donc on a fait tous les travaux d'installation électrique, tous les travaux intérieurs, de mettre des portes, de mettre des meubles, etc. Vous voyez, ils ont commencé à changer les fenêtres.
1: Ah,
3: il y en a qui étaient changés et il y en a dans le coin là-bas qui ont été changés.
1: Comment ça marche au fur et à mesure où il y a des sous, quoi?
3: C'est un peu ça, oui.
1: Ouais,
3: et
1: ouais.
3: Puis, bon, il ne faut pas oublier qu'on est sur un monument qui est classé monument historique.
1: Ça arrange
3: donc,
1: pas les travaux.
3: Il y a des contraintes, par exemple, on n'a pas pu mettre de double vitrage.
1: Ah oui.
3: Il a fallu refaire des petits carreaux sans double vitrage, ce qui est un peu dommage, puisque le bâtiment est assez froid. Hein,
1: ouais. Ça ne va pas être facile à chauffer.
3: Non.
1: Je n'ai pas fini ma visite, parce qu'apparemment, il y a un jardin intérieur. Ah, mais c'est très très beau, ce jardin intérieur. En fait, le collège donc tourne autour d'un jardin intérieur dans lequel on peut imaginer beaucoup de choses, là, pour le coup. Oh, oh! Ah, ça résonne!
3: Ah oui.
1: Charlotte, qui est dans le jardin aussi, qui est en train de prendre des mesures.
4: Je vais travailler à restaurer la roseraie.
1: Et ici, il y a Mélanie qui utilise ses locaux.
5: Je suis avec une de mes amies et on vient travailler à la Perme. On a essayé de lancer un petit espace de coworking à la Perme il y a quelques mois. Et sinon, j'utilise la Perme pour plein d'autres choses. Je participe à plusieurs ateliers qui sont proposés régulièrement. Voilà.
1: Merci pour la visite, Pierre.
3: C'était avec plaisir.
1: Très sympa de déambuler dans tous ces couloirs.
3: C'est quand même le premier collège jésuite de France, hein. 1558. Je vous donne rendez-vous en 2058 pour les 500 ans.
1: Ok.
0: Merci à Patricia Farah dans ce premier collège jésuite de France, donc à Billon. Et pour connaître la programmation de la Perme, n'hésitez pas à aller sur le site laperm.org, laperm, tout attaché.org.

0: importe.
1: Peu importe, Louternier Zazie avec un dernier album à paraître normalement à l'automne prochain. Dans un instant, nous allons lever les yeux aux étoiles pour aller de constellation en constellation avec l'horoscope qui arrive.
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5: Pour chaque signe, soyez bien attentifs.
6: Bélier, le mois est engageant, une joie familiale et d'actualité, mais prenez aussi soin de vous.
7: Taureau, un enjeu lié à vos proches, à un habitat est super important. Bon, l'été n'est pas de tout repos.
8: Gémeaux, vous avez besoin de liberté, cet été pourrait être celui qui vous permet de vous libérer d'une emprise.
9: Cancer, vous allez de l'avant, vous luttez, vous avez une sacrée énergie, rien ne vous retient.
10: Lion, la patience est de mise pour un peu tout, mais Mercure, le Soleil et Jupiter sont avec vous.
11: Vierge, vous confierez volontiers vos peines à quelqu'un, ce qui vous fera un bien fou.
12: Balance, donnez-vous la possibilité de rayonner au grand jour. Un job, une place d'exception vous attendent.
13: Scorpion, je l'ai déjà évoqué, ce n'est pas facile, mais gardez la tête haute, vous parviendrez à vos fins.
14: Sagittaire, pas mal du tout.
15: Le dépaysement sera bienvenu, un vrai remède à vos soucis.
16: Capricorne, il ne faudra pas vous chercher, vous serez redoutable et très efficace en affaires.
17: Verseau, un face-à-face pourrait s'avérer déstabilisant mais passionnant, vous saurez faire face.
18: Poisson, veillez à ce que les promesses que l'on vous fait reposent sur des bases solides.
19: Et pour nous tous, en août, corps, esprit et cœur ne sont pas toujours en vacances.
1: Merci beaucoup Catherine pour ce vendredi 14 août et cet horoscope. Bon anniversaire à toutes celles et ceux qui sont nés d'ailleurs un 14 août. Vous êtes né comme Roger Carrel, l'acteur français également, voix du doublage, qui était né en 1927. René Goscinny également, le scénariste de bande dessinée, qui était né en 1926. 1959, c'est la naissance de Magic Johnson, le 14 août. En 1965, eh bien, bon anniversaire à Emmanuelle Béart, l'actrice française. En 66, David Hallyday également, qui vit le jour. Et puis Halle Berry aussi, qu'on embrasse bien fort. 1966, elle fait donc aujourd'hui ses 60 ans, Halle Berry, actrice américaine. Et puis Romane Bohringer, actrice française, fille de Romane Bohringer, de Richard Bohringer, qui est née le 14 août 1973. Bienvenue si vous nous rejoignez, ravi de vous accueillir. Merci pour les messages que vous laissez sur la page Facebook de France Bleu Pays d'Auvergne. Ici Pays d'Auvergne, il y a un vieux machin qui ressort, fait un an et demi, je sais pas pourquoi. Ici Pays d'Auvergne, voilà. Donc sur la page Facebook Ici Pays d'Auvergne, merci à Gérard qui nous dit qu'il fait 22,8 à Deux-Chaises dans l'Allier, 21,2 à Frugal-les-Mines chez Laurent du côté de Frugal-les-Mines. Merci à Joël, 13 degrés du côté de Gel ce matin. Bah, il fait pas chaud, vous avez bien de la chance parce que Jojo nous dit que ça gronde à Saint-Pons-sur-Sioule, 22 degrés au réveil et la nuit fut tropicale. On fera le point bien sûr sur votre météo du côté de chez vous, mais sachez qu'on est toujours en vigilance orange canicule pour les trois départements. Seule la Haute-Loire reste en jaune aujourd'hui. Et dans un instant, bien sûr, on regardera un petit peu les températures du côté de chez vous. Prévu cet après-midi avec des températures qui vont flirter avec les 40 degrés en pleine. Il y aura le plaisir aussi, bien sûr, de retrouver toute l'actu du côté de chez vous dans un instant. Et pour cela, à 6h30, le 2 minutes info, Valentine Notes.
20: Les flammes avancent à toute vitesse dans les Landes. 600 hectares de forêt parcourus hier soir en un peu moins de 10 heures. Depuis Luglon à l'ouest de Mont-de-Marsan, d'où le feu est parti. Virulent, imprévisible aussi selon le préfet. 500 habitants ont quitté leur maison. Un feu nourri par la chaleur. Ce jeudi a été l'une des journées les plus chaudes jamais enregistrées selon Météo France. 75 départements sont maintenus en vigilance orange canicule ce matin. 5 à l'ouest en sortent. Le Finistère, les Côtes d'Armor, la Manche, le Calvados et l'Ille-et-Vilaine. soupçonné d'avoir mis le feu à Mérignac, incendie dans lequel deux pompiers sont morts en juillet. Un ado de 15 ans est mis en examen en Gironde et placé en centre éducatif fermé. Son frère aîné, arrêté avec lui cette semaine, a été relâché. Vos données transmises aux impôts, potentiellement volées. Bercy confirme une intrusion dans les fichiers du fisc sans donner plus de détails. Le site French Breaches, spécialisé dans les cyberattaques, parle lui de quasiment 700 000 profils récupérés par les pirates. Un week-end rouge sur la route, très difficile de rouler demain dans toute la France et dès aujourd'hui dans le quart sud-est, dans le sens des retours. Le reste de la France est en orange. Nous ne verrons plus Florent Manaudou dans un bassin. Le nageur français tire sa révérence demain, 18h, au championnat d'Europe de Paris, après une carrière aussi grande que son maître 99. 6 médailles aux Jeux Olympiques, dont l'or en 2012 sur le 50 mètres nage libre.
1: Merci beaucoup Valentine Notet. Célestin Navarro dans l'info ici ce matin. Nous revenons sur la flambée des prix de l'essence.
0: Et forcément, on cherche des solutions pour payer l'essence moins chère, autour de 2 euros pour le sans-plomb, 2,20 euros pour le diesel aujourd'hui. Alors pourquoi pas se tourner vers le bioéthanol, 83 centimes le litre. Kevin Baudreau, vous êtes allé à Rion chez un garagiste qui propose d'installer des boîtiers bioéthanol.
21: De 1 ou 2 boîtiers par mois à 4 ou 5 par semaine, Pierre-Louis Cuny, gérant du Motor Lab, enchaîne les installations de kits pour pouvoir rouler à l'éthanol.
22: L'écart entre l'essence et l'éthanol, avant la crise iranienne, l'écart n'était pas forcément rentable pour les clients. Là, depuis quelques semaines, c'est redevenu rentable.
21: C'est-à-dire que le téléphone n'arrête pas de sonner ?
22: C'est un peu ça, il faut être réactif. Pour l'instant, les délais sont respectables, mais il y a un regain d'intérêt là, depuis quelques semaines.
21: Comptez en moyenne 800 euros la pose du boîtier pour les véhicules les plus courants, rapidement amorti, explique le garagiste.
22: En fait, en ce moment, on économise 50 euros par plein. Donc le calcul est vite fait. Une quinzaine de pleins, le boîtier est totalement amorti.
21: Et en croire Pierre-Louis Cuny, rouler à l'éthanol, c'est sans danger pour votre voiture.
22: Moi, je fais une prévisite du véhicule. En fait, je m'assure que le véhicule est correctement entretenu. Je passe un coup de valise pour vérifier qu'il n'y ait pas de défaut moteur avant la pose du boîtier. Et ensuite, la pose du boîtier se fait sous 24 heures. Et après, une fois que le boîtier est posé, vous pouvez mettre un plein 100% éthanol sur votre voiture sans réfléchir.
21: Et ça marche avec tous les modèles, tous les véhicules ?
22: Alors, les boîtiers biomoteurs, il y a 98% du parc essence qui est couvert aujourd'hui. Donc, on va dire quasiment tous les moteurs sont compatibles. J'ai un client qui a un boîtier depuis 180 000 km sur sa voiture. Il en est très, très content.
21: Stéphanie, elle roule depuis 2 ans à l'éthanol sans regret. Qu'est-ce qui vous avait décidé à l'époque ?
23: Le tarif, parce que ça fait un plein à 35 balles et que c'est intéressant.
21: Et là, en ce moment, vous vous dites quoi ?
23: Que ça fait un plein à 38 et que ça reste intéressant.
21: Sur le tarif, c'est imbattable ? Il y a quand même des inconvénients ?
23: Il y a des inconvénients en termes de surconsommation et puis le fait que le moteur de ma voiture, il n'a pas été pensé au départ pour ça. Donc, c'est un carburant qui est un peu trop sec sur les durites, sur les machins, sur les trucs. Mais ça reste intéressant, de toute façon.
0: Le reportage de Kevin Baudreau. Et puis dans le reste de l'actualité, on va aller dans le Cantal, à Aurillac, un mois après le passage du Tour de France, 10e étape du Tour. Le département qui mesure les premières retombées économiques de la course. Et puis ça n'aura échappé à personne. Il fait chaud, on a flirté avec les 40 degrés dans l'Allier. On cherche des solutions pour se rafraîchir, direction la patinoire du Mont d'Or, dans le journal de 7h.
1: Eh, super, on glisse ensemble. Avec un temps très largement ensoleillé cet après-midi, les températures qui grimpent, comme je vous l'ai dit, 31 à 34 pour les altitudes, 36 à 39 pour les plaines. Nous sommes en vigilance orange pour le phénomène canicule pour toute la région Auvergne. Seule la Haute-Loire reste en jaune. La nuit prochaine, une nuit bien dégagée, quelques passages nuageux. Les températures au réveil demain, samedi 15 août, après cette journée caniculaire, 16 à 22 degrés au réveil. Et pour demain, samedi 15 août, éclaircies et nuages, averses possibles et le temps va devenir orageux en fin de journée avec des maximales qui vont varier de 30 à 36 degrés pour demain après-midi et la suite de votre week-end du 15 août avec un temps changeant dimanche, nuages et éclaircies alternent, averses orageuses qui se succèdent et les températures qui chutent un petit peu, 24 à 30 degrés pour l'après-midi dominical.
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1: Dès que le vent soufflera avec l'inénarrable Renaud. Bonjour, salut, coucou tout le monde, bienvenue avec ici Pays d'Auvergne pour un excellent réveil à toutes et à tous. On est bien sûr à vos côtés.
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1: Réveil sympa avec les tartines grillées. Oui, je me suis mis au toaster et je vais faire sauter les tartines. Pion, pion, pion. Votre rendez-vous dans un instant avec les campings de la région est toujours en balade notre baroudeuse Patricia Farah. Et puis, conseil à suivre pour les toutous et les minous. Aujourd'hui, comment apprendre notre chat à utiliser les toilettes? Eh ben, bon courage, hein, parce qu'ils en ont rien à faire. Et un brin d'humour ne fait jamais de mal avant 7 heures. Avoir confiance en soi, le rêve des timides. Fred Ballard viendra nous donner quelques pistes d'humour avec quelques grands auteurs humoristiques. Et pour s'ambiancer avant 7 heures, on a prévu pas mal de beaux rendez-vous également musicaux. Mais tout de suite, direction les campings.
4: Alors, on n'attend pas Patricia ?
1: Rendez-vous au camping Le Viginier à Saint-Nectaire. Patricia Farah a rencontré un couple qui oriente ses vacances en fonction du fromage à découvrir.
5: Didier et Daniel au camping Le Viginier à Saint-Nectaire. Bonjour messieurs dames.
6: Bonjour.
5: D'où êtes-vous ?
6: Nous sommes du Choletais, dans le Maine-et-Loire, oui. D'accord. Plus exactement la commune de Lys-Haut-Layon.
5: Et vous venez ici visiter la région ?
6: Oui, parce qu'on aime bien, ça fera donc la troisième fois en 45 ans qu'on le fait.
7: Mais c'est tellement beau, verdoyant, c'est magnifique.
5: Je vais vous suggérer de manger du Saint-Nectaire quand même.
6: Ah oui. On est venu pour ça. Et uniquement, et mais principalement pour ça, faut le savoir.
5: C'est vrai ?
6: Ah oui, on partira avec deux meules, forcément.
5: C'est pas des meules, hein.
6: Ah non, c'est non. Pas, faut pas se tromper avec l'atome. Hein.
5: Ouais, c'est pas des meules, c'est des Saint-Nectaire, tout simplement.
6: Ouais. Non, c'est excellent, le Saint-Nectaire, on aime bien.
5: Vous l'avez trouvé où, votre Saint-Nectaire ? Vous êtes allé dans les fermes un peu ?
6: Oui, les Lambres, à quelques kilomètres d'ici, là, sur Aulois.
5: Vous avez visité la ferme ?
6: Oui, oui. Ouais. Avec une petite explication. Non, c'est sympa. Et les producteurs, c'est vraiment le cœur de... C'est leur métier, quoi. On le sent bien. Et vraiment, un Saint-Nectaire à 5 kilomètres l'un de l'autre, c'est les mêmes, quoi.
7: Mais on ira goûter à d'autres...
6: Oui, cet après-midi.
7: Oui, cet après-midi ou demain.
6: Oui.
5: Comment il va voyager, ce fromage ?
6: Ah ben déjà, on va le faire connaître par chez nous, puisqu'on le connaît un petit peu par nos supermarchés, bien entendu.
5: Mais, mais ça n'a rien à voir, on est bien d'accord.
6: Ben justement, ben non, sûrement. C'est pour ça qu'on est venu le chercher ici, dans les fermes. Mais l'an prochain, ce sera, je sais pas, les Pyrénées.
5: Ah ben vous allez passer au fromage de chèvre, du coup.
6: Ah ben oui. Ah ben bien
5: ce
6: sûr.
5: Ce sera différent.
6: Ah ben, osso irati et toutes ces choses-là.
5: Vous donnez une bonne idée, finalement, aux vacanciers. Orienter ses vacances en fonction du fromage.
6: On aime le vin aussi. Donc on pourrait aussi dire...
5: Faire les caves et les fermes.
6: Parce qu'on en joue, il y a le vin, le Layon, c'est le
5: nectar. Le coteau du Layon.
6: Le coteau du Layon. Alors après, il y a des bons anjous, les anjous rouges, bien entendu, et tout ça.
5: Ben, on est heureux.
8: Ça, chez nous, c'est un SMS. Ça appelle les copains.
1: Et bien sûr, à consommer avec modération. Merci à Patricia Farah qui se balade dans les campings à la rencontre, bien sûr, de vous, vacanciers. Et on vous souhaite, bien sûr, de très, très bonnes vacances en Auvergne à l'écoute d'ici Pays d'Auvergne.
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1: Avec notre vétérinaire Pierre, les chats qui sont des animaux propres et très malins, partant de ce constat, peut-on vraiment leur apprendre à aller aux toilettes comme les humains? Alors, notre véto va vous répondre.
11: Eh bien oui, c'est possible. Mais je vais être honnête, c'est long, ce n'est pas pour tous les chats et ça demande pas mal de patience. Le principe, c'est d'y aller par étapes, comme pour un enfant qu'on met propre. D'abord, on place la litière dans les toilettes pour qu'il sache dans quelle pièce aller. Ensuite, on surélève progressivement la litière pour l'habituer à grimper et à viser plus haut. Quand il est à l'aise Avec cette hauteur, on passe à l'étape la plus délicate. On remplace la litière par un système spécial, un genre de plateau avec un trou au milieu qu'on installe sur la cuvette. Le chat fait ses besoins directement dedans et petit à petit, on agrandit le trou du milieu jusqu'à ce qu'il fasse directement dans les toilettes.
1: D'accord, je suis un peu dubitatif quand même. Mais il y a des chats qui arrivent vraiment à faire ça tous les jours sans jamais se louper ?
11: Oui, c'est rare, mais certains chats y arrivent très bien. Ah. Il faut qu'ils soient jeunes, curieux, pas stressés, et surtout pas arthrosiques ou en surpoids. Sinon, monter sur la cuvette devient un vrai sport. Mais il faut aussi se demander si c'est vraiment une bonne idée. Parce que pour le chat, gratter, enterrer, c'est instinctif. On lui enlève ce comportement naturel. Et puis, ce n'est pas très pratique si vous avez plusieurs chats, que vous avez besoin d'utiliser les toilettes pendant qu'il médite sur son affaire.
1: Bon, bien sûr, donc j'ai bien cru comprendre que vous ne recommandez pas cela.
11: Disons que ça peut marcher, que c'est impressionnant, mais que ce n'est pas forcément dans l'intérêt de votre chat. En plus, ça peut entraîner beaucoup d'échecs, voire carrément des problèmes de malpropreté ou de santé. Certains chats finissent par ne plus oser faire leurs besoins et peuvent faire des cystites. D'autres peuvent carrément glisser dans les toilettes et se faire mal. Vous l'aurez compris, j'ai beaucoup de réserves. Si vous cherchez à éviter les odeurs ou les grains de litière partout, il y a d'autres solutions. Les litières fermées, les tapis à l'entrée de la litière, les substrats végétaux. Il existe même aujourd'hui des litières auto-nettoyantes. En lui trouvant une litière vraiment adaptée à ses besoins et aux vôtres, vous obtiendrez souvent un bien meilleur résultat.
1: Merci bien. Je ne suis pas sûr d'y essayer avec Salem, hein, parce que mon chat, il ne va pas du tout vouloir faire ça. Hein. C'est un petit peu compliqué. Hein. J'entends l'idée, mais je ne suis pas sûr que ça marche. Hein. Si toutefois vous avez réussi, eh bien, dites-le-nous sur la page Facebook ici Pays de Vennes, parce que ça peut m'intéresser. Ça peut être une des choses que je mettrai dans ma liste que chante Rose avec ici Pays d'Auvergne. Bon matin.

0: proposer la liste et moi je vais vous faire la liste d'idées de sortie. Idée de sortie par exemple du côté d'Eugène, si ça vous dit, avec un grand rendez-vous et une fête patronale. On ira fêter les grenouilles. Oui, oui, vous pourrez croire tout ça. Et puis le festival Bourdonnais en Bourbonnais qui s'approche encore et toujours dans le ciel.
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0: Fête à Gel, fête patronale à Gel. On salue Bruno Isard qui nous écoute et toutes les équipes, bien entendu, de Gel qui vous attendent pour ce beau rendez-vous, pour cette fête patronale avec la Team Goldman en concert vendredi 14 août. Donc ce soir, concert gratuit à Gel à 21h. Si vous aimez Jean-Jacques Goldman et toutes les chansons, n'hésitez pas à aller applaudir les artistes qui reprennent brillamment toutes les chansons de Goldman ce vendredi 14 août, concert gratuit à Gel à 21h. Il y a un bal qui va suivre, animé par Verstich, à entrée à 5 euros. Il y a également un autre bal le samedi 15 août à Gel avec DJ Labal à 23h. Et puis la descente du calvaire, c'est bien sûr les caisses à savon le 16 août entre 12h et 18h30. Voilà pour quelques beaux rendez-vous qui vous attendent pour cette fête patronale à Gel. Près de Lusilla, de Molle, fête les grenouilles samedi 15 août, repas midi et soir. Donc si vous aimez les cuisses de grenouilles, rendez-vous à de Molle ce samedi 15 août, fête des grenouilles, repas midi et soir, animé par le comité des fêtes de Molle avec la buvette. De Molle, c'est près de Lusilla. Et puis on termine avec le festival Bourdonnais en Bourbonnais à la tombée de la nuit, un spectacle de drones lumineux, 1000 drones avec un nouveau show qui vous attend au plan d'eau du Monestier le 15 août prochain. Donc c'est donc demain au plan d'eau de Monestier, un ballet lumineux dans le ciel du plan d'eau de Monestier. Pour en savoir plus, festivaldrone.allier.fr, 1000 drones dans le ciel du plan d'eau de Monestier pour ce festival Bourdonnais en Bourbonnais. Ah ça c'est bien ça. On a exhumé cette cassette de titres. Voilà, pour ceux qui ne connaissent pas, il y avait des CD de titres. Et avant les CD de titres, il y avait des cassettes de titres. Voilà, et ben AA, il y avait Take On Me. Et sur la deuxième face, il y avait Stay On These Roads. Reste sur ces routes. Et bien c'est ce que nous propose AA. Et nous, on va rester avec Ici Pays d'Auvergne pour dans un instant retrouver l'humour en tube et Alex Lutz. Excellent réveil.

0: On connaît le tube Take On Me, également The Sun Always Shine On TV. Et bien là, c'est Steve On The Roads. Stay on these roads, reste sur cette même route avec le groupe AA pour votre plus grand plaisir. Dans un instant, on va se marrer, avoir confiance en soi. Le rêve des timides, Fred Ballard nous rejoint.
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0: Instant sourire, et on dit souvent qu'il faut avoir du culot pour réussir dans la vie, mais comment font ceux qui n'ont aucune confiance en eux? Fred Ballard a réuni Alex Lutz et Elisa Delmoitier, et elle mène l'enquête en milieu professionnel pour l'humour en tube, et visiblement, pour les timides, c'est une épreuve d'aller voir le boss.
5: Je te dérangerai pas. On n'avait pas les documents. Oui, je te laisse finir. Bisous, oui.
6: Oui, il y a que les timides pour s'embrouiller tout seul au point de dire bisous à leur boss. Enfin, il y a aussi les gentils et les hypersensibles qui se décomposent à l'idée de parler en public, mais qui essayent de faire croire qu'ils font partie des grandes gueules de l'entreprise.
7: Il n'y a qu'à voir comment on raconte nos anecdotes de bureau. Nos anecdotes de bureau, on est là. Ah non, mais attends, mais moi je lui ai dit. Je suis rentré dans le bureau, j'ai ouvert la porte, je savais que c'était sa pause de déjeuner. J'ai dit, Sylvain, excuse-moi, je te le dis, tu es une personne incompétente. Les dossiers n'étaient pas là à la réunion à 10h, nous n'avions pas les mails. Je te le redis, tu es une personne incompétente. Et j'ai fermé la porte. Basta, la gueule. On sait très bien que ça s'est pas passé comme ça.
6: Oui, on le sait, on est un certain nombre, hein, et on remercie Alex Lutz de révéler notre manque d'assurance à la face du monde pour nous apprendre à en rire. L'autodérision est une arme redoutable, hein, contre le manque d'estime de soi. Elisa Delmoitier peut aussi nous aider à retrouver la confiance.
8: Moi-même, j'ai des potes qui me disent qu'ils n'ont pas confiance en eux. Je suis là, mais attends, c'est pas possible, tu te rends pas compte de ton potentiel, il faut que tu crois en toi, quoi. Mais après, j'ai d'autres potes qui me disent qu'ils n'ont pas confiance en eux, je comprends. Reste timide, mon gars, suis ton instinct.
6: Voilà, bon, c'est vrai que parfois, faut pas forcer sa nature profonde, hein. Il faut s'accepter comme on est, parce que bon, l'avenir appartient aussi à ceux qui savent faire rire les autres en se moquant d'eux-mêmes.
0: Merci beaucoup, Fred Ballard. Allez, ambiance un petit peu latine, espagnole. Fi, anda, muy bien, si, con la guitarra al mano. Pour rejoindre tranquillement 7h et les infos de Célestin Navarro. Joby, Joba, Gypsy King, ça vous dit? Allez, ambiance un petit peu chaloupée. Pour ce début de journée avec ici Pays d'Auvergne, belle matinée, bon réveil, bon courage si vous travaillez bien sûr, on vous accompagne partout, ici tout le temps.

0: Il est 7h, il est 7h, dit Petit King.
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2: Bienvenue, belle matinée, 7h, vendredi 14 août. Le journal Ici Pays d'Auvergne vous est présenté par Célestin Navarro. Bonjour.
3: Bonjour Laurent, bonjour à tous.
2: Une attaque au col du Pertus, une victoire du maillot jaune au Lioran. Le Tour de France laisse de bons souvenirs.
3: Et une belle image du Cantal. Hein. C'était il y a un mois tout pile, victoire de Tadej Pogačar pour la 10e étape du Tour de France. Les coureurs ont traversé le département en partant d'Aurillac. Noémie Diotin, depuis un mois, la ville fait le plein de touristes.
4: Au-dessus de la terrasse du Clandestino, les célèbres parapluies d'Aurillac sont aux couleurs du Tour, jaune, vert et blanc à pois rouge. Le gérant du restaurant, Gaëtan Milvac, a le sourire.
5: Il y a eu un bel engouement, franchement, là, avec ce Tour de France, que ce soit un peu en amont, pendant et un petit peu après, pas mal d'étrangers, ça fait bizarre, on se retrouvait un petit peu comme à Paris, à parler un peu anglais, espagnol. Maintenant, après, on a une belle saison derrière, est-ce qu'elle vient du Tour de France? Je ne sais pas.
4: Pour Victorien Chauvet, patron de deux restos, il y a un effet vu à la télé.
6: Il y a quand même des gens qui, quand tu parles avec eux, ils nous ont dit oui, parce qu'on ne connaissait pas la région, on a vu ça à la télé, donc ils sont déplacés.
4: Des retombées difficiles à quantifier pour l'instant, mais il y en aura, estime Franck Ray, directeur de l'Office de tourisme du pays d'Aurillac.
7: Il faut imprimer, en fait, dans la tête des potentiels visiteurs la destination. Alors si en plus le challenge et l'étape est magnifique. Et là, il y a eu de la bagarre hein, sur les différents cols du département. Et ça, ça amplifie le fait de se rappeler de la destination. En espérant que l'an prochain, soit pour des courts séjours, soit sur les vacances de juillet et août, ben, ils pensent à nous.
4: Une chose est sûre, c'est que le secteur d'Aurillac a fait le plein au moment du tour. Plus 63% de visiteurs par rapport au week-end du 14 juillet l'an dernier.
3: Aurillac, un ville de départ de la 10e étape, une étape qui avait fait un carton d'audience, 7 millions de téléspectateurs sur France Télévisions.
2: Un blessé au couteau à Clermont-Ferrand cette nuit.
3: Ça s'est passé vers 1h du matin, avenue des Paulines, près de la gare. Âgé de 31 ans, il a été pris en charge par les médecins du SAMU avant d'être emmené en urgence absolue au CHU de Montpied. La personne qui a porté le coup de couteau était déjà partie à l'arrivée des secours. Le préfet de l'Allier interdit les rassemblements automobiles ce week-end. Il craint des runs, ces rassemblements non déclaré, avec des courses en pleine rue, des drifts et des excès de vitesse. L'arrêté rentre en vigueur ce soir à 18h. Il interdit aussi le transport de feux d'artifice, souvent utilisés pour ces rassemblements.
2: 1, 2, 3, 4 et 5 vagues de chaleur. On ne compte plus les jours de canicule.
3: L'Allier, le Puy-de-Dôme et le Cantal sont en vigilance orange encore aujourd'hui. Il a fait très chaud hier, 39,6 à Montluçon.

0: des endroits où il fait vraiment frais, quand il vraiment il y a le cagnard quoi. Donc ça fait plaisir d'être là. Oui tout à fait, ouais. Je sais pas combien de temps elles vont rester, mais non c'est bien.
1: C'était soit la patinoire ou la piscine, mais comme ils aiment bien la patinoire, on les emmène à la patinoire. Il fait un peu frais, j'aurais dû prendre un petit gilet parce que j'ai un peu froid là, rester assis.
2: Et la canicule va se poursuivre au moins jusqu'à samedi soir, selon Météo France. On fait le point complet à la fin du journal. La sécheresse gagne encore et toujours du terrain. Deux nouveaux bassins versants du Cantal passent en état de crise. La zone des affluents du Lot en amont et la Truyère en aval. Désormais, quasiment tout le département est en état de crise. Ça veut dire des restrictions à l'usage de l'eau. On n'arrose pas sa pelouse, on ne nettoie pas sa voiture et on ne remplit pas sa piscine. Et avec la chaleur, les trains ne circulent pas. Près de la moitié des Clermont-Paris sont supprimé aujourd'hui. Mais il y a aussi une ligne qui fait son retour, le Cévenol, après un mois de fermeture à cause d'une petite coulée de boue. La ligne était coupée depuis le 17 juillet. Alors ce n'était pas des travaux de grande ampleur, mais SNCF Réseau a tardé à les faire. C'est fait, la ligne retrouve ses trois allers-retours quotidiens entre Clermont et Nîmes en passant par les gorges de l'Allier et les Cévennes.
3: Un gros match attend les joueurs du Clermont Foot.
2: Saint-Étienne, Clermont, c'est l'affiche de cette deuxième journée de Ligue 2. Déplacement le plus court de la saison pour les Clermontois. Et peut-être bien le plus relevé aussi. Les Stéphanois font partie des favoris pour la montée. Le gros match se joue au stade de Geoffroy Guichard, 42 000 places. C'est une première dans un stade aussi grand pour Ethan Tiena Kabeya. Pas de quoi impressionner ce jeune défenseur clermontois.
4: C'est sûr que c'est le genre de stade, le genre de match que chaque joueur aimerait pouvoir disputer. Après, je pense qu'il faudra vite faire abstraction de ça. C'est des joueurs comme nous, on est là pour s'imposer. Je pense que c'est le genre de match qu'on a hâte de jouer, donc faudra être concentré, focus et prêt à vouloir gagner. Je pense que pour effectuer une bonne performance, il faut enlever cette pression, etc. Personnellement, j'éprouve pas de pression. Au contraire, j'ai hâte. Donc on sait ce qu'il nous reste à faire, on sait qu'on devra être vigilant. C'est clair que c'est un très beau stade, il y a pas mal de public, mais il faudra vite répondre présent sur le terrain. Et comme j'ai dit, ouais, faire abstraction de tout ce monde-là.
2: ASSE Clermont Foot, deuxième journée de Ligue 2, coup d'envoi à 20h45. Une médaille de bronze pour la nouvelle pensionnaire du club d'athlétisme de Clermont. Marie-Julie Bonin a fini troisième du concours de saut à la perche au championnat d'Europe d'athlétisme Birmingham avec un saut à 4,70 m, tout proche de son record de France, 4,76 m.
3: Et pourquoi pas des Auvergnates, championnes du monde de hip-hop.
2: Les Street Legends, un groupe de Monistrol sur Loire, en Haute-Loire, participent ce soir à la finale du circuit international UDO. Ça se passe à Blackpool, près de Manchester. Et ça regroupe des danseurs de toutes générations. Ils sont un groupe de 13 danseuses et un danseur entre 35 et 57 ans et proposent un spectacle de 2 minutes 30 pensé par le chorégraphe Julien Delmol, professeur de danse à Monistrol-sur-Loire.
5: On est parti de ce qu'on faisait, c'est-à-dire tout ce qui est danse urbaine en règle générale, mais avec le hip-hop au cœur du show, et vraiment de revenir sur l'histoire du hip-hop, les fondamentaux. Et finalement, étant donné que c'était des adultes, le concept a été de raconter le hip-hop français des années 90, c'est-à-dire NTM, IAM, pour que ça soit aussi en raccord avec les danseurs. Le choix de la musique, c'est un choix qui est complètement subjectif, c'est-à-dire qu'on peut ou ne pas aimer une musique. Mais on reste sur un concours de danse, du coup, il y a toute la partie technique de danse, il y a la partie construction et chorégraphique du show. Chaque pièce est importante. Et puis après, justement, je pense que c'est intéressant à l'étranger de défendre aussi une couleur musicale. Étant donné qu'on est la France et qu'on vient représenter la France, c'est important de représenter aussi avec le style du hip-hop français. Je pense que si c'est un moyen de se démarquer.
2: Et on leur souhaite bonne chance.
3: Bravo.
2: La météo, ça donne de la chaleur. Hein,
3: pour c'est très très hot. C'est hip hot. Pas hip hop, hot show en anglais. J'ai ma technicienne qui me regarde bizarrement. Hot, tu sais pas ce que ça veut dire hot, Marion. Je vais t'apprendre l'anglais. Brian is in the kitchen. Where is Brian? In the kitchen. And today is a hot day.
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3: Elle m'a fait un geste, j'ai pas compris. Un début de journée assez ensoleillé aujourd'hui, en ce vendredi 14 août. Et les nuages vont devenir un peu nombreux l'après-midi, donc une journée qui va se terminer en orage. Donc faites attention, bien sûr. On est en phénomène orange pour le phénomène canicule sur toute l'Auvergne, sauf la Haute-Loire, et en vigilance jaune pour le phénomène orage. Les orages vont se déclarer parce que la journée va être très chaude. 32 à 35 pour les altitudes. On annonce cet après-midi 38 à 41 en pleine. La nuit prochaine, un ciel un peu voilé, donc ciel de traîne éventuellement si vous avez eu des orages. 18 à 23 degrés.

0: pour les minimales. Et pour demain, samedi 15 août, quelques éclaircies, ciel nuageux le matin. Et l'instabilité va se développer dans le courant de l'après-midi avec des averses orageuses. Les températures au maximum demain après-midi, 29 à 36 degrés. Ça reste quand même d'un bon niveau. Et pour dimanche, un temps changeant, nuages et éclaircies vont alterner avec toujours un temps un petit peu orageux et les températures qui chutent un tout petit peu. Quand même, malgré tout, on perd 10 degrés comparé à cet après-midi. 24 à 30 degrés prévus pour l'après-midi dominical.
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3: Et le taulier, bien sûr, on débute avec Gabriel. Allez, Johnny, allez, c'est parti. Allez, coucou.
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0: Ah, Johnny, bien entendu, éternel Johnny et sa Gabrielle.
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0: Ah bon ?
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0: Jusqu'à 9h, moi, j'avais pas prévenu, moi, je croyais que je terminais à 7h30. Ah bah mince, il faudrait que je fasse 1h30 de plus. Bonjour, salut, coucou tout le monde, bienvenue, ravi de vous accueillir en ce vendredi 14 août. Bonne fête au Évrard et bonne fête au Arnold. Et très joyeux anniversaire à toutes celles et ceux qui soufflent leur bougie aujourd'hui. Nous allons jouer dans un instant avec Vacances J'oublie Tout pour vous permettre de remporter une corbeille garnie proposée par l'huilerie de Blot-l'Église qui organise un grand marché avec une porte ouverte. Samedi 15 août, 10h, 18h, trois extraits musicaux, une année, quel est l'intrus? À vous de jouer dans un instant, ce sera après Mon œil dans le rétro.
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0: Mon œil dans le rétro à présent, nous retrouvons Gérald Roux et tout cet été, on se retourne sur ce qui nous a marqué depuis le début de l'année. Ce matin, le retour en force de la sardine.
5: Car la sardine, c'est la grande mode culinaire du moment. Au printemps, s'est développée une véritable tendance sardine sur les réseaux sociaux. Des jeunes femmes, notamment, en ont fait des caisses, pour ne pas dire des boîtes, sur ce petit poisson qu'elles considèrent comme l'aliment ultime. Bon pour la santé, bon pour la peau, pas cher, pratique et chic. Des recettes originales surgissent en vidéo et montrent comment sublimer la sardine. Une influenceuse déclare notamment « Mon obsession du moment, c'est la sardine ». Vous allez me dire que c'est assez fascinant de voir comment une mode sur Internet peut redonner du lustre à un aliment somme toute assez banal qui fait partie de notre patrimoine depuis des décennies. Je me souviens à la maison, quand mon père ne voulait pas se casser la tête à faire à manger, il ouvrait une boîte de sardines. Un peu de beurre, du pain, et hop, le tour était joué. Mais savait-il à l'époque que les sardines étaient aussi vertueuses pour sa santé? Car depuis quelques années, bien avant la folie internet de ce printemps, on a pris conscience des qualités nutritives de la sardine. Riche en oméga 3, donc bonne pour le cœur, riche en protéines et en vitamine D, contenant peu de métaux lourds, et même riche en calcium. À condition de manger les arêtes. Quoi qu'il en soit, notre société avide de raffinement, de décorum, a parfois transformé la sardine en produit de luxe. Certaines boîtes de sardines se vendent jusqu'à 20 euros quand elles sont millésimées avec de l'huile d'olive maturée bio AOP. Et dans certains restaurants, comme la brasserie Lip à Paris, la sardine millésimée est à 13 euros sur la carte. Heureusement, la sardine toute simple dans le commerce reste un aliment très abordable, entre 1 et 3 euros. Et c'est aussi pour ça que nous la quand notre pouvoir d'achat rétrécit, notre appétit grandit pour la petite sardine. Les ventes ont grimpé ces derniers temps et les producteurs se frottent les mains. Pour finir, quelque chose me dit que vous avez peut-être trouvé une idée pour le barbecue ce soir.
0: Merci beaucoup Gérald Roux. Et dans un instant, un nouveau rendez-vous avec l'actualité. Nous parlerons d'un parc éolien, d'un parc solaire, pardonnez-moi, un parc solaire citoyen à Saint-Mion, dans les Côtes d'Issy.

0: One, two, three, un, deux, trois, avec bien sûr le trio Carole Frédérics, Jean-Jacques Goldman et Michael Jones.
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0: Et on s'intéresse à l'éco d'ici avec aujourd'hui un nouveau parc solaire citoyen qui a été inauguré à Saint-Myon début 2026, fruit d'une collaboration entre deux coopératives auvergnates qui permet de produire une énergie verte sur un ancien site dégradé. Reportage L'éco d'ici, signé Jean-François Pujante.
3: Oui, et c'est une collaboration positive permettant aux communes de générer des revenus réguliers tout en produisant de l'électricité à bas coût. Saint-Myon est le cinquième parc solaire coopératif construit sur un modèle économique propulsé par le partenariat d'Enercop Aura et de Combrail Durable. Valérie Sol.
4: Alors c'est un partenariat qu'on a développé il y a bientôt 4 ans. Il consiste en fait à produire de l'énergie au niveau local, de monter des projets citoyens, puisque nous sommes deux coopératives citoyennes de production d'énergie renouvelable. Enercop apporte son investissement avec le capital social. Et donc c'est lui qui est maître d'ouvrage des projets. Nous, Combrail Durable, nous sommes là pour faire le rouage local de connexion avec les territoires, de prise de contact avec les élus, de présentation des projets. Donc on est la référence locale pour ces projets.
3: Le parc dit citoyen est en parfait accord avec la transition énergétique, à la fois sur ses impacts écologiques et son approche non spéculative.
4: Alors c'est non spéculatif, effectivement. Nos coopératives sont détenues par les sociétaires, donc le capital social en fait nous sert pour investir et monter ces projets citoyens. Tout cela alimenté par une gouvernance locale.
3: En plus de répondre aux enjeux des territoires, le parc au sol livré clé en main est source de bénéfices multiples pour les communes.
4: Alors c'est déjà valoriser des terrains dégradés. Nos projets investissent des terrains délaissés, des anciennes décharges, des friches, anciens délaissés d'autoroutes. Donc c'est déjà revaloriser ces sites, apporter un loyer à la commune durant 30 ans. Toute cette dynamique apporte au territoire pour effectivement accompagner ces communes pour revaloriser ces sites.
3: En 2026, les centrales de Vic-le-Comte et d'Aubia verront le jour. D'autres projets coopératifs sont en cours dans un contexte gouvernemental pourtant difficile sur les énergies vertes.
4: Oui, on a deux autres projets avec Enercop, toujours sur les petits parcs au sol. On continue de travailler main dans la main. Les modèles économiques changent, puisqu'effectivement, on a pas mal de tempêtes à affronter. Mais voilà, on y croit et on fait corps ensemble pour pouvoir sortir ces projets citoyens.
3: La centrale de Saint-Myon représente un investissement d'environ 300 000 euros qui n'a rien coûté aux communes. Elle produit de l'énergie pour 120 foyers hors chauffage. Pour plus d'informations sur les coopératives, se connecter sur combraildurable.fr.
0: Ou sinon, vous avez également le site enercop.fr avec ce parc solaire citoyen inauguré à Saint-Myon.
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0: Et oui, à l'occasion de la porte ouverte de l'Huillerie de Blot, 28e édition, demain, samedi 15 août, du côté de Blot, l'église, entre 10h et 18h, vous aurez le plaisir d'aller faire un petit tour et de récupérer, si vous êtes le grand gagnant dans un instant, une corbeille garnie proposée par l'Huillerie de Blot à l'occasion donc de ces portes ouvertes. Valeur approximative de cette corbeille garnie proposée par l'Huillerie de Blot, 40 euros. Trois extraits musicaux, une année, quel est l'intrus? À vous de jouer au 0413 180 00. Vous allez entendre trois extraits. L'année que nous cherchons, c'est 1990. Il y a trois extraits. Un extrait n'est pas de cette année-là. Lequel est-ce? 04 73 30 80 00. On écoute ça.
9: Demis Roussos.
0: Ah. Eros Ramazzotti, un peu comme moi, le charme. Ça, c'est trio avec Da Da Da. 1990, il y en a deux qui sont 1990, un d'une autre année. Quel est l'intrus entre Demis Roussos, on écrit sur les miracles, et Eros Ramazzotti, c'est pas passé una cantone. Peut-être que j'arrête d'imiter, on est d'accord. Eros Ramazzotti, ou serions trio Da Da Da. Quel est l'intrus parmi ces trois? Vous nous appelez au 04 73 34 20 00. Il y a une corbeille garnie à gagner à l'occasion des traditionnelles portes ouvertes de l'huilerie de Blot, samedi 15 août, 10h-18h, valeur approximative 40 euros.
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0: Et donnez votre bonne réponse à Priscilla qui vous attend au standard avec le sourire ce matin. Elle s'est bien réveillée, elle a une patate d'enfer. Elle est joyeuse comme tout, vous allez voir. Elle vous accueillera avec un charme inégalable. Demis Roussos, Eros Ramazzotti, trio. Quel est l'intrus parmi ces trois? On cherche l'année 1990. Nick Kershaw, Wouldn't It Be Good. Le bon tempo pour un réveil idéal avec ici, Pays d'Auvergne. Merci de nous avoir choisis. Bel été, bonnes vacances si vous en profitez. Peut-être c'est à partir de ce soir les vacances. En tout cas, bon week-end également, si toi vous en profitez.

0: Parker Show, le bon tempo, ça c'est bien ça. Wouldn't it be good?
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0: Taxasona à l'honneur avec Marie-Hélène. Bonjour Marie-Hélène.
2: Bonjour.
0: Bienvenue, ravi de vous accueillir sur l'antenne d'ici Pays d'Auvergne. Comment ça va ce matin?
2: Ça va très bien, je suis heureuse d'être avec vous sur l'antenne. Je vous crie, enchantée.
0: Oula, non, il n'y a pas tant de monsieur.
2: Laurent.
0: Ben, ravi de vous accueillir, ma chère Marie-Hélène. Merci infiniment. J'ai une corbeille garnie de 40 euros pour vous. Je vous propose de réécouter l'extrait et vous allez me dire quel est l'intrus parmi ces trois. On cherche l'année 90. Demis Roussos. Mon frère jumeau, Eros Ramazzotti. De loin, de dos et dans le brouillard, après mon accident de skateboard. Et puis Trio avec Dadada. Alors, quel est l'intrus?
2: Trio.
0: Oui! Bravo! Félicitations! Direction pour vous, l'huilerie de Blot-l'Église pour ses portes ouvertes. Et vous y récupérez votre corbeille garnie de 40 euros. Bravo! Félicitations, Marie-Hélène.
2: Merci beaucoup.
0: Je vous embrasse bien fort, bonnes vacances à vous, bel été et merci pour votre fidélité.
2: Merci, belle journée à vous.
0: À très bientôt, au revoir.
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0: Et dans un instant, nous partons à la recherche de la fraîcheur après le 2 minutes info de Valentine Lottès.
4: Retour de flammes dans les Landes. Un nouvel incendie a parcouru 600 hectares sur la seule journée d'hier. Décrit comme puissant et imprévisible par le préfet, 500 habitants ont évacué les alentours de Luglon, c'est à l'ouest de Mont-de-Marsan. Le feu repart à Saint-Just, au sud de Rennes. Plus de 300 pompiers luttent contre ces reprises, attisés, selon nos journalistes sur place, par le vent et les températures très élevées d'hier. Nous avons vécu l'une des journées les plus chaudes jamais enregistrées dans le pays. 42 degrés relevés par Météo France en Ardèche. Et ce vendredi s'annonce encore brûlant. 75 départements sont en vigilance orange canicule, avant une baisse des températures à l'ouest d'abord à partir de ce week-end. Nos données potentiellement volées sur le site des impôts. Victime, confirme Bercy, d'une cyberattaque en juin. Près de 700 000 profils de particuliers et de professionnels sont concernés selon un site spécialisé, le français French Bridges. Sur la route, en gare et dans les aéroports, ça coince partout pour ce week-end du 15 août. Grève à la SNCF sur la région Normandie, le détail sur ici.fr. Grève aussi chez EasyJet avec une quarantaine de vols annulés demain et un trafic très difficile, rouge partout en France sur la route des vacances. La quête de médailles en individuel commence pour Léon Marchand. Après l'argent sur le relais de ses championnats d'Europe de natation lundi, le champion olympique dispute les séries du 200 mètres papillon aujourd'hui, alors que nous dirons au revoir à un autre champion demain. Florent Manaudou, 35 ans, prend sa retraite.
0: Merci beaucoup Valentine Lottès. Dans l'info ici ce matin en Auvergne, nous partons à la recherche de la fraîcheur, c'est l'Instinct Navarro.
5: Et on troque les chaussures de randonnée pour les patins à glace. Il a fait près de 40 degrés dans l'Allier hier, plus de 38 à Clermont. Et même sur les hauteurs, le thermomètre dépasse largement les 30 degrés. La patinoire, c'est une des solutions pour trouver de la fraîcheur. Direction la station du Mont d'Or où vous êtes allé, Paul Marcil.
6: En poussant la porte de la patinoire, le thermomètre dégringole de 32 à 15 degrés. Un choc thermique qui ravit Aurélien, venu en famille.
7: On est tout de suite mieux à la patinoire, même si on fait du sport et qu'on transpire aussi. Mais en tous les cas, on est bien mieux que dehors à marcher et transpirer par la même occasion.
6: En vacances, cet habitant d'Avez cherchait depuis plusieurs jours un endroit frais pour s'amuser en famille.
7: De toute façon, oui, c'est de plus en plus difficile de se rafraîchir naturellement, si ce n'est après par le biais de clim ou d'endroits comme celui-ci. C'est vrai que c'est de plus en plus compliqué.
6: La piste de glace du Mont d'Or accueille du public deux jours par semaine, tout l'été. Et c'est un vrai succès, selon Léa Sagette. Elle est responsable adjointe du service sport et loisirs de la ville.
8: Je vais donner l'exemple de mercredi dernier où on a eu un gros pic de chaleur. On a eu à peu près 200 à 300 personnes, enfants, adultes confondus.
6: Un chiffre qui se rapproche des fréquentations hivernales du site et qui s'explique aussi par la venue de nombreux groupes de jeunes. Déguisé en lion, Aristide est animateur dans un village vacances.
9: C'est important. Ouais, et puis ça leur fait du bien de se rafraîchir comme ça. C'est vrai qu'il n'y a pas beaucoup d'autres alternatives. C'est vrai que pendant la semaine, on fait souvent des batailles d'eau ou ce genre de choses, mais ça s'arrête là.
6: La patinoire du Mont d'Or est une des seules ouvertes l'été dans la région. Et malgré les canicules successives, aucun risque pour la glace, selon Léa Sagette.
8: Un système qui s'autorégule à une température de moins 7 degrés. toute l'année et donc aussi bien l'été que l'hiver. Si vous voulez, on a une centrale qui va permettre en fait de constamment tenir une fraîcheur qui fasse aussi bien dehors 30 degrés, qui fasse 18 ou 14 degrés.
6: Mais pour certains clients, cette ouverture pose question. Samira est venue pour que sa fille s'entraîne. Elle est licenciée à la patinoire de Lyon.
10: J'étais étonnée que la patinoire du Mont d'Or soit ouverte. Il est normal que les compétiteurs puissent continuer à s'entraîner. C'est un véritable atout pour le grand public de pouvoir se rafraîchir. Mais d'un point de vue énergie, gestion de l'énergie et consommation, il est normal que les patinoires ferment aussi sur cette période de chaleur, d'autant plus avec nos canicules à succession.
6: À Lyon comme à Clermont-Ferrand, les patinoires sont fermées tout l'été.
5: Et celle du Mont d'Or ouvre les mercredis et samedis jusqu'au 30 août. Dans l'actualité, on va aussi parler de la conséquence de cette chaleur pour les agriculteurs et notamment les héliciculteurs, les producteurs d'escargots qui tentent de sauver leur récolte. Et puis on va retourner à Aurillac un mois après le passage du Tour de France. Grosse exposition médiatique pour la ville qui fait le plein de touristes.
0: Avec un temps très ensoleillé prévu en ce vendredi 14 août, un temps bien ensoleillé et les nuages peu à peu vont s'installer et l'instabilité va se faire sentir en fin de journée avec quelques orages accompagnés de pluie. Les températures sont chaudes, caniculaires, voire claviculaires parce que le soleil tape sur les clavicules, ça fait mal, comme ça. 32 à 35 pour les altitudes, 38 à 41 pour les plaines. Pour la nuit prochaine, un ciel plus ou moins voilé avec encore quelques pluies résiduelles. Les températures, 18 à 23 degrés. J'ai perdu Célestin, du coup, avec mes journées claviculaires.
5: C'est très drôle, ça me fait beaucoup rire.
0: Je vous remercie. J'ai vraiment un très bon public, je pense. Oui, on les a payés, c'est pas possible autrement. Et pour demain, samedi 15 août, éclaircies présentes le matin, mais peu à peu, l'instabilité se développe. Orages prévus en fin de journée dans l'après-midi en Auvergne, 29 à 36 degrés pour les maximales. Et pour dimanche, un temps changeant, nuages et éclaircies vont alterner, 24 à 30 degrés. Si vous n'avez pas prévu d'aller sur la route, faites attention, bison futé voit orange dans le sens des départs et rouge dans le sens des retours en ce vendredi 14 août. Et pour ce week-end, c'est noir en Rhône-Alpes Auvergne, noir dans le sens des départs, rouge dans le sens des retours pour ce samedi 15 août. Demain, circulation extrêmement difficile sur l'autoroute A75 et A71. Si vous pouvez surseoir vos déplacements sur ces grands axes-là demain, vous gagnerez de précieuses minutes.
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0: Et dans un instant, bonjour, salut, coucou, ici tout le monde. Eh bien, un été en Auvergne, nous irons faire un tour du côté de Vulcania. Idée de sortie bien sympathique.

0: C'est moi, Alain Chamfort, 7h et bientôt 40 minutes.
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0: Et merci de passer votre été en Auvergne avec quelques idées de sortie que nous distillons sur l'antenne de votre radio locale. Avec Vulcania, idée de sortie pour toute la famille, Jordan Monet et son reportage, et termine sa série de reportages d'ailleurs en rencontrant Frédéric Goulet pour comprendre comment le parc Vulcania se réinvente sans cesse pour rester une référence.
3: Nous sommes toujours à Vulcania et la journée loin d'être finie. Entre les nouvelles nocturnes et l'accueil depuis les années 2000 de 8 millions de visiteurs, on finit notre tour de piste avec Frédéric Goulet. Bonjour Frédéric.
4: Et bonjour.
3: Comment on fait Frédéric pour se réinventer chaque année ?
4: Ah, c'est une vaste question et on a cette chance-là à Vulcania d'être en plein milieu du plan Olympus 25 qui est un plan qui vise à la fois à moderniser les attractions qui existent déjà et à ouvrir de nouvelles attractions et aussi de nouvelles facilités avec notamment de l'hébergement dès 2028 avec des lodges qui seront inaugurées à ce moment-là. Donc effectivement, c'est la recherche de nouveautés, de belles sensations, d'histoires à raconter aussi et ça se fait conjointement entre les équipes techniques et les équipes scientifiques qui veulent vraiment se dire qu'est-ce qu'on veut mettre en avant, qu'est-ce qu'on va raconter à notre public et puis trouver le meilleur moyen pour le faire.
3: Le parc a bien changé en 20 ans, comment faites-vous pour être toujours accessible ?
4: Alors, au niveau du changement, effectivement, les personnes qui viennent maintenant ne reconnaissent pas le parc qu'ils avaient connu au tout début, notamment au niveau de l'ouverture. Là, effectivement, maintenant, l'idée, c'est de garder justement cette vocation d'apprendre en s'amusant et d'être le plus accessible à un maximum de personnes. C'est-à-dire qu'on est un parc qui est intergénérationnel, qui s'intéresse aussi bien aux enfants, même aux petits-enfants, avec la Cité des Enfants, par exemple, qu'à leurs parents et qu'à leurs grands-parents. Et ça, c'est l'une des forces de Vulcania, c'est de se dire qu'on est un parc qui, lorsque la journée se termine, chacun des membres de la famille a eu l'impression que le parc était fait pour eux et pas plus pour l'un ou plus pour l'autre. C'est vraiment fait pour l'ensemble de la famille à tous les niveaux. Et on a une attention toute particulière aux personnes en situation de handicap pour faire en sorte que ces personnes-là aussi et leur entourage passent une superbe journée et se créent ces mêmes souvenirs ensemble. Donc tout est fait, par exemple on a cette particularité d'être un parc qui est creusé dans la coulée de lave, alors une partie extérieure mais une partie aussi en profondeur. Le parc est entièrement accessible avec des ascenseurs.
3: Est-ce que vous avez une dernière info pratique à nous partager Frédéric ?
4: La question pratique, c'est le fait de dire que nous sommes ouverts donc jusqu'au 1er novembre avec des belles choses à découvrir. On a une programmation qui est toute nouvelle au niveau du planétarium. Cet été, vous avez pu voir, on a ce nouveau spectacle le Primordia, on a aussi des nocturnes, pour le septembre un film extraordinaire à découvrir sur le plus grand planétarium de France qui s'appelle Destination Lune et qui va parler justement de la conquête spatiale et de la première femme qui posera le pied sur la Lune. Donc c'est vraiment quelque chose qui est événementiel et puis surtout on est juste à côté, on est très central et on est surtout juste à côté de Clermont-Ferrand et bien sûr le parking est gratuit, ça je le permets aussi de le dire.
3: Eh bien, merci beaucoup en tout cas Frédéric pour ce voyage. On termine cette série en beauté avec vous. Vulcania nous attend tout l'été pour des souvenirs mémorables en famille. Merci beaucoup Frédéric.
4: À bientôt.
0: Merci à Jordan Monet pour ce reportage Un été en Auvergne. À retrouver bien sûr sur l'appli ici.fr.
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0: Et on se balade un petit peu partout ici en France avec nos voisins. Et ici Poitou qui nous rejoint aujourd'hui, on vous emmène dans la Vienne, précisément non loin de Châtellerault à Beaumont-Saint-Cyr. Ici se cache un trésor, une réserve naturelle qui comprend plus de 6000 mares. Un site qui est une ancienne carrière de pierre meulière et où l'homme a réalisé en un millénaire des trous qui sont aujourd'hui autant d'abris pour la faune et la flore aquatique. Un paysage unique qui veut du ciel ressemble à un gros gruyère étendu sur près de 142 hectares. Dans chaque mare, un écosystème entier, des plantes, des insectes, bien souvent des espèces menacées. Son nom, c'est la réserve du Pinail. Immersion avec ce reportage signé Apolline Carré-Guillem.
8: C'est un chemin que Kevin Lagrande, le conservateur de la réserve, a parcouru des centaines de fois.
9: Voilà, donc là on commence à emprunter le sentier de découverte.
8: 2 kilomètres d'un parcours parfois sinueux à travers les milliers de mares de la réserve du Pinail.
9: En fait, c'est un paysage qui est devenu rare,
10: protégé et à l'intérieur duquel, en fait, on va trouver tout un tas d'espèces qu'on ne trouve malheureusement nulle part ailleurs. Grenouilles, libellules, grands rapaces, plantes carnivores, etc.
8: Et pourtant, les mares n'ont pas toujours été là. Ce paysage est né de la main de l'homme.
10: À l'entrée de la réserve naturelle du Pinail, on est accueilli par une grande pierre, une grande meule ronde qui raconte toute l'histoire du site, puisque le Pinail, c'est une ancienne carrière de pierre meulière. Donc on extrayait autrefois les pierres pour les moulins, pour faire la farine.
8: La carrière a été utilisée entre le 9e et le 19e siècle.
10: Si la carrière de pierre meulière avait été contemporaine, on aurait un grand trou béant parce qu'on aurait utilisé du pétrole, du gros matériel très lourd. Mais à l'époque, on n'avait pas cette énergie, on était sur du renouvelable. Et donc là, l'homme en fait allait vraiment banc par banc piocher la pierre dont il avait besoin. Et ce qui fait qu'on a une diversité dans le paysage parce que ce sont des usages traditionnels.
8: Kevin Lagrande avance sur le sentier et désigne une sorte de gros trou d'environ 2 mètres qui contient à peu près 50 cm d'eau.
10: On observe les premières mares sur le sentier de découverte, les mares emblématiques du Pinail, c'est-à-dire les mares à nénuphars blancs, on a fait à Alba. Et le plus souvent, on a le loisir de voir quelques grenouilles vertes en train de croisser sur leurs feuilles de nénuphars.
8: Est-ce qu'il faut qu'on soit discret pour ne pas les déranger ?
10: Oui, il faut se faire discret et puis il faut savoir observer.
8: Tout à coup, une libellule tourne autour de nous.
10: Hop, elle revient là. Donc ça, c'est l'une des espèces les plus grandes qu'on trouve en Europe, c'est l'anax empereur. Donc l'envergure, c'est 17-18 cm.
8: Au bout de 2 heures, la visite se termine, mais pour réussir à voir les 2500 espèces animales et végétales de la réserve, il ne faudra pas hésiter à revenir.
0: Merci beaucoup à Apolline Carré-Guillem du côté de la réserve du Pinail. Merci à Issy Poitou pour cette belle balade dans la Vienne, précisément non loin de Châtellerault. Wish you the best, Lewis Capaldi, avant 8h. Plaisir.

0: Wish you the best, Lewis Capaldi. Et bien justement, c'est ce qu'on leur souhaite le meilleur aux futurs champions de demain. Retenez bien son nom, votre rubrique, pour savoir qui seront nos champions de demain. Olivia Leray met en lumière, avec votre radio ici, cet été, les sportifs qui compteront dans les années à venir. Et ce matin, Olivia, vous nous parlez d'une gymnaste qui a remporté hier jeudi au championnat d'Europe de gymnastique la médaille bronze au concours général.
1: Elena Kola, elle vient d'avoir 16 ans, l'année où on a le droit de passer chez les grands dans le monde de la gymnastique. Comme toutes les jeunes filles de son âge, Elena, elle est en train de grandir. Des centimètres en plus et quelques repères en moins. Sa croissance, elle brouille parfois un peu les repères d'un sport aussi millimétré. Mais comment vous dire que c'est trois fois rien, puisqu'elle est quand même revenue de sa première Coupe du Monde senior avec trois médailles. Une médaille d'or au sol, deux en argent à la poutre et aux barres asymétriques. C'est énorme. Il faut la voir s'envoler pour comprendre tout ce qu'est la grâce, la justesse et l'esthétisme. Alors si vous êtes plutôt palmarès que beauté avant tout ça dans les catégories jeunes, elle est triple championne de France au concours général, double championne de France junior et triple championne d'Europe en catégorie junior. Elena et son sport, ça a commencé en baby gym à 18 mois, même pas, hein, au club très connu d'Avoine-Beaumont. Sa maman est entraîneur là-bas. Alors Elena, bah, c'est une habituée des gymnases depuis toujours. Je vous disais que comme toutes les jeunes filles de son âge, elle grandit. Et contrairement à toutes les jeunes filles de son âge, ses journées sont à rallonge et millimétrées. Entraînement, 7h30 jusqu'à 10h. Cours, de 10h30 à 15h. Et de 15h30 à 19h, retour à la gym. Elena est bonne élève. Et elle veut pas lâcher l'école. Au cas où, c'est ce qu'elle dit. Sinon, elle aime ranger sa chambre et faire des gâteaux. Et si vous voulez lui faire plaisir, un bon plat de pâte italienne devant le film Les Choristes. On connaît le secret, donc, pour Los Angeles 2028. Et vous, bah, vous connaissez forcément la chanson.
0: Merci beaucoup Olivia Leray, ce qui nous permet d'ailleurs de faire un petit coucou à ce film tourné d'ailleurs dans la région Auvergne, à Ravel, Les Choristes, donc Château de Ravel. C'était là où Gérard Jugnot, Cadmerade sont venus avec François Berléand pour ce magnifique film Les Choristes, c'était il y a quelques années quand même. Allez, ça serait bien qu'on en ait un petit peu d'ailleurs, je sais, rien que de l'eau. C'est prévu ce week-end avec quelques orages, Véronique Sanson est là en prélude. Et normalement, quelques orages sont prévus samedi après-midi et dimanche en Auvergne, en espérant qu'ils ne soient pas très très violents non plus. Et puis dans un instant, le voyage dans le temps avec Stéphane Berbe.

0: Sanson et rien que de l'eau. La fête patronale dimanche 16 août vous attend à Champétière par exemple, proposée par Champanime, avec brocante vide-grenier à partir de 6h à Champétière. Marché de producteurs et d'artisans, animation et puis un spectacle de musique autour des années 60 à 80, l'époque endiablée des 60s, début du spectacle à 14h30, dimanche 16 août à Champétière. Il y a également des randos qui vous attendent, 9 ou 14 kilomètres, inscription de 8h à 10h, journée conviviale bien sûr. Champétière, fête patronale, c'est ce dimanche 16 août, buvette extérieure toute la journée avec musique, animation, marché de producteurs, brocante, vide-grenier et petite rando.
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0: Et merci bien sûr pour votre fidélité chaque jour à cette même heure avec ici Pays d'Auvergne. Un petit peu d'histoire avant l'actu. Stéphane Bern nous rejoint et ce matin, Stéphane, nous voyageons au premier temps du foot français.
4: Bien avant les stades géants, Mbappé et les Qataris, le football se jouait sur un terrain vague du Havre, dans la brume, le crachin et avec un accent so British. Le Havre, 1872. Sur un champ battu par le vent, une poignée d'Anglais expatriés, pasteurs, négociants et employés du port, tapent dans une grosse sphère en cuir détrempé. Le genre de ballon qui pèse 8 kilos et arrache un fémur au premier amorti de la cuisse. Leur club s'appelle fièrement le Havre Football Club. Leur vestiaire, oh, un appenti loué à un boulanger. Pas commun, mais pratique pour les croissants à la mi-temps. J'ai mangé un croissant. Leurs règles, floues, très floues comme le ciel du Havre. On y joue à la combination, un mélange de rugby et de foot. Petit problème, personne ne sait quand on peut utiliser les mains, ni quand on marque. Résultat, plus de tacles que de buts. Un joyeux chaos plein de bonne volonté. Mais les gentlemen, rejoints par quelques Havrais téméraires, persistent.
5: So British.
4: Chaque midi à la pause déj, ils jouent 30 minutes montre en main, avant de retourner au port. En 1884, le club s'élargit et devient le Havre Athletic Club. On y pratique aussi le cricket, le hockey, le tennis, bref, tout ce qui sent bon la pelouse britannique. Reste à choisir les couleurs. Bleu ciel pour Cambridge.
6: Allez les bleus !
4: Bleu marine pour Oxford.
7: Allez les bleus !
4: Blue or bleu ? Impossible de trancher. Alors on garde les deux. Naît alors le fameux maillot ciel et marine, un dégradé indégradable.
8: Parfaitement intraitable.
4: Depuis, le HAC n'a pas gagné toutes ses coupes, mais il a donné le premier coup de pied dans l'histoire du foot français. Et ça, ça vaut tous les triplés possibles en finale de Coupe du Monde.
0: Merci infiniment Stéphane Bern pour cette belle histoire avec cette belle page concernant le foot français.
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0: Il est 8h, Monsignor. Bienvenue, ravi de vous accueillir. Le journal ici Pays d'Auvergne vous est présenté par Célestin Navarro. Bonjour.
9: Bonjour Laurent, bonjour à tous.
0: Encore une nuit où il a fait chaud et la canicule qui nous en fait baver.
9: L'Allier, le Puy-de-Dôme et le Cantal sont toujours en vigilance orange aujourd'hui. Ces canicules à répétition nous font du tort dans les cultures et mettent à rude épreuve une production inattendue, celle des escargots. Erwan Chassin, vous êtes allé sur l'exploitation de l'escargot des Murailles à Jumeaux dans le Puy-de-Dôme où on tente tout simplement de sauver la récolte de cette année.
10: Il faut fouiller dans cette végétation laissée volontairement abondante, soulever ces morceaux de palette en bois
9: voilà.
10: Pour découvrir les conséquences des vagues de chaleur successives.
9: Mini coquilles qui sont transparentes.
10: Sur ces gros gris, les escargots, qu'Antoine Chenard, à la tête de cette exploitation, élève depuis 2005.
11: Les escargots, on en voit des tout petits qu'on séchait directement sur les planches. Des journées donc, où il a fait très chaud, où le matin ils n'ont pas eu le réflexe de retourner dans l'herbe pour se mettre à l'abri.
10: Et pourtant, l'escargot d'ordinaire peut tolérer la chaleur.
11: Oui, il peut faire chaud la journée. C'est pas un problème. C'est quand on a de la chaleur nocturne qui dure dans le temps. Donc là, en plein dedans.
10: Autre conséquence assez inattendue des canicules et de la sécheresse.
11: L'impact direct sous les yeux.
10: La prédation augmente.
11: Alors cette année en particulier, il a fait chaud très tôt. Il y a eu très peu de fruits. Puis les animaux n'ont rien mangé, donc ils viennent se nourrir. Ils ont le garde-manger chez nous.
10: Et tout cela va avoir de lourdes conséquences, redoute déjà Nicolas Huguet, co-gérant de l'exploitation Les Escargots des Murailles.
5: On aura peut-être 70% de pertes. C'est un constat qui est global sur l'ensemble des héliciculteurs de France.
10: Lors de la canicule 2018, les deux héliciculteurs ont perdu 100% de leur récolte, grillés par le soleil.
9: Cinquième vague de chaleur, hein, les records de température n'ont pas été battus, mais il a fait très chaud hier. 39,6 degrés mesurés à Néry-les-Bains et à Montluçon, 38,2 à Clermont-Ferrand. Nouvelle restriction à l'usage de l'eau dans le Cantal, le préfet étend la zone de crise à cause de la sécheresse. Deux nouveaux secteurs touchés, la Truyère en aval et les affluents du Lot en amont. Interdiction d'arroser la pelouse, de remplir la piscine ou de nettoyer sa voiture. Quasiment tout le département est en état de crise. Retrouvez tout le détail sur notre site internet ici.fr.
7: Pneus qui crissent et freins à main dans les virages.
9: C'est ce que craint le préfet de l'Allier ce week-end. Des runs automobiles, des dérapages et des courses de vitesse sur la voie publique avec tous les dangers qui vont avec. Le préfet a pris un arrêté interdisant les rassemblements automobiles pour tout le week-end dès ce soir 18h. Il a interdit aussi le transport de feux d'artifice souvent utilisés dans ce genre de rassemblement.
0: Il allait quasiment aussi vite, Pogacar, il y a un mois tout pile. Le Tour de France passait chez nous dans le Cantal.
9: Souvenez-vous, c'était le 14 juillet, 10e étape du Tour de France. Aurillac, ville départ, avec une arrivée au Lioran. Une étape qui a fait un carton d'audience sur France Télévisions. 7 millions de téléspectateurs. Avec forcément des conséquences sur le tourisme, c'est ce qu'a constaté Franck Rey, le directeur de l'office de tourisme à Aurillac.
12: Quelques jours après, on avait par exemple ce que l'on appelle nous des excursionnistes, des gens qui venaient à la journée et qui nous disaient à l'accueil, on a vu ça au Tour de France. Je prends l'exemple, par exemple, Aurillac, capitale des parapluies, où les personnes n'étaient pas forcément informées. Ou encore, la semaine dernière, des personnes qui nous ont dit à l'accueil, on est venu parce qu'on a vu le Tour de France à la télévision et ça nous a donné envie de venir en vacances chez vous. Alors, on peut pas pour l'instant le mesurer, c'est quand même assez tôt et frais. Je pense que ça se verra un peu plus sur l'année suivante. Mais dans tous les cas, c'est sûr que le Tour de France, être présent un 14 juillet toute la journée à la télévision, ça a forcément un impact sur la destination. Il y aura forcément des retombées économiques immédiates, mais aussi sur les prochaines années. On est une terre agricole et on sait semer

0: Au stade Geoffroy Guichard, déplacement le plus court de la saison, mais loin d'être le plus facile. Les Stéphanois sont les grands favoris du championnat. Ils l'ont montré lors de la première journée en gagnant 3-0. Un gros test donc pour les jeunes joueurs clermontois, le genre de match qui fait progresser l'équipe selon l'entraîneur David Guillon.
1: C'est vrai qu'il nous attend un gros challenge à relever, une deuxième grosse montagne. Et c'est très excitant pour les joueurs, pour le staff de pouvoir préparer ce genre de match. Mais j'ai confiance en eux, je veux qu'on travaille sur la personnalité, je veux qu'on travaille sur le caractère, et je pense qu'à travers ce match-là, les garçons vont pouvoir montrer ce dont ils sont capables en termes de personnalité. J'ai une vision très, très claire pour savoir où on veut aller, et ces garçons-là, je les attends surtout sur cette capacité à renouveler des bons matchs, cette capacité à être régulier, à aller chercher de la consistance. Ça me semble être plutôt un meilleur moyen pour eux progresser et que l'équipe aussi puisse se développer au fur et à mesure des semaines.
0: ASSE Clermont Foot, deuxième journée de Ligue 2, coup d'envoi ce soir à 20h45. Et puis une médaille de bronze hier au championnat d'Europe d'athlétisme à Birmingham. Médaille de bronze pour la sauteuse à la perche Marie-Julie Bonin. Elle a passé la barre des 4,70 m, tout proche de son record de France, 4,76 m. Marie-Julie Bonin, elle a rejoint le club de Clermont-Ferrand au printemps.
2: Des altinigériennes peut-être sacrées championnes du monde de hip-hop.
0: C'est ce soir à Blackpool, près de Manchester, un groupe de Monistrol sur Loire participe à la finale du circuit international UDO, un circuit qui regroupe des danseurs de toute génération. Les Street Legends, c'est ce groupe de Haute-Loire, il regroupe 13 danseuses et un danseur. Ils ont entre 35 et 57 ans. Un long parcours les a emmenés jusqu'à la finale Mariam Rock Massarin.
3: Pour se qualifier, il a d'abord fallu gagner la compétition France, c'est chose faite.
4: La daronne, elle fait les championnats du monde.
3: La daronne, c'est Julie Berger, 47 ans. Ce sont les mots de son fils qui, forcément, a un petit peu moins vu sa mère cette année.
4: Pour aller chercher ça, il faut beaucoup de travail et beaucoup de sueur. Il faut rien lâcher et ça, on en a parlé ensemble et je trouve ça plutôt chouette. Il y a beaucoup de travail, mais il y a aussi, je crois, une grosse confiance en Julien. Avec ce qu'il nous propose, on est assez confiant. Après, on se dit pas qu'on va gagner absolument, etc. On y va, on part un peu à la guerre, quoi.
3: Julien Delolme, le chorégraphe, il a pensé les 2 minutes 30 de spectacle auquel participe Pascal Hugonnet.
5: Il y a un scénario, c'est quelque chose de très urbain avec des musiques qui nous correspondent. Le groupe du départ, par exemple, c'est NTM, qui nous parle plus en termes de génération, peut-être.
3: Et pour finir, du IAM. Le jury étranger sera-t-il réceptif à ce choix franco-français? Pas sûr, s'inquiète la danseuse Nathalie Côte, mais ce qui compte, c'est d'être arrivée jusqu'ici, sous les yeux de sa fille.
6: Elle aussi avait participé à des compétitions, et du coup, elle vit à travers moi ce qu'elle vivait elle déjà à l'époque, et elle est très très fière de ce que je peux faire, mon mari et mon fils aussi.
3: Le palmarès sera annoncé le 16 août.
0: Et on leur souhaite évidemment bonne chance. La météo, il va faire chaud aujourd'hui.
7: Mais oui. Alors, il peut y avoir, vous êtes nombreux à nous le dire, sur la page Facebook ici Pays d'Auvergne, déjà un peu de pluie, un peu de tonnerre dans certains secteurs. Voilà. Ça va être un petit peu le fil de météo de ce week-end avec une instabilité qui va se développer. Nous sommes en vigilance orange pour le phénomène canicule pour toute l'Auvergne, sauf la Haute-Loire, et en vigilance jaune pour le phénomène orage.
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7: Les nuages vont devenir de plus en plus nombreux dans l'après-midi et quelques orages accompagnés de pluie sont possibles. Les températures grimpent encore et toujours, 32 à 35 cet après-midi en altitude, 38 à 41 en pleine. La nuit prochaine, un ciel plus ou moins voilé, quelques pluies résiduelles, 18 à 23 au réveil. Et pour demain, samedi 15 août, éclairci le matin, ciel nuageux l'après-midi et l'instabilité se développe avec averses orageuses prévues pour samedi après-midi en Auvergne. 29 à 36 pour les maxis et pour dimanche, la suite de votre week-end avec un temps changeant. Nuages et éclaircies vont alterner. Les températures chutent un petit peu, 24 à 30 degrés prévus pour dimanche après-midi.
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7: Bonjour, salut, coucou tout le monde, bienvenue, excellent début de journée. Dans un instant, votre rendez-vous Bougnat, les petits Bougnat au musée, après Julien Clerc.

0: Julien Clerc et son cœur de rocker.
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0: Et bon anniversaire à celles et ceux qui souhaitent, qui soufflent leur bougie en ce vendredi 14 août. C'est le jour de la Saint-Évrard, la Saint-Arnold également. C'est également le jour de l'anniversaire de Roman Boringer, Halle Berry, David Hallyday, Emmanuel Béart, Magic Johnson, entre autres. Et puis, pour ceux qui nous ont quittés, Roger Carrel et René Goscinny étaient également nés un 14 août. Dans un instant, nous irons faire un petit tour du côté des musées auvergnats avec les petits bougnats. Mais juste avant, Aude Razeau nous rejoint pour votre rendez-vous anti arnaque intitulé C'est pas vrai.
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0: 8h, bientôt 15 minutes à l'écoute d'Ici Pays d'Auvergne. C'est pas vrai, rendez-vous anti-arnaque avec Aude Razeau, les commerçants qui sont la cible des escrocs. On vous a signalé dernièrement des tentatives d'arnaque par téléphone.
5: Effectivement, vous tenez une boutique, quelqu'un vous appelle, il vous dit qu'il travaille pour la mairie et il vous propose un encart dans le magazine de la ville ou dans un guide officiel, un encart pour faire la pub de votre magasin. Sauf que, attention, cette personne est peut-être en train de vous mentir. Il y a eu plusieurs signalements, effectivement. Des voleurs essayent en fait de récupérer de l'argent, se faire payer en échange d'un encart publicitaire totalement inexistant. Conseil que je vous donne, appelez toujours la mairie pour vérifier qu'elle est bien à l'origine de cet appel. Autre arnaque, là c'est un chef d'entreprise qui m'a contacté, Sébastien. Lui me raconte le coup de fil très suspect d'une personne qui dit travailler pour Google. Elle aussi lui propose, un peu dans le même esprit, de l'aider à augmenter la visibilité de sa société, mais cette fois sur Internet.
0: Et pareil, c'est un piège, mais un piège encore plus élaboré.
5: Oui, parce que vient le moment où cet employé Google, soi-disant, demande à notre chef d'entreprise de transmettre sa pièce d'identité. Pour ça, elle lui envoie un lien par texto. Et là, Sébastien se rend compte que le lien le renvoie vers le site d'une banque, une banque en ligne. En fait, accrochez-vous, l'escroc est en train de lui faire ouvrir à son insu un compte en banque au nom de sa société, sans doute pour utiliser ce compte ensuite pour des activités illégales. Sébastien refuse d'aller plus loin. Si vous êtes entrepreneur, commerçant, Google précise bien qu'il faut vraiment, vraiment se méfier de ce genre d'appel. Ne croyez pas non plus les escrocs qui prétendent qu'il faut payer pour avoir la fiche de votre établissement dans Google ou sur Google Maps, c'est gratuit.
0: Eh oui, il ne faut pas céder au champ des cires. Bien sûr, Aude Razeau, avec les frérots de la Vega. Voilà, mais quelle transition!

0: Le rendez-vous des sirènes, le chant des sirènes avec les frérots de la Vega. Rendez-vous qui vous attendez tous avec impatience, les petits bougnats qui sont au musée avec les élèves de CM1, CM2 de l'école de Vichy Charmey, Christophe Barbeau, Mathieu Mouebs. Nous découvrons avec vous des musées étonnants et insolites et aujourd'hui nous prenons la direction de l'Allier.
1: C'est la douce nuit de l'été avec des joujoux par milliers.
2: On s'emballe pour le musée du jouet à Charmes dans l'Allier.
3: Y a-t-il des joujoux, des jouets, des jeux qui n'existent plus aujourd'hui?
4: Les chevaux à bascule. Bah, c'est le cheval qui a comme des trucs de ski, mais en arrondi. Quand les enfants se mettent dessus, ils peuvent se balancer. Et c'est pour ça qu'on l'appelle le cheval à bascule.
5: Moi, il me semble qu'il y avait des billes, mais c'était des cailloux.
6: En cours de récré, ils jouent aux osselets.
7: Du diabolo?
8: Mon papa et ma maman, ils m'ont dit en général, c'était surtout des jouets en bois.
9: Nous, maintenant, les jambes peuvent se bouger, alors que eux, non.
3: Pourquoi a-t-on inventé les jouets?
9: Pour s'amuser, pour que les bébés avec les traits, ils fassent tchou-tchou.
10: Aussi, c'est pour peut-être travailler les mains des bébés.
11: C'est pour faire passer le temps.
12: Tu t'ennuies si t'as pas de jeux.
13: Bah, comme ça, les parents, ils sont tranquilles.
14: Les jouets avant, plutôt en bois ou plutôt en plastique?
15: Alors, les jouets que nous avons, nous, dans les plus anciens, il y a effectivement beaucoup de bois, parce que c'était une matière que les fabricants avaient sous la main. Les petits camions, les cordes à sauter, même les poupées. Les jambes et les bras étaient en bois, et le corps était en carton moulé. Ensuite, le plastique est arrivé au début des années 60 parce qu'on a fait du plastique soufflé, du plastique moulé. Et donc, on a pu fabriquer, comme pour les poupées par exemple, les visages, les bras, les corps, les jambes, tout en plastique.
16: Thérèse et Thierry, grâce à vous, remontent nos souvenirs d'enfants. Vous nous accueillez au musée du jouet à Charmes dans l'Allier. Racontez-nous comment il est né ce musée, Thierry.
17: Ah, d'un objet très particulier. Je voulais un meuble pour mettre le téléphone et le bottin. Je cherchais dans ce qu'on appelle des dépôts-ventes. J'en avais fait 3-4 sur Vichy QC et au dernier, je sors, j'avais rien trouvé, puis derrière un grillage c'était à donner gratuitement, tout ça, et puis on verra. Je rentre, puis je vois un vieux landau des années 50. Je me dis, tiens, je pourrais mettre le téléphone dedans, le bottin à côté. Et en rentrant à la maison, Thérèse me dit, c'est bien gentil ton truc, mais ça fait un peu vide. Faudrait peut-être qu'on lui mette une poupée. Et puis pourquoi pas des boîtes de lait anciens, des jouets. Et puis ça a commencé comme ça. Puis un landau, deux landaux, trois landaux. Ça fait donc 35 ans qu'on collecte des petits objets qu'on considère courants. Chacun peut retrouver un, deux, trois objets qu'il peut avoir eu dans sa vie.
16: Donc en résumé, cet été, en passant par chez vous, il faut venir absolument en famille, c'est ça l'idée?
17: Oui, avec le grand-père, la grand-mère, qui feront remonter leurs souvenirs, qui passionneront les petits. La visite du musée, c'est un rendez-vous, c'est une demi-heure, trois quarts d'heure de visite, et une demi-heure, trois quarts d'heure de palabre. C'est juste un plaisir de rencontrer les gens.
16: Bon, les petits bougnats, on joue à quoi?
18: À la poupée!
19: Aux petites voitures!
11: Au cheval à bascule!
14: Au cochon qui rit!
12: Oh non, moi je voulais jouer aux osselets, c'est mieux quand même!
0: Le musée du jouet à Charmes, musée pour les petits et les grands à visiter, bien sûr, sur rendez-vous. Toutes les infos pratiques sont bien sûr sur notre site internet ici.fr et l'application ici. Et attention, on joue bien sûr pour vous permettre de remporter des entrées pour aller faire un petit tour au musée du jouet à Charmes. Deux entrées pour visiter ce musée souvenir d'enfants, musée du jouet à Charmes dans l'Allier, des jouets dans lesquels des enfants ont mis leur imagination. À vous d'écouter la question posée par les petits bougnats.
2: Quand les jouets en plastique ont-ils fait leur apparition?
10: Dans les années 40, dans les années 50 ou dans les années 60?
0: 04 113 180 00. Quand est-ce que les jouets en plastique ont fait leur apparition? Années 40, années 50, années 60, on l'a dit dans le reportage des petits bougnats. À vous de donner votre bonne réponse au 34 20 00. Il y a deux entrées pour visiter ce musée du jouet à Charmes dans l'Allier à gagner au 04 73 34 20 00. Les jouets en plastique, années 40, 50 ou 60? À vous de nous le dire au 34 2000.

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0: Et nous avons le plaisir de recevoir Nadine de Clermont-Ferrand. Bonjour Nadine.
10: Bonjour.
0: Bienvenue, ravi de vous accueillir sur l'antenne d'Ici Pays d'Auvergne. Vous allez bien ce matin ?
10: Oui, bah écoutez, oui, ça va. C'est un peu dégagé, il ne fait pas encore trop chaud, donc tout va bien.
0: Oui, voilà, ça va arriver les grosses chaleurs. Et semble-t-il les orages aussi avec durant tout ce week-end. Nadine, il y avait deux places pour aller faire un petit tour au musée du jouet à Charmes. Deux entrées pour visiter ce musée souvenir d'enfants. Avec cette question posée par les petits bougnats, quand est-ce que les jouets en plastique ont-ils fait leur apparition ? Années 40, années 50 ou années 60 ?
10: Années 60.
0: Ouais, on va vérifier avec les petits bougnats. Non, c'est pas ça. Non, on l'a pas. Non, voilà. Donc c'est années 60. Vous avez tout à fait raison. Bravo, félicitations. Bravo, bravo. Cela vous permet donc de récupérer deux entrées pour aller faire un petit tour à Charmes dans l'Allier et découvrir ce musée du jouet. Vous avez un jouet ou un souvenir qui vous revient de nos jeunes années, ma chère Nadine ?
10: Oh oui.
0: Ah oui, vous en avez un, mais vous n'osez pas me le dire. Une poupée, une voiture, un jeu de société. Bah,
10: une poupée qui parlait et qui marchait.
0: Ah ouais. Oula.
10: C'est ce souvenir que j'ai.
0: Et vous l'aviez baptisée comment, votre poupée ?
10: Eh bien, je ne me rappelle plus parce que, en fait, ma sœur me l'a bricolée un peu et en fait, elle a rapidement plus marché.
0: Ah, d'accord, ok. Donc, mince. Ah oui, c'est dommage, ça, oui, c'est ça. Quand les frangins ou les frangines cassent nos jouets, c'est toujours un peu compliqué, je comprends.
10: Mais elle avait l'âme bricoleuse, hein.
0: Ah, bah oui, oui, bien sûr. Merci infiniment d'avoir joué en notre compagnie, Nadine. Je vous embrasse bien fort. Vous irez faire un petit tour au musée du jouet à Charmes dans l'Allier. Quand bon vous semble. Bel été à vous, à très bientôt. Au revoir.
10: Merci beaucoup. Au plaisir. Au revoir.
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0: Et dans l'info ici ce matin, nous reviendrons sur la flambée des prix de l'essence, Célestin.
11: Et oui, qui pousse certains Auvergnats à se tourner vers le bioéthanol, plus de deux fois moins cher que l'essence classique. On est allé voir un garagiste à Rion qui installe des kits de bioéthanol. Reportage dans moins de deux minutes.
0: Et puis bien sûr, on ira faire un tour dans le Cantal, à Aurillac, un mois après le passage du Tour de France, entre autres. 8h30, ici Pays d'Auvergne qui renoue avec l'actualité. Le 2 minutes info et Valentine Letès. Bonjour Val.
12: Plus de 1000 hectares parcourus par les flammes dans les Landes. Le préfet confirme à votre radio ici la progression dans la nuit de ce nouvel incendie. Parti hier de Luglon à l'ouest de Mont-de-Marsan. 500 habitants évacués et autant de pompiers sur le terrain. Votre revenu fiscal, votre taux d'imposition potentiellement entre les mains d'un hacker. Les données de 700 000 Français ont été piratées sur le site des impôts. Chiffre donné par French Bridges, un site spécialisé sur les cyberattaques et non confirmé par Bercy pour l'instant. L'insupportable canicule se poursuit avec 42 degrés atteints hier en Ardèche, l'une des journées les plus chaudes jamais enregistrées en France, et toujours 75 départements en vigilance orange ce vendredi. Vous avez la carte sur notre site. La fraîcheur espérée au bout du week-end, une baisse des températures s'amorce dès aujourd'hui par l'ouest. Les yeux qui piquent, le nez qui gratte et pour certains du mal à respirer. Des épisodes de pollution à l'ozone se multiplient avec la chaleur. chaleur. Après l'Île-de-France, les Bouches-du-Rhône et le département du Nord sont concernés. Week-end de galère en vue pour les vacanciers. Grève à la SNCF sur le réseau normand. Une quarantaine de vols annulés chez EasyJet. Demain, les hôtesses et stewards se mobilisent. Quand sur la route, c'est rouge. Très difficile de rouler dans toute la France ce samedi. Le point complet sur ici.fr. Dans le bassin, Léon Marchand aujourd'hui, en quête d'une première médaille individuelle de ses championnats d'Europe de natation. L'argent hier pour Maxime Grousset sur le 100 mètres papillon.
11: Et dans l'info d'ici en Auvergne, on cherche des solutions pour payer l'essence moins chère, autour de 2 euros le litre pour le sans-plomb, 2,20 euros pour le gazole. Alors pourquoi pas se tourner vers le bioéthanol, 83 centimes le litre. Kevin Baudreau, vous êtes allé à Rion chez un garagiste qui propose d'installer des kits bioéthanol.
13: De 1 ou 2 boîtiers par mois à 4 ou 5 par semaine, Pierre-Louis Cuny, gérant du Motor Lab, enchaîne les installations de kits pour pouvoir rouler à l'éthanol.
14: L'écart entre l'essence et l'éthanol, avant la crise iranienne, l'écart n'était pas forcément rentable pour les clients. Là, depuis quelques semaines, c'est redevenu rentable.
13: C'est-à-dire que le téléphone n'arrête pas de sonner ?
14: C'est un peu ça, faut être réactif. Pour l'instant, les délais sont respectables, mais il y a un regain d'intérêt là depuis quelques semaines.
13: Comptez en moyenne 800 euros la pose du boîtier pour les véhicules les plus courants, rapidement amorti, explique le garagiste.
14: En fait, en ce moment, on économise 50 euros par plein. Donc le calcul est vite fait. En une quinzaine de pleins, le boîtier est totalement amorti.
13: Et en croire Pierre-Louis Cuny, rouler à l'éthanol, c'est sans danger pour votre voiture.
14: Moi, je fais une prévisite du véhicule. En fait, je m'assure que le véhicule est correctement entretenu. Je passe un coup de valise pour vérifier qu'il n'y ait pas de défaut moteur avant la pose du boîtier. Et ensuite, la pose du boîtier se fait sous 24 heures. Et après, une fois que le boîtier est posé, vous pouvez mettre un plein 100% éthanol sur votre voiture sans réfléchir.
13: Et ça marche avec tous les modèles, tous les véhicules ?
14: Alors, les boîtiers biomoteurs, il y a 98% du parc essence qui est couvert aujourd'hui. Donc, on va dire quasiment tous les moteurs sont compatibles. J'ai un client qui a un boîtier depuis 180 000 km sur sa voiture. Il en est très, très content.
13: Stéphanie, elle roule depuis 2 ans à l'éthanol sans regret. Qu'est-ce qui vous avait décidé à l'époque ?
15: Le tarif, parce que ça fait un plein à 35 balles et que c'est intéressant.
13: Et là, en ce moment, vous vous dites quoi ?
15: Que ça fait un plein à 38 et que ça reste intéressant.
13: Sur le tarif, c'est imbattable ? Il y a quand même des inconvénients ?
15: Il y a des inconvénients en termes de surconsommation et puis le fait que le moteur de ma voiture, il n'a pas été pensé au départ pour ça. Donc, c'est un carburant qui est un peu trop sec sur les durites, sur les machins, sur les trucs. Mais ça reste intéressant, de toute façon.
11: Le reportage de Kevin Baudreau avec les convaincus du bioéthanol. Dans le reste de l'actualité, on va aller dans le Cantal, à Aurillac, un mois après le passage du Tour de France. Le département qui mesure les premières retombées économiques de la course. Et puis ça n'aura échappé à personne, il fait chaud. On a flirté avec les 40 degrés dans l'Allier hier. Alors on cherche des solutions pour se rafraîchir. Direction la patinoire du Mont d'Or dans le journal de 9h.
0: Et merci beaucoup pour ce reportage sur bioéthanol. En effet, vous avez tout à fait raison. En ce moment, c'est un peu compliqué pour notre portefeuille. C'est là où les stations sévissent. Il n'y a pas de batterie pour la blague. Ah d'accord, voilà. Moi je fais des blagues et il n'y a pas de batterie. Alors que je fais des jeux de mots et c'est la gaudriole, les galéjades et il n'y a personne. Merci bien, ça fait plaisir. Bon, côté ciel, on avait dit qu'il va faire chaud et il va faire chaud. En effet, un temps assez ensoleillé, même s'il peut y avoir quelques nuages accompagnés de pluie et de coups de tonnerre dès à présent. Et cela, bien sûr, durant toute cette journée. Les températures grimpent. 32 à 41 attendus en pleine cet après-midi. La nuit prochaine, ciel de traîne, encore quelques pluies résiduelles. 18 à 23 au réveil pour samedi. Éclaircies présentes le matin, ciel nuageux et dès la fin de matinée, l'instabilité se développe avec des averses orageuses prévues samedi après. 29 à 36 et pour dimanche, un temps changeant, averses orageuses qui se succèdent et les températures chutent un petit peu, 24 à 30 degrés. Faites attention si vous allez sur la route, bien sûr, on annonce pas mal de monde dès à présent. Aujourd'hui, c'est classé orange dans le sens des départs, rouge dans le sens des retours et demain, c'est noir, notamment pour l'Auvergne, dans le sens des départs, rouge dans le sens des retours pour le samedi 15 août. Si vous pouvez éviter les grands axes demain, samedi 15 août, vous gagnerez de précieuses minutes. On fait bien sûr la route ensemble avec vos appels au 34 20 00.
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0: Tout ça rien que pour vous, hein. actu locale, musique, bonne humeur. Vas-y Nénès, c'est programme all inclusive, forfait tout compris, grâce à ICI Pays d'Auvergne. Bonjour, salut, coucou tout le monde, bienvenue, belle matinée à toutes et à tous, bon réveil, bonnes vacances si vous en profitez, bon courage si vous allez au taf. Dans un instant, en direction l'hippodrome de Vichy, avec le programme du jour et les dadas. Je fais super bien de cheval. Et puis, idée de sortie avec la fête de la myrtille au col du Béal le 15 août. Et on n'oubliera bien sûr notre escale avec Patricia Farah dans les campings auvergnats.

0: La mélodie, le tempo et l'harmonie du duo Bernard Lavilliers et Jimmy Cliff. Le tempo des Dada, c'est ici et maintenant.
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0: L'Hippodrome Vichy-Bellerive, et vous retrouvez tout bien sûr le programme complet sur coursevichy.fr. Demain, grande fête de l'Hippodrome, nous aurons l'occasion d'y revenir. Mais déjà aujourd'hui, une belle journée qui vous attend à Vichy et ça commence déjà très très tôt. Olivier Louit dans notre compagnie. Bonjour Olivier.
2: Bonjour Laurent, bonjour ici Pays d'Auvergne.
0: Bienvenue, ravi de vous accueillir. Grosse journée déjà et ça commence tôt chez vous à Vichy aujourd'hui.
2: Ça commence tôt, on va mettre le tempo et le réveil matinal parce qu'effectivement en raison des chaleurs qui vont continuer encore aujourd'hui, les courses ont été avancées ce matin et on aura la départ de la première à 9h20 vraiment. Donc pour les matinaux, d'ailleurs il y a quelques, je suis sur l'hippodrome, il y a quelques personnes qui arrivent déjà, des familles avec des enfants qui viennent voir et profiter de la fraîcheur sur l'hippodrome.
0: Prix de Pionça pour le premier à 9h20. Et après, voilà. Vous enchaînez au total, je crois, il y a 8 courses aujourd'hui ?
2: Il y a 8 courses, dont la dernière, le prix Moladier, qui est l'handicap divisé, qui est une des plus belles courses de la journée.
0: Très bien, le prix de la Lisole, le prix Charles de Vos, à retrouver bien sûr sur le site coursevichy.fr. Peut-être un petit coup de cœur de la part d'Olivier Louit de l'Hippodrome de Vichy-Bellerive.
2: Justement, dans la 8e, le 804, parce que Jean-Pierre Gauvin est un entraîneur à succès. Il a gagné Jockey Club, il a gagné l'étranger, il a gagné partout, les très bonnes courses. Et on aura aujourd'hui et demain ses derniers partants avant une retraite bien méritée.
0: D'accord.
2: Voilà, donc on est très heureux pour lui et on l'accompagnera jusqu'à la fin. Donc souvent, quand c'est les derniers partants, il y a de grandes chances qu'il gagne.
0: Parfait. Eh ben merci pour ce bon tuyau, Olivier Louit. Demain, on vous retrouve bien sûr à cette même heure pour parler de la fête de l'Hippodrome de Vichy qui
2: Exactement.
0: Vous invite à vivre une journée exceptionnelle demain pour le 15 août. Merci infiniment d'avoir été en notre compagnie.
2: On nous quitter en soirée, donc on sera bien tranquille.
0: Normalement, oui, ça sera relativement tranquille puisque ça commence à partir de 18h, je crois, chez vous.
2: Voilà, exactement.
0: Parfait. Merci infiniment pour votre présence ce matin sur l'antenne d'ici Pays d'Auvergne. Au plaisir.
2: À demain.
0: À demain
2: matin.
0: Au revoir.
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0: Non, on va directement retrouver Patricia tout de suite. Et oui, elle nous attend, Patricia.
4: Alors, on n'attend pas Patricia ?
0: Et oui, on se balade un petit peu avec Patricia Farah dans les campings auvergnats. Et aujourd'hui, camping et fromage font bon ménage.
4: Didier et Daniel au camping Le Viginet à Saint-Nectaire. Bonjour messieurs dames.
5: Bonjour.
4: D'où êtes-vous ?
5: Nous sommes du Choletais, dans le Maine-et-Loire, oui. D'accord. Plus exactement, la commune de Lys-Haut-Layon.
4: Et vous venez ici visiter la région ?
5: Oui, parce qu'on aime bien, ça fera donc la troisième fois en 45 ans qu'on le fait.
6: Mais c'est tellement beau, verdoyant, c'est magnifique.
4: Je vais vous suggérer de manger du Saint-Nectaire quand même.
6: Ah oui.
5: On est venu pour ça. Et uniquement, mais principalement pour ça, faut le savoir.
4: C'est vrai ?
5: Ah oui, on partira avec deux meules, forcément.
4: C'est pas des meules, hein.
5: Ah non, c'est non. Pas, faut pas se tromper avec l'atome.
4: Ouais, c'est pas des meules, c'est des Saint-Nectaires, tout simplement.
5: C'est Saint-Nectaire, ouais. Mmh. Non, c'est excellent, le Saint-Nectaire, on aime bien.
4: Donc, vous l'avez trouvé où, votre Saint-Nectaire ? Vous êtes allé dans les fermes un peu ?
5: Oui, les Lambres, à quelques kilomètres d'ici, là, sur Aulois.
4: Vous avez visité la ferme ?
5: Oui, ouais. Avec une petite explication. Non, c'est sympa. Et les producteurs, c'est vraiment le cœur de... C'est leur métier, quoi. On le sent bien. Et vraiment, un Saint-Nectaire à 5 km l'un de l'autre, c'est les mêmes, quoi.
6: Mais on ira goûter à d'autres...
5: Oui, cet après-midi.
6: Oui, cet après-midi ou demain.
5: Oui.
4: Comment il va voyager, ce fromage ?
5: Ah ben déjà, on va le faire connaître par chez nous, puisqu'on le connaît un petit peu par nos supermarchés, bien entendu.
4: Mais ça n'a rien à voir, on est bien d'accord.
5: Ben justement, ben non, sûrement. C'est pour ça qu'on est venu le chercher ici, dans les fermes. Mais l'an prochain, ce sera, je sais pas, les Pyrénées.
4: Ah ben vous allez passer au fromage de chèvre, du coup.
5: Ah ben oui. Ah ben bien
4: ce
5: sûr.
4: Ce sera différent.
5: Ah ben, osso irati et toutes ces choses-là.
4: Vous donnez une bonne idée, finalement, aux vacanciers. Orienter ses vacances en fonction du fromage.
5: On aime le vin aussi. Donc, on pourrait aussi dire...
4: Faire les caves et les fermes.
5: Parce qu'on en joue. Il y a le vin, le Layon, c'est le
4: coteau du Layon.
5: Oui. Le coteau du Layon. Alors, après, il y a des bons Anjou, les Anjou rouges, bien entendu, et tout ça.
4: Ben, on est heureux.
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0: Merci beaucoup, bien sûr, à consommer avec modération concernant les dernières choses présentées par nos campeurs au micro de Patricia Farah. Dans un instant, on prend de l'altitude avec le col du Béal qui va accueillir la traditionnelle fête de la myrtille sauvage le 15 août.
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0: Marine et escrocs à 8h et bientôt 48 minutes avec Ici Pays d'Auvergne.
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0: Et la fête de la myrtille sauvage aura lieu comme chaque 15 août au col du Béal, vente de myrtilles sauvages, fraîches et locales, marché de producteurs, artisans locaux, animation autour du pastoralisme, découverte de savoir-faire, animation musicale, concours culinaire, buvette et restauration sur place. La fête de la myrtille, c'est depuis 40 ans avec bien sûr ce beau rendez-vous festif convivial au col du Béal sur la commune de Saint-Pierre-la-Bourlogne. Comme tous les ans, l'accès à la fête de la myrtille est totalement gratuit. Et normalement, on devait avoir quelqu'un du collectif, et on n'arrive pas à le joindre, semble-t-il. Donc, je serais pas myrtille, je serais mûre en fait aujourd'hui, puisque j'aurais pas l'occasion de vous le présenter. Et je vais juste aller sucrer les fraises du coup. Il y a pas mal de beaux rendez-vous qui vous attendent au festival de la myrtille à 1390 mètres d'altitude. Vente de myrtilles fraîchement cueillies, balade botanique, spectacle de jonglerie poétique, atelier tartelette pour les enfants, concours culinaire, jeu de piste familiale, ferme pédagogique, démonstration artisanale et animation musicale. Voilà pour ce beau rendez-vous avec également un marché de producteurs au sommet. 60 exposants de 10h à 18h. Un grand rendez-vous, la fête de la myrtille sauvage. 10h, 18h, l'entrée est gratuite le 15 août. C'est au col du Béal sur la commune de Saint-Pierre-la-Bourlogne.

0: Scattering of Africa, Johnny Clegg et Savouka avec ici Pays d'Auvergne. Docteur, docteur Kirzek, comme chaque matin, on passe bien sûr un petit moment en pleine forme grâce avec votre radio ici et vos conseils santé. Aujourd'hui, les bons réflexes sécurité avec les piscines, docteur.
1: Bonjour à toutes et à tous. En France, les noyades accidentelles font chaque année plus de 1000 victimes et il s'agit de la première cause de mortalité par accident de la vie courante chez les moins de 25 ans. Et pour la plupart de ces drames, ils pourraient être évités. Il est urgent de rappeler quelques règles de bon sens. Première règle, équiper son bassin. Vous savez que depuis 2004, toute piscine privée, enterrée ou semi-enterrée, eh bien, il y a des dispositifs de sécurité normalisés qui sont obligatoires. Une barrière de protection d'au moins 1m10, un abri entièrement fermé, une couverture de sécurité ou une alarme. Ce sont des équipements qui doivent porter des normes françaises très réglementées. Mais attention, ça ne remplace jamais la surveillance des parents. Ce n'est qu'une barrière supplémentaire. Il ne faut pas non plus oublier le matériel de sauvetage à portée de main, une perche, une bouée, un téléphone pour alerter rapidement les secours. Deuxième règle, trop souvent mal comprise. Surveiller. Alors, c'est pas être dans le jardin en lisant un magazine ou en discutant au téléphone. Surveiller, c'est regarder l'eau en continu, sans distraction. Une noyade, ça prend quelques secondes d'inattention, quelques centimètres d'eau suffisent pour qu'un enfant se noie. On désigne donc un adulte responsable. On évite les brassards qui ne protègent pas de la noyade et on fait attention à la noyade silencieuse. C'est une victime en détresse qui ne crie pas, qui n'agite pas les bras. Elle est souvent verticale, immobile, la tête en arrière. Retenez bien ce signe.
0: Alors, les spas et les jacuzzis, on les imagine quand même plus sûrs, mais ils présenteraient aussi des risques, docteur.
1: Les spas posent les mêmes problèmes de noyade avec un risque supplémentaire, l'électrocution et les brûlures. Un spa portatif installé en extérieur doit être équipé comme une piscine enterrée sous peine d'une amende. L'installation électrique doit être aux normes, pas de rallonge, pas d'appareil électrique à proximité du bassin et la température ne doit pas dépasser 37 degrés, surtout pour les enfants, les femmes enceintes et les personnes âgées, car la chaleur peut provoquer des malaises ou des brûlures. Enfin, on ne laisse jamais un enfant jouer dans un spa. Les bus d'aspiration ou les bulles peuvent l'aspirer ou le désorienter. Ce sont des gestes simples, mais ça peut vraiment sauver une vie cet été. Alors pensez-y, et d'ici là, bonne été, bonne santé à l'écoute d'ici, bien sûr.
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0: Katy Perry, I kiss a girl. Et moi, j'embrasse une fille aussi. Elle s'appelle Patricia Farah, puisqu'elle prend ma relève. Bonjour, Patricia.
1: C'est pas tout de le dire.
0: Ah. Viens là.
1: Non, mais alors.
0: Avec la langue.
1: Alors. Ça faisait longtemps qu'on m'avait pas roulé une galoche comme ça.
0: Une soupe de langue, comme on dit.
1: Ça va bien?
0: Eh ben.
1: Du coup.
0: Bah oui, du coup, ça va bien.
1: Bah voilà, maman aussi. Ça va tout de suite mieux. Merci, à bientôt.
0: Eh ben très bien, pas de souci. On ne sait pas ce qu'il y a dans son émission, tout est parfait.
1: Non,
0: allez.
1: C'est la surprise.
0: Bisous.
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1: Merci d'être avec nous malgré tout. Il est 9h. Célestin Navarro pour les infos. Célestin, une victoire du maillot jaune au Lioran avec une attaque au col du Pertus. Le Tour de France laisse de bons souvenirs.
3: Et une belle image du Cantal. C'était il y a un mois tout pile, victoire de Tadej Pogačar pour la 10e étape du Tour de France. Les coureurs ont traversé le département en partant d'Aurillac. Noémie Guillotin, depuis un mois, la ville fait le plein de touristes.
4: Au-dessus de la terrasse du Clandestino, les célèbres parapluies d'Aurillac sont aux couleurs du Tour, jaune, vert et blanc à pois rouge. Le gérant du restaurant, Gaëtan Milvac, a le sourire.
5: On a eu un bel engouement, franchement, là, avec ce Tour de France, que ce soit un peu en amont, pendant et un petit peu après, pas mal d'étrangers, ça fait bizarre, on se retrouvait un petit peu comme à Paris, à parler un peu anglais, espagnol. Maintenant, après, on a une belle saison derrière, est-ce qu'elle vient du Tour de France? Je ne sais pas.
4: Pour Victorien Chauvet, patron de deux restos, il y a un effet vu à la télé.
6: Il y a quand même des gens qui, quand tu parles avec eux, ils nous ont dit oui, parce qu'on ne connaissait pas la région, on a vu ça à la télé, donc ils sont déplacés.
4: Des retombées difficiles à quantifier pour l'instant, mais il y en aura, estime Franck Ray, directeur de l'Office de tourisme du pays d'Aurillac.
7: Il faut imprimer, en fait, dans la tête des potentiels visiteurs la destination. Alors si en plus le challenge et l'étape est magnifique. Et là, il y a eu de la bagarre hein, sur les différents cols du département. Et ça, ça amplifie le fait de se rappeler de la destination. En espérant que l'an prochain, soit pour des courts séjours, soit sur des vacances de juillet et août, ben, ils pensent à nous.
4: Une chose est sûre, c'est que le secteur d'Aurillac a fait le plein au moment du Tour. Plus 63% de visiteurs par rapport au week-end du 14 juillet l'an dernier.
3: Aurillac, ville départ de la 10e étape, une étape qui avait fait un carton d'audience, hein, 7 millions de téléspectateurs sur France Télévisions.
1: Un blessé au couteau à Clermont-Ferrand cette nuit.
3: Ça s'est passé vers 1h du matin, avenue des Paulines, près de la gare. Âgé de 31 ans, il a été pris en charge par les médecins du SAMU avant d'être emmené en urgence absolue au CHU de Montpied. Son pronostic vital est engagé. Un homme de 38 ans a été interpellé et placé en garde à vue. Le préfet de l'Allier interdit les rassemblements automobiles ce week-end. Il craint des runs, ces rassemblements non déclarés avec des courses en pleine rue, des drifts, des excès de vitesse. L'arrêté rentre en vigueur ce soir à partir de 18h. Il interdit aussi le transport de feux d'artifice souvent utilisés pendant ces rassemblements.
1: 1, 2, 3, 4 et 5e vague de chaleur. On ne compte plus les jours de canicule.
3: L'Allier, le Puy-de-Dôme et le Cantal sont encore en vigilance orange aujourd'hui. Il a fait très chaud hier, un 39,6 à Montluçon, plus de 38 degrés à Clermont-Ferrand et même sur les hauteurs on suffoque, hein, près de 34 degrés à la Bourboule. Alors les solutions se font rares pour trouver du frais. À la station du Mont d'Or, on troque les chaussures de randonnée pour des patins à glace. Une bouffée d'air frais pour les touristes et les locaux.
8: On est en pleine vacances, il fait relativement chaud et puis donc la patinoire, c'est vrai que c'est un bon endroit pour pouvoir se rafraîchir et passer un bon moment avec les enfants, les petits-enfants.
9: Je me dis que c'est la seule fois où on pourra avoir du frais sans avoir la clim parce que la consommation énergétique, là, ça consomme beaucoup d'énergie, la patinoire, mais au moins beaucoup de monde peut en profiter sans faire des clims individuels à la maison. Donc ouais, c'est un moment de répit. Ouais.
10: C'est pas évident de trouver des endroits où il fait vraiment frais quand il vraiment il y a le cagnard. Quoi. Donc ça fait plaisir d'être là, oui, tout à fait, ouais. Je sais pas combien de elles vont rester, mais non, c'est bien.
11: C'était soit la patinoire ou la piscine, mais comme ils aiment bien la patinoire, on les emmène à la patinoire. Il fait un peu frais, j'aurais dû prendre un petit gilet, parce que j'ai un peu froid là, rester assis.
3: Et la canicule qui va se poursuivre au moins jusqu'à samedi soir, hein, selon Météo France. On fait le point complet à la fin du journal. Avec les chaleurs, les trains ne circulent pas ou peu. Près de la moitié des Clermont-Paris sont supprimés aujourd'hui. Mais il y a aussi une ligne qui fait son retour, le Cévenol, après un mois de fermeture à cause d'une petite coulée de boue. La ligne était coupée depuis le 17 juillet. Alors ce n'était pas des travaux de grande ampleur, mais SNCF Réseau a tardé à les faire. La ligne rouvre, retrouve ses trois allers-retours quotidiens entre Clermont et Nîmes, en passant par les gorges de l'Allier et les Cévennes.
1: Un gros match attend les joueurs du Clermont Foot.
3: Saint-Étienne, Clermont, c'est l'affiche de cette deuxième journée de Ligue 2. Déplacement le plus court de la saison pour les Clermontois, et peut-être bien le plus relevé aussi. Les Stéphanois font partie des favoris pour la montée. Le match se

0: Pardon, être vigilant. C'est clair que c'est un très beau stade. Il y a pas mal de public, mais il faudra vite répondre présent sur le terrain. Et comme j'ai dit, ouais, faire abstraction de tout ce monde-là.
1: ASSE Clermont Foot, deuxième journée de Ligue 2, coup d'envoi à 20h45. Et il va faire encore très chaud aujourd'hui, Patricia.
2: Et alors, je vous écoutais tout à l'heure, Célestin, peut-être même encore plus chaud qu'hier.
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2: Vous me direz, ça se joue à rien, hein. Des fois, c'est juste un petit degré de plus, mais enfin, quand même, quand on est déjà à 40, hein, le 41, il va avoir du mal à passer, là. Un début de journée assez bien ensoleillé, des nuages qui deviennent un petit peu plus nombreux cet après-midi. Quelques orages accompagnés de pluie sont possibles de la chaîne des Puits au Sancy, ainsi que du côté d'Ambert, dans le Livradois-Forez et aussi à l'est du Cantal. Les températures, donc j'y viens, 34 pour Saint-Flour, 37 à Brioude ainsi qu'à Aurillac, on aura 38 à Ambert, 39, je monte, 39 à Thiers et Issoire, 40 pour Clermont-Ferrand et Vichy et 41 la maxi donc pour Moulins. Courage, voilà, à tous les Moulinois, puis même à tout le monde, hein, tout simplement. Pour la nuit prochaine, Météo France annonce des températures autour de 23 degrés dans un ciel assez dégagé. Et pour samedi, ça y est, je vous avais dit déjà hier, hein, patience, faut tenir encore un tout petit peu, ça ira un peu mieux. Samedi, dès la fin de la matinée, le temps se dégrade pour tourner à l'orage. Des températures samedi encore qui affichent encore entre 35 et 36 degrés. Et à partir de dimanche, ça descend. Ça va être trop bien.
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2: Le désir est l'appétit de l'impossible, dit-on. Alors, quand on le dit deux fois, c'est sans doute qu'on a un appétit d'ogre. Du coup, voici Laurent Voulzy et Véronique Jeannot pour les gourmands. Désir, désir.
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0: Désir, toujours un plaisir, une petite balade comme ça, tranquille. Véronique Jeannot, Laurent Voulzy.
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0: Bah tiens, justement, puisqu'on parle de balades, on va vous en proposer plein des balades en ville avec Céline Erga-Gromont. Bonjour Céline.
3: Bonjour.
0: Céline, vous êtes responsable animation patrimoine pour l'Office du tourisme Clermont-Auvergne-Volcan. Et avec vous, on va parler des visites qui sont possibles, visites de la ville de Clermont-Ferrand, avec la première pour samedi, par exemple, pour demain.
3: Voilà, tout à fait, dès demain. Donc l'Office de tourisme poursuit effectivement sa programmation avec une large palette de découvertes thématiques sur la ville de Clermont, avec effectivement dès demain une visite thématique au fil des fontaines, donc ce samedi à 15h. C'est effectivement une visite rafraîchissante avec ses fortes températures et un prétexte à découvrir effectivement de fontaine en fontaine, de place en place, le patrimoine clermontois.
0: Et Dieu sait s'il y a des trésors, question fontaine à Clermont. Hein.
3: Voilà, on a vraiment de nombreuses fontaines et de différentes époques, effectivement, de la fontaine d'Amboise, emblématique Renaissance, à des fontaines beaucoup plus contemporaines. On a effectivement différentes fontaines, des fontaines un peu plus importantes, des fontaines discrètes, au cœur de petites places intimes.
0: Oui, qui sont cachées. Ouais. Et alors la fontaine d'Amboise, c'est toujours aussi étonnant de se dire qu'elle avait été déménagée, cette fontaine. À plusieurs reprises.
3: Voilà, c'est une fontaine voyageuse. Le guide vous comptera un petit peu toutes ses pérégrinations.
0: Nous avons également une visite classique de la ville de Clermont-Ferrand la semaine prochaine.
3: Alors, il y a effectivement la visite classique, on la retrouve très régulièrement, que ce soit lundi, vendredi à 15h ou mercredi à 10h30, pour être un peu plus à la fraîche aussi en matinée. Donc là, c'est la visite effectivement pour découvrir le centre historique avec ses monuments emblématiques, la cathédrale en pierre de lave, la basilique romane Notre-Dame-du-Port qui est inscrite au patrimoine mondial de l'UNESCO, et puis toutes les petites rues piétonnes bordées d'hôtels particuliers avec la possibilité également de découvrir notamment un hôtel particulier, l'hôtel de Grand-Seigne, une chambre d'apparat du XVIIe siècle. Donc là, c'est un accès uniquement dans le cadre des visites guidées de Clermont, quand le nombre de visiteurs le permet également.
0: D'accord. Alors nous avons également les musées avec, pour commencer, on va essayer d'être assez rapide, Céline, par l'Expo Guimet, et là, ça nous emmène au musée Roger Quillot.
3: Voilà, donc l'exposition Guimet Japon, c'est le deuxième volet effectivement de ce partenariat avec le musée Guimet. Donc là, c'est une exposition et une visite guidée qui vous est proposée ce dimanche à 15h au musée d'art Roger Quillot. Donc c'est effectivement l'occasion de découvrir toute cette culture japonaise à travers une exposition très sensible qui va aborder différentes thématiques, la beauté, le sacré, le prestige, la transgression. Donc voilà, vraiment une occasion de se plonger et de voyager sur la destination du Japon à la rencontre de fantômes, yokai, farceurs de samouraïs, de dames de cour. Donc une surprise vraiment avec cette exposition qui aborde des thématiques très variées, qui nous plongent vraiment
0: voir le Japon autrement.
3: Exactement.
0: Céline, merci beaucoup. On n'aura pas le temps de parler, mais il y a plein d'autres visites et j'invite nos auditeurs à aller sur le site de l'Office du tourisme Clermont,
3: voilà,
0: Auvergne-Volcan, avec des trésors de la préhistoire au musée Roger Quillot à venir le 30 août et aussi une expo au musée Lecoq, Corail Renaissance, ce sera pour le 20 août. Merci Céline.
3: Absolument, donc réservation sur clermontauvergnevolcan.com.
0: Merci beaucoup, à bientôt.
3: Préalablement. Très bien.

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0: Estel, en fait, c'est un petit clin d'œil. Ça s'écrit E-S-T-L pour parler de cette artiste belge, Estel, qui chantait à l'instant « Te rencontrer encore ».
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0: Et on continue nos petites promenades dans Clermont-Ferrand et puis aux alentours avec Clément Hérault, qui est attaché de presse à l'Office du tourisme Clermont-Auvergne-Volcan. Bonjour Clément.
3: Bonjour Patricia.
0: On va faire le tour avec vous des petites cités de caractère. Et il y en a trois dont vous vouliez nous parler ce matin.
3: Eh bien oui, sur le territoire de Clermont-Auvergne-Volcan, on a trois petites cités de caractère, Vic-le-Comte, Saint-Saturnin et La Souftin. Et la semaine prochaine, ce sont les dernières visites guidées de la saison, donc il faut en profiter pour découvrir ces petits villages qui sont vraiment sublimes. Je propose de vous emmener d'abord à Saint-Saturnin, mardi prochain à 17h, c'est le 18 août. Pour ceux qui ne connaissent pas Saint-Saturnin, c'est l'ancienne résidence des barons de la Tour d'Auvergne. Mmh. C'est un petit village qui a été construit sur une coulée de lave, c'est magnifique. Il y a une église notamment du XIIe siècle qui vaut vraiment vraiment le coup d'œil. C'est un joyau de l'art roman auvergnat. Mmh. Pour ceux qui connaissent Notre-Dame-du-Port à Clermont, ça rappellera des souvenirs. Mmh. Et puis dans cette visite, surtout ce qui est intéressant, enfin à mon humble avis, c'est la dégustation de bons produits locaux qui est fournie par l'épicerie chez Franck et Sophie à Saint-Saturnin en fin de visite. Vraiment très très sympathique.
0: Saint-Saturnin, oui, qui est vraiment un village à découvrir absolument. Mardi prochain donc, pour cette dernière visite de la saison, oui, avec quelques petits produits locaux qui vont bien pour visiter tout ça. Vous nous emmenez à La Sauveta?
3: Oui, La Sauveta, autre petite cité de caractère, c'est une ancienne commanderie des hospitaliers de Saint-Jean de Jérusalem. Et ce qui est spécifique dans ce petit village, c'est que depuis 1984, il y a une association qui a réalisé un travail colossal de rénovation, ça s'appelle les Amis de la Commanderie. Donc il faut saluer leur travail. Ça fait que le village, c'est une véritable immersion dans le passé. Et donc, pour visiter ce fort villageois, on se balade dans des petites ruelles. Et surtout, le guide possède des clés qui permettent de pousser quelques portes et de découvrir des petits trésors cachés. Enfin, je n'en dis pas plus. La Sauveta, c'est mercredi, donc le lendemain 19 août à 10h30.
0: Des portes, vous voulez dire des petites cours privées, des choses comme ça?
3: Alors oui, il y a même des maisons qui ont été rénovées par les Amis de la Commanderie qui sont fermées à clé en temps normal. Le guide possédant les clés, on rentre dans les maisons et on permet il y a même des cheminées, notamment avec un manteau de bois et quelques inscriptions vraiment splendides. Des petits détails un peu partout, mais c'est vrai que grâce à la guide, on pénètre vraiment à l'intérieur de La Sauveta.
0: Ah, c'est sympa, j'adore. C'est pour les curieux, ça. Puis c'est très joli, La Sauveta aussi, vraiment. Et alors enfin, une particularité avec cette falaise d'Enval?
3: Oui, la falaise d'Enval. Alors là, on va pas vraiment parler de Vic-le-Comte, cité de caractère, mais la falaise d'Enval qui est juste à côté et qui a été occupée par les Magdaléniens depuis 15 000 avant notre ère. Ils y ont creusé des grottes, ils y ont creusé leur habitat. Et il y a eu des fouilles depuis les années 1970, notamment sur un lieu spécifique qu'on appelle l'Abri du Rif, où ils ont découvert la fameuse Vénus d'Enval. C'est une petite statuette féminine, qu'on peut d'ailleurs admirer en ce moment au musée d'art Roger Quillot de Clermont-Ferrand. Il y a une exposition Trésor de la Préhistoire en Auvergne, donc allez-y, courez-y, c'est vraiment très intéressant. Et voilà, cette visite d'Enval, pour connaître un petit peu notre patrimoine préhistorique, c'est jeudi 20 août à 10h30.
0: D'accord, et Enval, une fois de plus, c'est un lieu très très curieux, avec des maisons comme ça qui sont construites, mais vraiment dans la pierre, quoi, dans la falaise. C'est quelque chose d'assez étonnant, donc j'invite nos auditeurs aussi à aller voir Enval. Comment fait-on pour réserver toutes ces visites, Clément?
3: Alors les réservations se font directement auprès des offices de tourisme de Clermont-Auvergne-Volcan, sur notre site clermontauvergnevolcan.com. Et une petite précision, les visites sont gratuites jusqu'à 19 ans. Donc allez-y avec vos grands-enfants, je suis sûr que ça les intéressera.
0: Profitez-en. Merci beaucoup Clément Hérault d'avoir été avec nous.
3: Merci beaucoup.
0: Allez, on continue à visiter cette belle région, qu'on soit d'ailleurs d'ici ou d'ailleurs. À bientôt.
3: Bonne journée.
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0: Et si on vous offrait quelque chose de vraiment très zen, des papouilles, des soins, des choses pour se sentir bien? Oui, hein, ça vous dit? Je vous propose une initiation thermale, une demi-journée au terme de Vichy avec 4 soins. Voilà ce qu'on va vous offrir en jouant avec nous à Vacances, j'oublie tout. Le principe est tout simple, on vous fait entendre 3 extraits de 3 tubes hein, de l'été et on va jouer avec l'année 1981. C'est-à-dire que sur les 3 que vous allez entendre, il y en a un qui n'est pas de l'année 1981. C'est un intrus, autant dire. Lequel est-ce ?

0: résidence dit Jean Schultes. On a Carl Douglas, John Lennon. Lequel des trois n'est pas de l'année 1981? En jeu, vos quatre soins. Une demi-journée au terme de Vichy pour une initiation thermale. Eh ben moi, je dis qu'il ne faut pas s'en priver.
1: Pour jouer, 04 73 34 2000.
0: Et Fine Young Cannibals avec She Drives Me Crazy. Vous nous passez un petit coup de fil. Vous avez, allez, 3 minutes pour réfléchir à notre jeu Vacances, j'oublie tout.

0: C'est Drive Me Crazy, puisqu'on joue avec les années. Là, c'était en 88, ça, ce Fan Young Cannibals.
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0: Bonjour Marie-Odile.
2: Bonjour.
0: Comment allez-vous bien? Je vous laisse pas trop. Je vous laisse pas vraiment le choix hein, en même temps. Marie-Odile, vous êtes à Vichel. Vichel, on est pas très loin de Saint-Germain-Lembron.
2: Exactement, entre Saint-Germain-Lembron et Brassac-Lémines.
0: Et Brassac-Lémines, où il fait bon vivre à Vichel.
2: Oui. C'est calme.
0: Calme. C'est bien la nuit, il n'y a pas de bruit.
2: Exactement, on a cette chance-là, exactement. Oui.
0: Bon, Marie-Odile, on a entendu trois titres, on va les réécouter toutes les deux, puis on va commenter ça ensemble. Il y en a un qui n'est pas de l'année 1981, et on va voir donc lequel. Alors, on a Jean Schultes. Ça, c'était Carl Douglas.

0: ça, ça fait chanter. Hein. Alors, Marie-Odile, je vous écoute. Dites-moi tout.
1: Eh bien, c'est Charles Douglas, la deuxième.
0: Oui, exact, exact.
1: Ah, super.
0: Confidence pour confidence, Jean Schultes, on est bien en 81. John Lennon, ouais. Woman, ah, on est bien en 81. Et j'ai entendu que ça vous donnait envie de chanter, hein, ce John Lennon.
1: Ah oui.
0: Et puis Carl Douglas. Alors là, c'était en 74, Carl Douglas. Vous avez gagné, Marie-Odile, une demi-journée au terme de Vichy avec 4 soins. Oh là là, ça va être bien.
1: Ouais, c'est du bonheur.
0: Oui.
1: C'est du bonheur. Ah oui. Oui.
0: Eh bien, c'est qui vous offre tant de bonheur? Dites-moi ça.
1: De quoi? Ah, c'est mon petit homme.
0: Mais c'est votre radio, c'est ici, Pays d'Auvergne, bien évidemment.
1: Ah, ben, de toute façon, oui. Alors, ce matin, tout l'après-midi, même en bas.
0: Tout le temps. Ah bah super. Merci. Bah voilà, on récompense votre fidélité. Bonjour Marie-Odile. Merci beaucoup et je vous souhaite une très très bonne journée. Merci.
1: Merci à vous.
2: Au revoir. 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
0: C'est vrai qu'on n'avait pas une liaison extraordinaire avec Marie-Odile. Les téléphones en ce moment, ils ont chaud, je crois. Ça doit être ça le hic. Les tournesols de Marc Lavoine à 9h34 dans votre matinée encore suffisamment fraîche pour être pas trop mal.

0: Ils ont eu chaud là, les tournesols, hein. Ils ont eu la tête un petit peu comme ça, là, qui tombe. C'était Marc Lavoine sur votre radio.
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0: Demain, direction Vichy, tiens, pour la fête de l'Hippodrome. Oui, c'est demain, les courses commencent à 17h45. Il n'y aura pas que des chevaux, bien sûr, hein. Visite des écuries, évidemment. Maquillage pour les enfants, baptême de poney, sulky à pédale, structure gonflable, des jeux en bois et puis même une course aussi pour les enfants. Voilà pour la fête de l'Hippodrome à Vichy, demain à 17h45. Ce week-end, direction la B7, dans le Puy-de-Dôme, on n'est pas loin de Bord-les-Orgues. Je vous propose une vraie fête de village, comme on les aime, samedi 15 août. La B7 en fête démarre dès 7h du matin avec des animations, une ambiance conviviale pour profiter pleinement de cette journée estivale au cœur de l'Auvergne. Et comme on n'est pas loin de Bord-les-Orgues, si vous avez envie d'aller faire un plouf, vous n'êtes pas loin non plus. On va au Mont d'Or enfin, toujours samedi, avec un concert au Théâtre de Verdure à 21h. Tribute to AC/DC, 30 reprises comprenant les grands classiques mais aussi des morceaux plus rares, hein, qui présentent un spectacle enflammé avec des watts, des effets de lumière garantis pour revivre 100% l'énergie des shows d'AC/DC.
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0: Comment fait-on pour occuper les animaux, tiens, au parc animalier d'Auvergne? C'est une bonne question que je poserai dans quelques minutes à Chloé Raoul qui sera avec nous.

0: 1980, si j'étais un homme, c'était Diane Tell.
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0: Direction le parc animalier d'Auvergne avec Chloé Raoul, vétérinaire nutritionniste chargée du bien-être animal et de la recherche. Bonjour Chloé.
3: Bonjour.
0: On continue avec vous Chloé toute la semaine à découvrir à nouveau ce parc animalier d'Auvergne. Et il y a tant de choses à dire que j'avais une petite question à vous poser pour aujourd'hui en tout cas. Je voulais qu'on parle ensemble des enrichissements, de comment faire pour que les animaux finalement ne tournent pas tant en rond.
3: Ouais, tout à fait. Bah déjà, un enrichissement, c'est un objet ou une modification de l'enclos qu'on peut faire qui va permettre de stimuler ses sens. Donc, ça peut être quelque chose de physique, quelque chose qui va manipuler, ou olfactif, un bruit, n'importe quoi qu'on va pouvoir mettre dans l'enclos pour stimuler des comportements naturels, pour justement le forcer entre guillemets
0: à reproduire ce qu'il aurait fait dans la nature.
3: Quoi. Voilà, ouais. Se déplacer, à chercher sa nourriture, plein de choses. En fait, que ça va occuper leur temps et que ça va leur permettre de ne pas oublier en quelque sorte leur comportement naturel.
0: Alors, par exemple, on a des exemples concrets comme les rennes, par exemple, qui ont besoin de frotter leur bois contre des arbres, des branches pendant la période des amours. Vous allez faire en sorte qu'il y ait tout ce qu'il faut pour ça.
3: Oui. Bah, pour les rennes, par exemple, on a accroché des bois, parce que comme ils perdent leur bois tous les ans, on en a accroché à des arbres pour qu'ils puissent venir frotter ces bois contre ceux de l'année dernière qu'on a accroché à un arbre. Ils ont plein d'arbres, des rochers, des branches pour qu'ils puissent venir se frotter aussi pour enlever leur velours et faire ce comportement-là qui est très important pour eux. Et ça, c'est valable pour plein d'espèces qu'on va mettre en place plein d'enrichissement.
0: Un autre exemple aussi auquel on ne penserait pas forcément, mais c'est ce que vous appelez un enrichissement olfactif. Donc une odeur d'un coup, là, qui n'était pas là hier.
3: Oui, c'est ça. Ça peut être, par exemple, pour des prédateurs, de leur mettre dans l'enclos, disperser des sels par exemple, pour un lion, disperser des sels de zèbre ou quoi que ce soit, pour stimuler justement son olfaction, qu'il aille chercher dans l'enclos, qu'est-ce qui s'est passé? Il y a un animal qui est passé dans mon enclos qui n'était pas là. Ça peut être des épices qu'on va frotter sur les arbres, sur les agrès, etc. Et pour que ce soit un petit peu plus différent, un peu nouveau, et qui déplace, qui cherche un peu ce qui s'est passé. C'est ça.
0: Il y a également l'enrichissement social, c'est-à-dire par exemple l'arrivée d'un nouveau.
3: Oui, alors nous on travaille beaucoup là-dessus, surtout avec notre projet Horizon 2028 où on va avoir pas mal de changements d'espèces. Donc du coup on va avoir des arrivées et des départs d'animaux. Ce qui fait qu'on a beaucoup de mises en contact et donc les groupes sociaux vont changer. Et donc on doit travailler énormément sur les comportements des animaux, les observations, comment est-ce qu'ils se parlent, qu'est-ce que ça veut dire pour nous comprendre à quel moment c'est le bon moment pour les mettre ensemble pour que ça se passe au mieux.
0: Quand vous dites, Chloé, qu'il y aura pas mal de changements, c'est parce que, pour rappel, d'ici 2028, le parc compte n'avoir exclusivement que des espèces menacées.
3: C'est ça. Donc c'est un gros projet pour nous. Donc c'est pour faire de la place finalement et présenter des espèces sur lesquelles il y a un intérêt conservatoire. Comme forcément les zoos, c'est un espace fini. On n'a pas une place infinie pour les animaux. On préfère privilégier des espèces qui sont plus en danger pour participer à des programmes de reproduction, etc. pour aider ces espèces-là qui en ont plus besoin.
0: J'ai une dernière question qu'on s'est posée ces derniers temps avec l'enchaînement de ces canicules, Chloé. Comment les animaux s'en sortent-ils et comment fait-on pour les aider à supporter pour certaines espèces?
3: Eh ben alors comme nous soigneurs ou qui sont sur le terrain, ils ont un peu chaud forcément. Mais on a pas mal d'idées. Notamment, ils ont accès libre à leur bâtiment la plupart du temps, même quasiment pour tous. Et leurs bâtiments sont un peu plus frais, ce qui leur permet d'aller se mettre à l'écart, à l'ombre et au frais. La plupart ont des bassins, des brumisateurs. Que ce soit l'équipe pédagogique ou les soigneurs, on va faire beaucoup de glaçons, beaucoup de fruits congelés, qui va leur permettre de se rafraîchir. Un peu nous, comme on mange des glaces en été, c'est un peu pareil.
0: Et ben, c'est un peu pareil, oui.
3: C'est ça. Et du coup, on a quand même pas mal de, on a un gros travail aussi. Moi, vu que je m'occupe de la recherche, j'encadre pas mal de stagiaires sur le confort thermique. Mmh. Et notamment, on va travailler sur, à quelle température cette espèce-là, elle commence à souffrir un petit peu de la chaleur. Et qu'est-ce qu'on peut mettre en place? Des tapis rafraîchissants, des bambous avec des glaçons dedans, par exemple, pour les pandarous, ils viennent se coucher dessus pour se rafraîchir. Pas mal de choses comme ça, où en fonction de leur comportement naturel de thermorégulation, qu'est-ce qu'on peut leur apporter, nous, en plus?
0: Merci beaucoup, Chloé. Une fois de plus, on en apprend chaque jour sur ce parc animalier d'Auvergne qui fait partie d'Objectif Auvergne, 7 sites incontournables à visiter dans le Puy-de-Dôme. Chloé, je vous laisse aller travailler, il y a un peu à faire. À bientôt.
3: Oui, merci, bonne journée.
0: Merci, Chloé.
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0: Si vous avez les cheveux longs, si vous avez une longue crinière, puisqu'on vient du parc animalier d'Auvergne, c'est le moment de la faire bouger, la crinière. Voici Dalida. Bessame mucho. Dalida, ça se vit. Ça ne s'écoute pas, ça se vit.

0: Bessame mucho, c'était Dalida.
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0: L'incontournable Vulcania, Jordan Monet nous présente Vulcania avec aujourd'hui Frédéric Goulet qui nous parle des attractions et des idées à venir pour l'avenir du parc qui se renouvelle bien sûr régulièrement.
3: Nous sommes toujours à Vulcania et la journée loin d'être finie. Entre les nouvelles nocturnes et l'accueil depuis les années 2000 de 8 millions de visiteurs, on finit notre tour de piste avec Frédéric Goulet. Bonjour Frédéric.
4: Et bonjour.
3: Comment on fait Frédéric pour se réinventer chaque année?
4: Ah, c'est une vaste question et on a cette chance-là à Vulcania d'être en plein milieu du plan Olympus 25 qui est un plan qui vise à la fois à moderniser les attractions qui existent déjà et à ouvrir de nouvelles attractions et aussi de nouvelles facilités avec notamment de l'hébergement dès 2028 avec des lodges qui seront inaugurées à ce moment-là. Donc effectivement, c'est la recherche de nouveautés, de belles sensations, d'histoires à raconter aussi, et ça se fait conjointement entre les équipes techniques et les équipes scientifiques qui veulent vraiment se dire qu'est-ce qu'on veut mettre en avant, qu'est-ce qu'on va raconter à notre public et puis trouver le meilleur moyen pour le faire.
3: Le parc a bien changé en 20 ans, comment faites-vous pour être toujours accessible?
4: Alors, au niveau du changement, effectivement les personnes qui viennent maintenant ne reconnaissent pas le parc qu'ils avaient connu au tout début, notamment au niveau de l'ouverture. Là, effectivement, maintenant, l'idée, c'est de garder justement cette vocation d'apprendre en s'amusant et d'être plus accessible à un maximum de personnes. C'est-à-dire qu'on est un parc qui est intergénérationnel, qui s'intéresse aussi bien aux enfants, même aux petits-enfants, avec la cité des enfants, par exemple, qu'à leurs parents et qu'à leurs grands-parents. Et ça, c'est une des forces de Vulcania, c'est de se dire qu'on est un parc qui, est, lorsque la journée se termine, chacun des membres de la famille a eu l'impression que le parc était fait pour eux et pas plus pour l'un ou plus pour l'autre. C'est vraiment fait pour l'ensemble de la famille à tous les niveaux. Et on a une attention toute particulière aux personnes en situation de handicap pour faire en sorte que ces personnes-là aussi et leur entourage passent une superbe journée et se créent ces mêmes souvenirs ensemble. Donc tout est fait, par exemple on a cette particularité d'être un parc qui est creusé dans la coulée de lave, alors il y a une partie extérieure mais une partie aussi en profondeur. Le parc est entièrement accessible avec des ascenseurs.
3: Est-ce que vous avez une dernière info pratique à nous partager Frédéric?
4: La question pratique, c'est le fait de dire que nous sommes ouverts donc jusqu'au 1er novembre avec des belles choses à découvrir. On a une programmation qui est toute nouvelle au niveau du planétarium. Cet été, vous avez pu voir, on a ce nouveau spectacle, Primordia. On a aussi des nocturnes. Pour le septembre, un film extraordinaire à découvrir sur le plus grand planétarium de France qui s'appelle Destination Lune et qui va parler justement de la conquête spatiale et de la première femme qui posera le pied sur la Lune. Donc c'est vraiment quelque chose qui est événementiel. Et puis surtout, on est juste à côté, on est très centré. Et on est surtout juste à côté de Clermont-Ferrand. Et bien sûr, le parking est gratuit. Ça, je le permets aussi de le dire.
3: Eh bien, merci beaucoup en tout cas Frédéric pour ce voyage. On termine cette série en beauté avec vous. Vulcania nous attend tout l'été pour des souvenirs mémorables en famille. Merci beaucoup Frédéric.
4: À bientôt.
0: Et merci à vous deux. Lundi, ce sera Sébastien Pinson qui va partir à l'Aventure Michelin pour rencontrer Bibendum et aussi le directeur de l'Aventure Michelin qui nous confirmera que tout ça, ça n'est pas qu'une histoire de pneus.
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1: Merci de passer l'été avec nous. Il est 10h. Célestin Navarro nous informe ce matin. Célestin, un blessé au couteau à Clermont-Ferrand cette nuit.
2: Ça s'est passé vers 1h du matin, avenue des Paulines, près de la gare. Âgé de 31 ans, il a été pris en charge par les médecins du SAMU avant d'être emmené en urgence absolue au CHU de Montpied. Son pronostic vital est engagé. Les policiers ont interpellé un homme de 38 ans. Il a été placé en garde à vue. Pneus qui crissent et freins à main dans les virages, c'est ce que craint le préfet de l'Allier ce week-end. Des runs automobiles, des dérapages, des courses de vitesse sur la voie publique avec tous les dangers qui vont avec. Le préfet a pris un arrêté interdisant les rassemblements automobiles pour tout le week-end dès ce soir 18h. Il a aussi interdit le transport de feux d'artifice souvent utilisés dans ce genre de rassemblement.
1: L'Allier, le Cantal, le Puy-de-Dôme sont toujours en vigilance orange à la canicule aujourd'hui.
2: On a frôlé les 40 degrés hier, il a fait 39,6 à Montluçon et Néry-les-Bains, 38,2 à Clermont-Ferrand. Il va faire encore très chaud aujourd'hui. La canicule va durer au moins jusqu'à samedi, selon les prévisions de Météo France. On fait le point à la fin du journal. Avec la canicule, les annulations de trains aujourd'hui, la moitié des Paris-Clermont sont supprimées. Et puis il y a des trains qui reprennent. La ligne Clermont-Nîmes rouvre aujourd'hui. Elle était fermée depuis le 17 juillet à cause d'une petite coulée de boue. Le Sevenol, c'est son nom, hein, c'est le nom de cette ligne pittoresque. 3 allers-retours par jour en passant par les gorges de l'Allier et des Cévennes.
1: Vous me faites dire un truc horrible là, je sais pas si je vais y arriver.
2: Allez-y.
1: Je veux pas avoir d'ennuis avec les Stéphanois. Qui c'est les plus forts? Évidemment, c'est Clermont. Ouh, voilà. c'est pas moi, il m'a obligé.
2: Gros match de Ligue 2 ce soir pour le Clermont Foot, hein, deuxième journée de championnat. Les Clermontois se déplacent chez les Verts de Saint-Etienne. Déplacement le plus court de la saison, mais loin d'être le plus facile. Les Stéphanois sont les favoris du championnat. ASSE Clermont Foot au stade Geoffroy Guichard. Coup d'envoi ce soir à 20h45. Et pourquoi pas des championnes du monde de hip-hop venues de Haute-Loire. Un groupe de Monistrol-sur-Loire est à Blackpool ce soir, c'est près de Manchester, pour la finale du circuit international de l'UDO, un circuit qui regroupe les danseurs de toutes générations. Dans ce groupe de Monistrol, ils ont entre 35 et 57 ans. Il présente un spectacle de 2 minutes 30 sur du hip-hop français des années 90, MTM et IAM. La météo, il va faire chaud aujourd'hui, Patricia.
1: Ah oui, j'étais justement en train de me pencher sur le nouveau bulletin de Météo France pour voir si ce que j'annonce depuis ce matin va se confirmer. On va dire que oui quand même.
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1: On prévoit toujours des nuages qui deviennent un petit peu plus nombreux cet après-midi. Quelques orages accompagnés de pluies sont possibles de la chaîne des Puys au Sancy, du côté d'Ambert, dans le Livradois-Forez, également à l'est du Cantal. Les températures sont très très chaudes aujourd'hui, 34 à Saint-Flour, 37 à Brioude-et-Aurillac. On aura 38 à Ambert, 39 pour Thiers et Issoire, 40 degrés à Clermont-Ferrand ainsi qu'à Vichy et 41 pour Moulins. La nuit prochaine, ça descend pas beaucoup. Puisqu'on aura des températures autour de 23 degrés dans un ciel assez dégagé. Et pour samedi, voilà, dès la fin de la matinée, le temps se dégrade pour tourner à l'orage, mais les températures resteront chaudes encore, hein, de 35 à 36 degrés pour samedi. Et à partir de dimanche, ça y est, on commence à perdre un petit peu des degrés avec des températures qui afficheront jusqu'à 29. Et à partir de lundi, j'aime bien aller voir plus loin quand ce sont des bonnes nouvelles, hein. Là, les températures vont chuter. Normalement, la semaine prochaine, on devrait être vraiment bien.
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2: On va retrouver l'Auvergne dans mon histoire. Avec Lucie Agostinho, aux côtés de Clémence Hall, qui exerce son métier avec passion. Elle est aujourd'hui pilote certifiée et elle sait faire face à toutes les situations. Alors même si le vertige ou le mal de l'air n'existe pas forcément à bord d'un ballon, il arrive parfois que les émotions provoquent certains malaises. Mais d'abord, comment Clémence a percé dans un métier essentiellement composé d'hommes ?
3: Votre métier, Clémence, est perçu comme très poétique. Hein. C'est un bonheur, j'imagine. Poétique, inaccessible, comment vous êtes-vous, vous, retrouvé aux manettes ?
4: Alors moi, j'ai été bercée par mon parrain, qui était un ami de mes parents. J'ai collectionné les pins, les autocollants, et je faisais la chasse au ballon en sortant de l'école, en disant à ma maman, on va voir où il atterrit, on fait la chasse au ballon. Voilà, donc c'est devenu une envie, vraiment. À 8 ans, je fais mon premier saut de puce, c'est-à-dire que mon parrain avait atterri, je suis arrivée, il m'a fait sauter dans le pré d'à côté, au-dessus du barbelé, et j'ai réussi à rentrer dans l'organisation du Mondial Air Ballon en 2005, où là je côtoie des pilotes, des équipiers, des volontaires. Je suis un peu repérée, c'est-à-dire que ma motivation a donné envie à des gens de m'inclure dans leur équipe. À 30 ans, je me paye le voyage pour aller à Albuquerque, au Nouveau-Mexique, avec l'équipe d'organisation. Le pilote américain chez qui je suis logé me demande « Mais pourquoi t'es pas pilote ?» Ah, je lui dis « Bah écoute, bon, mon parrain m'a toujours dit « On ne demande pas à être pilote, on accepte. » Alors là, il m'a dit c'est quoi ce travail là, mais ça va pas du tout. Et en fin de meeting, il a demandé à Philippe Buron-Pilâtre, qui était l'organisateur du Mondial Air Ballon et instructeur, de me former. La petite difficulté, c'est qu'à ce moment-là, j'étais en Bretagne et qu'il fallait que je vienne en Lorraine me former. Donc, je faisais 650 km. Aïe. Donc là, effectivement, j'ai mis 2 ans.
3: Mais aujourd'hui, oui, vous exercez ce métier avec passion, ça se sent.
4: Complètement.
3: Durant toutes ces années, vous avez vu des choses assez folles, des anecdotes peut-être un peu
4: rigolotes, d'autres un peu moins, mais oui. Une dame qui était tellement émue que tout d'un coup, je la vois les yeux remplis d'eau. Je dis, ça va ? Elle me dit... Ah oui, c'est trop beau. Une dame avant-hier qui me dit, j'ai 81 ans. Simone qui me dit, c'était le rêve de ma vie. Ouais. Donc voilà, quand je me dis, je suis réalisatrice de rêve, enfin d'un rêve, hein, on va pas, voilà, mais je me dis, ouais, c'est quand même un beau métier.
3: Ça faisait partie des anecdotes sympas, mais il y en a eu des moins sympas, avec des gens peut-être qui se sont sentis un petit peu mal.
4: Alors effectivement, on a des gens qui, des fois, ont donné trop d'énergie, et tout d'un coup, de se relâcher, se relâche vraiment. C'est-à-dire que j'ai eu effectivement... tout d'un coup, hop, une petite perte de connaissance. Alors évidemment, ça dure pas très longtemps en général, mais ça peut arriver et il faut être préparé parce que la première fois, ça surprend.
3: Merci beaucoup, voilà. Clémence, merci de nous avoir accueillis chez vous. Puis il y a des tas de rêves encore à réaliser.
4: Et j'espère, bien sûr, avec grand plaisir.
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0: café gourmand à nos souvenirs. Un petit film d'horreur quand une porte grince pendant la nuit. C'est pas grave, ma mama a sorti son petit crayon à papier et va vous expliquer deux, trois petites astuces avec Pierre Nuss.
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0: Alors, c'est vrai que c'est irritant et comment faire? On va écouter la mama de Pierre Nuss qu'on écoute tout l'été et qu'on retrouve aussi, hein, bien sûr, sur votre appli. Ici, ce sont les astuces de ma mama.
2: Ça peut transformer chaque déplacement nocturne en une scène de mauvais film d'horreur. Et puis, on n'a pas forcément envie que tout le monde sache qu'on avait besoin de faire un petit pipi nocturne. Avant de vous précipiter vers des sprays chimiques ou de démonter la menuiserie, j'ai demandé à ma mamama si elle avait un petit truc pour éviter qu'une porte ne grince. Elle est allée me chercher un crayon, un simple crayon à papier. À mine de graphite, hein. Peu importe si c'est du HB ou du 2B, ça c'est égal. Le graphite est ce qu'on appelle un lubrifiant sec. Oui, ça existe. Ces molécules glissent les unes sur les autres, réduisant le frottement sans attirer la poussière. Vous sortez votre porte des gonds, ça c'est facile, hein. C'est pour la remettre bien dans l'axe que c'est souvent beaucoup plus coton. Il vous suffit ensuite de colorier généreusement l'axe des gonds avec la mine. Pour plus d'efficacité, vous pouvez même gratter un peu de mine pour en faire une poudre fine et la saupoudrer dans les interstices de la charnière. Alors, il existe des huiles, c'est vrai, mais elles finissent généralement par s'encrasser avec la poussière. Mais ici, grâce au graphite, vous gardez vos charnières propres beaucoup plus longtemps. La prochaine fois qu'une porte décidera de donner de la voix, vous saurez qu'un simple crayon suffira à lui rendre toute sa discrétion. Et toute la maison dormira mieux et vous pourrez faire pipi tranquille. Merci ma maman.
0: Bah oui, tiens, juste ne serait-ce que pour faire pipi tranquille. C'est vrai que pendant la nuit, d'un coup... On va éviter ça. Pierre Nuss et les astuces de ma maman, c'est sur votre appli ici et sur le site, bien sûr, ici.fr. Magie noire, c'est la musique de votre été. Philippe Rousseau.

0: Le braquage des sentiments, une chanson sur les rapports toxiques en amour. C'était Florent Pagny.
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0: Allez faire un tour dimanche à Holby, à la ferme des cabris Holby. On passe à table ou presque. À partir de 15h, un atelier permettra de découvrir l'élevage des chèvres, de fabriquer ses propres fromages et bien sûr de les déguster. Une activité gourmande, mais attention, réservation obligatoire et accessible aux plus de 15 ans. Vous avez rendez-vous pour réserver sur le site www.fermedescabrisholby.fr, sachant que même si c'est des cabris, il n'y a pas de S à cabri. Ok? Donc ferme des cabris Holby. .fr. Mercredi 19 août, direction Orcival au lac de Guéry à 10h30 pour les secrets du Guéry. Pendant une heure, un guide conférencier vous emmène à la découverte de l'histoire volcanique du site, des roches tulières et sanadoires, un des plus beaux points de vue du Puy de Dôme et aussi des paysages du massif du Sancy. Comptez 5€ pour les adultes et 2€ pour les enfants. Les réservations se font à l'office du tourisme Auvergne-Volcan-Sancy. Et puis, j'ai un petit cadeau. Ouais, vous êtes près du téléphone ? Enfin, on dit ça aujourd'hui, mais en fait, oui, il est dans votre poche. Donc, deux places pour le Clermont Foot Dijon. C'est vendredi à 20h, vendredi 21 août à 20h. Ce sera la troisième journée de Ligue 2. C'est au stade Gabriel Montpied. Si vous voulez vos places hein, pour ce match Clermont Foot Dijon, passez tout de suite 04 73 34 2000.
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0: En espérant que le Clermont Foot ressorte de ce match en survivor.

0: C'était Survivor. Merci d'écouter ici Pays d'Auvergne. Il est 10h34 et on va mener la vie de château.
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0: Allons au château d'Autribe à Sermentizon pour vous parler de ce château et vous inviter, vous allez l'entendre, à plein de bonnes idées du côté du château. C'est Lionel Arnaud qui est avec nous. Bonjour Lionel.
3: Bonjour, bonjour tout le monde.
0: Lionel Arnaud, le château d'Autribe, dit-on, est un des châteaux les mieux meublés de France.
3: Alors, oui, c'est le cas, c'est-à-dire que c'est la plus grosse collection du Centre des Monuments Nationaux, qui est une structure État, et donc dont le château Autribe est propriété du Centre des Monuments Nationaux. Et il y a une collection qui est assez importante, puisque nous sommes d'une famille, ce château était d'une famille de collectionneurs de meubles, de collectionneurs de tableaux et de collectionneurs d'objets d'art. Donc oui, nous avons, il faut savoir qu'on présente en gros 20% de la collection et que le reste est soit ailleurs, soit en réserve.
0: D'accord. Voilà. Vous êtes vous-même le propriétaire du château, Lionel ?
3: Non, moi je suis administrateur pour l'État, ce qui veut dire directeur de la circonscription d'Auvergne. J'ai plusieurs monuments dans des cathédrales et des châteaux en Auvergne, sur l'ancienne Auvergne, sur les anciens départements, l'ancienne région Auvergne. D'accord. Et du coup, le château d'Autribe, le château qui est situé dans le Livradois, est sous ma responsabilité, sous ma direction.
0: D'accord, comme vous disiez, nous avons, je me suis dit que vous étiez descendant de la famille.
3: Non,
0: alors, on a une première proposition pour nos auditeurs pour ce soir, pour découvrir ce château à la lumière du soleil couchant.
3: C'est ça, c'est une proposition qui s'appelle Entre chien et loup, qui a lieu le soir à 20h30. L'idée, c'est d'avoir une présentation, un modèle de château qui est différent de la journée, avec des lumières différentes, une ambiance un peu différente, un peu sous le sceau de la confidentialité. Vous savez, vous rentrez chez le propriétaire, puis vous le visitez sous le sceau de la confidentialité. C'est à 20h30, le 14 et 21 août, et puis on fait une séance aussi le 4 septembre, qui sera à 20h. Mais ce sont des séances qui sont vite complètes, donc si vous voulez appeler le château d'Autribe pour réserver, ce sera avec plaisir.
0: Il faut faire vite, d'après ce que je crois comprendre, c'est ça ?
3: Oui, général... Oui, ça a du succès, oui.
0: On a également dimanche 23 août, à partir de 10h30, aussi une activité dans le jardin de la Marquise, qui est assez originale.
3: Oui, on fait beaucoup de rapprochements d'activités avec les jardins et les jardins de la Marquise, puisque nous avons repris en fait l'idée de la Marquise de Pierre, qui était très tournée vers la biodiversité, la protection animale, et donc là il s'agira d'ateliers pour les enfants, et puis d'une promenade spécifique aussi ce jour-là.
0: Au milieu des grenouilles, des papillons, des sauterelles.
3: C'est ça. On redécouvre le biotope, la biodiversité du château, parce qu'il est un espace protégé. En fait, on est propriétaire, le Centre des Monuments Nationaux est propriétaire du château, mais aussi il est propriétaire de 140 hectares des bois, etc. Et donc, on essaye de le protéger le mieux possible et de le faire voir différemment aux enfants et puis aux adultes.
0: Aussi, bien sûr.
3: Oui.
0: Pour trouver, parce qu'il y a encore beaucoup de choses qui sont proposées au château d'Autribe, on peut aller, par exemple, s'inscrire sur le site. Est-ce qu'on trouve tout ce qu'il nous faut sur le site du château ?
3: Oui, vous avez tout ce qu'il vous faut. Si vous me le permettez, on a un festival de piano qui fait les 10 ans cette année, puisque Georges Onslow était un grand compositeur, a établi son piano sur le château d'Autribe. Puisqu'il était le tonton de la marquise. Et donc ce sera le 24-27, on fait les 10 ans avec de grands noms, Marie Vermelin, Akiko Ebi, etc., etc. Donc une vraie présentation.
0: Merci beaucoup Lionel Arnaud.
3: Merci,
0: on n'a plus le temps, on est vraiment pris par le temps.
3: Merci de m'avoir donné ce temps.
0: On donne rendez-vous à nos auditeurs sur le site du château pour tout renseignement complémentaire.

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0: Pascal Obispo, Francis Cabrel, il faudrait que pleuve l'amour.
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0: Et les petits bougnats, ce rendez-vous que vous attendez avec impatience, ces petits bougnats qui nous font visiter tous les musées de la région. Alors les élèves de CM1, CM2 de Charmeil, Christophe Barbeau, leur professeur, et Mathieu Mouebs, nous allons découvrir des musées étonnants, insolites et direction l'Allier aujourd'hui.
3: C'est la douce nuit de l'été, avec des joujoux par milliers.
4: On s'emballe pour le musée du jouet à Charmes dans l'Allier.
5: Y a-t-il des joujoux, des jouets, des jeux qui n'existent plus aujourd'hui?
6: Les chevaux à bascule. Bah, c'est le cheval qui a comme des trucs de ski, mais en arrondi. Quand les enfants se mettent dessus, ils peuvent se balancer. Et c'est pour ça qu'on l'appelle le cheval à bascule. Moi, il me semble qu'il y avait des baies, mais c'était des cailloux.
7: En cours de récré, ils jouent aux osselets.
8: Du diabolo?
9: Mon papa et ma maman, ils m'ont dit en général, c'était surtout des jouets en bois.
10: Nous, maintenant, les jambes peuvent se bouger, alors que eux, non.
5: Pourquoi a-t-on inventé les jouets?
10: Pour s'amuser, pour que les bébés avec les traits fassent tchou-tchou.
11: Aussi, c'est pour peut-être travailler les mains des bébés.
12: C'est pour faire passer le temps.
13: Tu t'ennuies si t'as pas de jeux.
14: Bah, comme ça, les parents, ils sont tranquilles.
15: Les jouets avant, plutôt en bois ou plutôt en plastique?
16: Alors, les jouets que nous avons, nous, dans les plus anciens, il y a effectivement beaucoup de bois, parce que c'était une matière que les fabricants avaient sous la main. Les petits camions, les cordes à sauter, même les poupées. Les jambes et les bras étaient en bois et le corps était en carton moulé. Ensuite, le plastique est arrivé au début des années 60 parce qu'on a fait du plastique soufflé, du plastique moulé. Et donc, on a pu fabriquer, comme pour les poupées par exemple, les visages, les bras, les corps, les jambes, tout en plastique.
17: Thérèse et Thierry, grâce à vous, remontent nos souvenirs d'enfants. Vous nous accueillez au musée du jouet à Charmes dans l'Allier. Racontez-nous comment il est né ce musée, Thierry.
18: Ah, d'un objet très particulier. Je voulais un meuble pour mettre le téléphone et le bottin. Je cherchais dans ce qu'on appelle les dépôts-ventes. J'en avais fait 3-4 sur Vichy QC et au dernier, ben, je sors, j'avais rien trouvé, puis derrière un grillage, c'était à donner gratuitement, tout ça, et puis on verra. Je rentre, puis je vois un vieux landau des années 50. Je me dis, tiens, je pourrais mettre le téléphone dedans, le bottin à côté, et en rentrant à la maison, Thérèse me dit, eh ben, c'est bien gentil ton truc, mais ça fait un peu vide. Faudrait peut-être qu'on lui mette une poupée. Et puis pourquoi pas des boîtes de lait anciens, des jouets. Et puis ça a commencé comme ça, puis un landau, deux landaux, trois landaux. Ça fait donc 35 ans qu'on collecte des petits objets qu'on considère courants. Chacun peut retrouver un, deux, trois objets qu'il peut avoir eu dans sa vie.
17: Donc en résumé, cet été, en passant par chez vous, il faut venir absolument en famille, c'est ça l'idée?
18: Oui, oui, avec le grand-père, la grand-mère, qui feront remonter leurs souvenirs, qui passionneront les petits. La visite du musée, c'est un rendez-vous, c'est une demi-heure, trois quarts d'heure de visite, et une demi-heure, trois quarts d'heure de palabre. C'est juste un plaisir de rencontrer les gens.
17: Bon, les petits bougnats, on joue à quoi?
19: À la poupée!
20: Aux petites voitures!
21: Au cheval à bascule!
22: Au cochon qui rit!
23: Oh non, moi je voulais jouer aux osselets, c'est mieux quand même!
0: Le musée du jouet à Charmes, c'est un musée pour les petits, pour les grands, à visiter sur rendez-vous. Vous aurez bien sûr toutes les photos avec les infos pratiques sur notre site internet ici.fr et l'application ici, réalisation ô combien de qualité de Valérie Pocheveux. Daniel Balavoine est ici. Vivre ou survivre ?

0: Vivre ou survivre, Daniel Balavoine.
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0: Ah, Muriel Giordan, c'est notre radar, notre petit radar des tendances. Chaque jour, elle nous aide à se sentir peut-être un petit peu moins larguée dans ce monde qui va parfois trop vite. Muriel, ce matin, on s'intéresse à une fausse télé-réalité qui connaît un succès fulgurant.
3: Une télé-réalité pondue par l'intelligence artificielle qui décidément ne manque pas d'inspiration quand il s'agit de pourrir notre cerveau. Des personnages avec des têtes de fruits. Je laisse ces ados entre 12 et 16 ans vous expliquer. Je suis allée à leur rencontre et je leur ai montré des extraits de cette télé-réalité qu'ils connaissent bien.
4: C'est quoi ça ?
5: Bah quoi, on est amis, non ?
6: Bah je sais pas trop ce qu'on est.
4: C'est qui les personnages ?
7: Frésita, Frésio... Ah, là ce qui me dit tant à fruits. En fait c'est des gens à tête de fruits.
8: Et là ils sont sur une île de la tentation. Et il y a plein d'autres fruits qui arrivent pour essayer de voir s'ils se trompent.
9: Salut Bananella, ravi de te rencontrer.
10: Salut Citronello, moi c'est Myrtilla.
11: Je sais que ça fait à peu près 51 millions de vues, quelque chose comme ça.
4: Tu regardes ?
11: Non, pas trop, j'ai regardé seulement les grands résumés et j'ai regardé seulement jusqu'à l'épisode 11 sur YouTube.
4: T'aimes, tu regardes ?
12: Bah, j'ai déjà entendu parler, mais franchement, déjà, ce que ça imite, c'est pas super intelligent, alors... Encore, si on prend des fruits et qu'on fait avec de l'intelligence artificielle, c'est encore pire.
3: Voilà, c'est ça l'île de la Skibidi tant à fruits, avec sa compotée de personnages en forme de fruits et légumes et un contenu calqué sur le modèle de l'île de la Tentation. Curieusement, au micro, les gens disent qu'ils ne sont pas fans, mais les épisodes de cette fausse télé-réalité générée par l'IA cumulent près de 200 millions de neurones. De vues.
0: Ouais, bah mazette. Alors, qu'est-ce qui fait que ça cartonne autant, ce qui plaît tant aux jeunes qui regardent ce type de contenu ?
3: Les vidéos sont courtes, les contenus émotionnels sont forts, il y a de la vengeance, de la trahison, des disputes, les mêmes codes sexistes que dans la télé-réalité. Il n'en faut pas plus pour générer des hashtags et exciter l'algorithme. Mais ces collégiens qui confient regarder de temps en temps sont aussi parfois gênés par le contenu de ces vidéos.
8: C'est vulgaire, rien que quand on les voit faire des scènes où ils se touchent comme ça, ils font des danses bizarres, ils se regardent bizarrement, ils parlent vulgairement des femmes et tout ça. Enfin, je trouve ça vulgaire et ça se fait pas de montrer des vidéos comme ça.
10: Tu crois que tu le connais, Frésio ? Parce que t'as eu un date avec lui, ça y est, tu sais tout de lui ?
13: Mais Banano, tu vois, c'est ça ton problème. Tu penses qu'avec ta queue...
3: Non, mais ne vous affolez pas. On parle bien évidemment de la queue de la poire. Cette parodie fruitée de l'île de la Tentation ayant généré plus de 100 millions de vues en 10 jours, ça veut dire du business en vue, donc de l'argent. Alors, la marque Oasis a décidé de s'y associer malgré les polémiques autour du contenu de ses vidéos. Bref, l'île de la Tentation version potager, c'est tendance, mais on s'en passerait bien. Les personnages font encore penser à ces brain rot, ces personnages grossiers, mal dessinés, inventés par l'IA et omniprésents sur les réseaux sociaux. Donc, l'île de la Skibidi tant à fruits, bah, ce sont des fruits qui font de la compote avec notre cerveau.
0: La Skibidi tant à fruits, non mais moi j'adore. Ça me fait rire, vous n'imaginez pas. Merci Muriel. Ces tendances, on retrouve ça sur ici.fr.
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0: New Year's Day pour la musique U2 sur ici Pays d'Auvergne. Dans 3 minutes, c'est l'info.

0: rester. C'était YouTube.
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0: On est avec vous à toute heure, même à l'heure du brunch. Il est 11h. L'info Emmanuel Moreau. Bonjour Emmanuel.
2: Bonjour.
0: Une nuit plutôt agitée à Clermont-Ferrand.
2: Oui, avec deux faits divers violents la nuit dernière. Le premier, 1h du matin, avenue des Paulines, un homme a agressé un passant au couteau. Des témoins ont pu donner son signalement aux policiers qui l'ont retrouvé et interpellé un peu plus tard, place de Jaude. L'agresseur est en garde à vue et la victime a été transportée en urgence absolue au CHU. Et puis à 6h du matin, des coups de feu ont été tirés dans le quartier de la Gautière. A priori, il n'y a pas de victime et le ou les tireurs ont pris la fuite. Le reste de l'actualité, c'est encore et toujours la chaleur. Aujourd'hui, dernière journée de canicule, a priori, avec des températures qui risquent tout de même d'atteindre les 40 degrés dans le Bourbonnais. Alors, pour essayer de trouver un peu de fraîcheur, il y a la glace et les patins. La patinoire du Mont d'Or qui ouvre deux jours par semaine. Reportage au Mont d'Or dans le journal de midi.
0: La mortalité routière a baissé de 7% au mois de juillet en France.
2: C'est mieux qu'en juillet 2025, mais il y a tout de même eu 310 morts le mois dernier. Ça fait 10 morts par jour en moyenne. Et surtout, la mortalité sur ces 12 derniers mois est en hausse de 3% par rapport à l'année dernière. Attention donc pour le gros week-end qui arrive, les retours et encore des départs avec un samedi férié au milieu de tout ça. Circulation chargée dès cet après-midi. Ce sera rouge en Auvergne et noir demain dans le sens des départs. Les supporters clermontois ne devront donc pas partir trop tard pour voir leur match du Clermont Foot à Saint-Étienne ce soir, puisqu'ils doivent être arrivés impérativement à 18h45 s'ils veulent entrer dans le stade Geoffroy Guichard. Décision de la préfecture de la Loire, un gros match pour les jeunes clermontois dès la deuxième journée du championnat de Ligue 2. Allez, on termine en Norvège, où un homme vient d'écoper d'une amende de 4550 euros au Svalbard, c'est dans l'Arctique. Pardon si j'ai mal prononcé. Ce monsieur a actionné une corne de brume pour réveiller un ours polaire endormi.
0: Pourquoi?
2: C'était pour s'amuser, en fait, puisque c'était lors d'une navigation dans un fjord, à 1 000 000 de kilomètres du pôle Nord. Mmh. Et donc, les occupants du bateau ont vu l'ours qui était endormi. Donc, ils n'ont rien trouvé de mieux que d'actionner la corne de brume, ce qui est totalement interdit. Et l'ours a bien évidemment été réveillé. Il s'est déplacé, puis s'est remis en position pour dormir, quand même.
0: Mmh. Oui.
2: Voilà.
0: C'est ce que disait Victor Hugo au sujet des chats. Il disait que le plaisir du chat est d'être réveillé pour pouvoir se rendormir.
2: Ouais. Voilà. Mais peut-être. C'est vous la spécialiste des chats.
0: Ben oui. Enfin, Victor Hugo aussi.
2: Oui.
0: Ouais.
3: Okay. 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
2: Il y avait le cardinal de Richelieu aussi, puis quelques
0: Colette.
2: Autres.
0: Colette.
2: Voilà, Dominique Manon.
0: Oui, aussi, qu'on salue si toutefois. Alors, un petit mot sur la météo après ce début de journée assez bien ensoleillé. Les nuages deviennent plus nombreux. Des orages sont prévus sur la chaîne des Puys, sur le Sancy, du côté d'Ambert, dans le Livradois-Forez, à l'est du Cantal aussi. Les températures, c'est vrai qu'aujourd'hui, elles sont particulièrement chaudes, jusqu'à 41, donc à Moulins, 40 à Clermont et Vichy, 39 pour Thiers et Issoire, 38 à Ambert, 37 à Brioude et Aurillac, 34 à Saint-Flour. La nuit prochaine, Météo France annonce des températures autour de 23 degrés dans un ciel assez dégagé. Pour samedi, on est tous là à croiser les doigts. Hein. Dès la fin de la matinée, le temps se dégrade pour tourner à l'orage. Température encore chaude samedi de 35 à 36 degrés, puis ça baissera normalement. Si tout va bien, je touche du bois. Même si c'est pas du bois naturel, c'est du contreplaqué, je crois. Mais quand même, allez, je touche du bois, ça baisse à partir de dimanche.
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0: Voici le moment idéal pour s'entraîner à avoir une bonne diction. Répétez après moi. Je veux et j'exige. J'y arrive pas moi-même. Je veux et j'exige. Bon, mes as, on dirait je voudrais. C'est plus poli puis plus facile aussi. Je veux et j'exige. Je veux et j'exige. Ah, mais c'est dur, hein. Allez-y, c'est à vous.

0: Ça y est, vous y êtes? Je veux et j'exige. Oh, ben, faut bien s'amuser un peu.
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0: 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Ce passe, c'est quoi? 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Nous allons jouer à Tongues et Crampons. On reconnaît des gens qui parlent, on reconnaît des gens qui chantent, on répond à une petite question de culture générale, et puis on s'amuse bien sur une liste, un thème imposé, et à vous de dérouler un maximum de mots sur ce thème-là en 15 secondes. Ah, il faut être bon, il faut être bon.
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0: J'ai trouvé un petit Michael Jackson, tiens, pour bien vous échauffer.

0: You Make Me Feel Michael Jackson sur ICI.
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0: Allons à la campagne. Christine, bonjour.
3: Bonjour.
0: C'est tellement la campagne qu'il y a un petit délai. C'est tellement la cambrousse chez vous.
3: Ah, ça c'est possible.
0: Vous êtes à sujet.
3: Oui, mais on y est tellement bien.
0: Oh bah oui,
3: on y
0: c'est est sympa là-bas. Suggère pour situer pas très loin de Sauxilange. Hein?
3: Exactement.
0: Voilà, Manlieu, tout ça.
3: Exactement, c'est exactement ça.
0: C'est joli, oui. Par là-haut.
3: C'est magnifique.
0: Qu'est-ce que vous y faites là, suggère Christine, en ce moment?
3: Eh bien, en ce moment même, je garde ma petite fille de 9 ans et on est en train de fabriquer un petit jardin de tulipes avec des pistaches.
0: Oh, c'est super. Ah, mais c'est vrai, voilà. Que la pistache, où dit-on? C'est vrai que la pistache, la coque, ça peut bien faire la tulipe. Et qu'est-ce que vous prenez pour la tige?
3: Exactement. Alors, on prend un coton-tige.
0: Ah, mais oui.
3: On a coupé un des bouts. Et sur celui qui reste avec le coton, on colle les pistaches. On en colle deux face à face et deux sur les côtés.
0: Ah, c'est génial. Ah, mais vraiment, c'est super. Bon, sur ce, nous allons jouer toutes les deux. Christine, on a un petit décalage, en effet. Alors, je vais vous faire entendre quelqu'un qui chante. Vous allez me dire qui c'est, et puis quelqu'un qui parle, qui c'est également. En jeu, 3 points pour chaque.
3: D'accord.
0: Okay. Attention, c'est parti, okay. Qui chante ?

0: Moi, je dis OK, parce que beau le lavabo, c'est le titre. Enfin, il est beau le lavabo. Antoine.
1: Exactement.
0: Hein bon, allez, ça marche. 3 points. C'était la gaffe.
1: C'est ça, la gaffe.
0: Mais quand on me donne le titre, je prends. Hein
1: bon, super.
0: OK. Alors attention, attention, Christine, qui parle ?
2: Ça m'a pas plu au début, parce que j'ai suivi mon maître aux États-Unis, il s'appelait ouais. Jay-Z, il a dit que ça devait pas exister. Et puis, je crois que 15 ans après, c'est passé dans les mœurs, ça fait un refrain qui monte un peu. Je sais que ce serait très difficile pour moi, mais...
3: Vous n'y êtes pas mis, vous ?
1: Alors,
3: attrapez votre voix.
2: Non, mais c'est parce que j'aurais envie d'essayer de chanter pour de vrai, plutôt que de transformer le truc. Je parle pour ma part.
1: Alors là, je vois pas qui c'est.
0: C'est pas facile. Hein. C'est vrai.
1: Non.
0: C'est pas facile, c'était MC Solar.
1: Ah ouais, ben non, j'aurais pas reconnu.
0: Vous savez, celui qui chante « Je suis l'as de trèfle qui pique ton cœur ».
1: Oui, oui, oui, ça, je connais les chansons.
0: Bon, on a 3 points déjà. Hein. On va passer au crampon, chère Christine.
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1: OK.
0: Alors, la question de culture générale nous emmène sur une série de télé. Je vais vous demander quel acteur a interprété Cordell Walker dans la série Walker Texas Ranger.
1: Jack Morris.
0: Oui.
1: Jack Morris.
0: Bravo. Bien, ça nous fait 8 points. Maintenant, nous arrivons à la liste. Et là, il va falloir... Vous faites la cuisine, Christine, dans votre vie ?
1: Oui.
0: Bon.
1: Oui.
0: Alors, attention, je vais vous demander de me faire une liste de façons de préparer les œufs, tout ce que vous voulez.
1: D'accord. Les œufs brouillés, les œufs à la coque, les œufs durs, les œufs mollets, les œufs gratinés, une omelette, les œufs sur le plat, les œufs mimosa. Qu'est-ce qu'il y a encore ?
0: Moyung. C'est pas mal, hein ? C'est pas mal.
1: Ouais.
0: Et l'œuf mayo ?
1: Ah oui, l'œuf mayo.
0: Ouais, l'œuf mimosa, vous l'avez dit. Il y a les œufs bénédictines, c'est bon ça aussi.
1: Ah, j'ai pas dit, ouais.
0: vous me l'avez fait, l'œuf à la coque ? Oui, peut-être bien. Oui, oui.
1: Oui, l'œuf à la coque.
0: 1, 2, 3, 4, 5, 6, 7, 8. Eh bien, 16 points, c'est pas mal, hein ?
1: C'est pas mal, alors.
0: C'est bien, Christine. Bon, je vous laisse continuer à faire quelques tulipes d'ici midi.
1: Okay.
0: Et puis peut-être à tout à l'heure.
1: Eh bien, avec grand plaisir.
0: Bonne journée.
1: Merci, pareillement.
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0: Encore un jeu de mots, encore le style Benjamin Biolay. Écran total, c'est pas que la crème.

0: écran total. Benjamin Biolay.
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0: Les deux, mon capitaine, et on s'amuse bien. Bonjour Sandrine.
9: Bonjour.
0: Sandrine à Clermont-Ferrand.
9: C'est ça.
0: Vous y êtes depuis. Vous êtes partie là de Clermont cet été ou pas du tout?
9: Oui. Oui. On a été voir Pornic.
0: Ah, oh, Pornic, très bien. Et donc de retour pour le mois d'août.
9: Oui, et lundi au boulot.
0: Et lundi, ah déjà.
9: Eh oui.
0: Ça va? C'est pas trop dur? Ça tire un peu ou bien?
9: Non, ça va.
0: Ah, ça tire va. Pas. Bon, c'est que vous aimez votre métier alors, Sandrine.
9: Je me suis bien reposée au frais à Pornic.
0: Et puis bientôt le boulot au frais à la clim. C'est le côté positif des choses. Mon cher Sandrine, nous allons jouer. Il y a un score qui est pas mal quand même. Hein. Christine, elle a fait 16 points, donc on va essayer de faire mieux.
9: Ah oui.
0: Qui parle, qui chante. On peut réunir 6 points en reconnaissant les deux. La question de culture générale pour 5. Et la petite liste qui va bien. Vous êtes prête?
9: Oui.
0: Allez Sandrine, qui chante?

0: rien.
1: Ouais, moi non plus.
0: À tout hasard, elle repart au nord, mais vraiment.
2: Ah waouh! Ah waouh! Bravo!
0: C'est vrai?
2: Oui!
0: Oh, oh punaise!
2: Ah oui, punaise, hein, je suis d'accord avec vous, parce qu'alors moi je l'aurais pas retrouvé. Bien!
0: Waouh!
2: Elle s'étonne elle-même, Sandrine. Bravo.
0: Oui.
2: Alors attention, nous allons passer à qui parle.
3: Je ne pourrais plus faire ciel mon mardi parce qu'il y a les réseaux sociaux maintenant.
0: C'est
3: on a fait une fausse émission qui a quand même trompé la France entière.
2: Bon, c'est vrai qu'il parle de ciel mon mardi.
0: Oui.
2: Ah, il suffit d'avoir connu l'émission et c'est tout bon. Eh bien, mais dites donc, Sandrine, ça commence bien. C'est parti pour la culture générale.
0: On essaye.
2: Allez, on met les crampons.
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2: Je vais vous demander quel dessinateur belge est le créateur de Lucky Luke.
0: Ah, j'ai le Goscinny, mais c'est pas ça. Non, je sais pas.
2: Dans tous les cas, Sandrine, et comme c'est vrai que je le dis pas assez souvent, attention à toute réponse est prise pour acquise. C'était Maurice.
0: Non, je savais pas.
2: Bon. On est à 6 points. Alors, pour arriver à 16, ça veut dire qu'il faut me donner 10 mots sur le thème que je vais vous proposer. C'est faisable, hein ? Si on va vite. OK ? Elle attend le thème, Sandrine, avec impatience. Alors, faites-moi donc, Sandrine, c'est l'époque, une liste de fournitures scolaires.
0: Effaceur, colle, règle, équerre, papier, protège-cahier, cahier, recouvre-livre, règle, stylo bic, feutre, compas, équerre. Et hop. Tout donné en vrac.
2: Oui, j'ai vu, puis vous en avez donné deux fois, donc je ne les ai pas comptés.
0: Oui, je crois.
2: Mais je pense que c'est pas mal fait de voir. 1, 2, 3, 4, 5, 6, 7, 8, 9, 10, 11. Youpi! Et voilà, 17 points, ce qui passe devant Christine.
0: Waouh. Désolée, Christine.
2: Bon, c'est gentil de le dire.
0: Et elle avait bien joué. Hein.
2: Elle avait bien joué, oui, exact. Et vous avez entendu, elle fait des tulipes avec des pistaches. J'adore.
0: Elle est douée.
2: Elle est douée. Mais Sandrine, vous êtes passée devant, c'est parfait. Pour vous, il y a le pass objectif Auvergne se rapproche. On a encore deux candidats et puis on les tient au courant d'ici midi. D'accord ?
0: Parfait, merci beaucoup.
2: À tout à l'heure. Peut-être.
0: Bon, coucou à ma fille.
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2: Il était en duo avec Carmel pour cette chanson « J'oublierai ton nom ». V'là le taulier, Johnny Hallyday.

0: Quel Johnny Hallyday, j'oublierai ton nom.
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0: Pour vous donner plein d'idées, samedi 15 août, demain à Courgoul, près de Sorier, à une vingtaine de kilomètres d'Issoire, c'est la 19e fête du pain et vide-grenier. Dès 6h, on chille, on découvre les traditions autour du pain, c'est gratuit et c'est sympa. On reste dans les parages à Issoire, samedi et dimanche prochain, pour Balade Art, cette exposition artistique gratuite qui permet de découvrir des œuvres dans la ville pendant tout le week-end. Et c'est une bonne occasion de mêler balade dans la ville et découverte culturelle. Et puis, une sortie très originale à la Gaudivelle, au cœur du Césalier, jusqu'au 19 septembre. Vous avez le temps de voir, mais allez-y. On a beaucoup parlé des œuvres Horizon Sancy. C'est un petit peu le même principe. Le festival Gaudivar, qui transforme les paysages en galeries d'art à ciel ouvert. Des œuvres de Land Art qui sont installées dans 5 communes du Césalier, avec cette année le thème autour du vert. Pour connaître l'implantation de toutes ces œuvres, vous allez sur le site www.godive-art.fr.
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0: 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Vous jouez à tongs et crampons. On s'amuse bien. Des questions tongs pour reconnaître des gens qui parlent, des gens qui chantent. Petite question de culture générale et une liste bien amusante, ma foi. Allez, jouez avec nous jusqu'à midi.

0: Back and Stay par Paul Young.
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0: C'est Corinne qui nous rejoint. Bonjour Corinne.
3: Bonjour Corinne. Bonjour Patricia.
0: Ouh là là, il y a la radio qui est très très fort et ça fait un gros gros écho.
3: C'est bon, j'ai coupé.
0: Corinne, vous nous appelez d'un bien bel endroit, vous nous appelez de la Sauveta.
3: Oui, c'est ça.
0: Il y a une visite bientôt là de la Sauveta. C'est sympathique hein, comme commune ça. Qu'est-ce que
3: oui,
0: c'est joli.
3: Oui, moi je connais par cœur, mais ça fait 49 ans que j'habite ici.
0: Comment on vous appelle déjà les Sauveta, toi?
3: Sauveta toi. Voilà.
0: Oui, c'est un bel endroit. Qu'est-ce que vous pourriez faire, tiens, pour dire à nos touristes, à nos vacanciers, venez nous voir à la Sauveta?
3: Ben écoutez, je n'ai rien à leur dire parce que déjà, à part l'effort, à la Sauveta, il n'y a pas grand-chose.
0: Oh, mais c'est tellement joli! C'est super beau!
3: Mais c'est super beau, mais vous savez très bien, on ne sait pas apprécier ce qu'on a chez nous.
0: Exactement, mais c'est souvent le cas, oui, parce qu'on s'y habitue en fait.
3: Voilà, c'est ça. Ah,
0: bon, bah, ça me fait plaisir de vous le redire. Vous habitez un très très bel endroit, Corinne. Bon!
3: Merci Patricia.
0: Avec plaisir. On va jouer, il y a Sandrine à dépasser là pour l'instant qui a fait 17 points.
3: Oui, c'est donc, fort quand même. Hein.
0: C'est fort, mais vous savez, Sandrine, elle trouvait que c'était fort déjà le score de Christine. Regardez.
3: Eh ben oui.
0: On n'est jamais à l'abri d'être bon, hein.
3: Oui, c'est bien.
0: Alors, attention, chère Corinne, c'est parti. On va écouter qui chante, s'il vous plaît.
3: Alain Souchon.
0: Oh là là là là.
3: Coup sentimental.
0: Et allez, une promenade de santé pour Corinne. Bien. Alors, est-ce que vous allez reconnaître qui parle ?
4: J'ai plus grand-chose maintenant à inventer. Tout ce que je sors, je l'ai déjà plus ou moins trouvé. En réalité, presque tous les hommes n'ont pas à leur disposition beaucoup de choses à dire. Ils parlent de l'amour, ils parlent de la fuite du temps, ils parlent de Dieu, ils parlent de la difficulté d'être, enfin tout ça. Mais à part ça, tout le reste, c'est de la littérature hein, qu'on fait autour.
0: Oh, c'est pas facile.
3: Là. Oh là là. Mmh. Ouais, je l'ai pas. Mmh.
0: Je sais pas, je crois que je l'aurais pas eu non plus.
3: Non,
0: c'était Georges Brassens.
3: Ah d'accord, ah oui. Et...
0: Ah, bon ouais. Allez, on oublie ce mauvais passage. Hop, les crampons.
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0: Alors, je vais vous demander quel syndrome, Corinne, consiste à développer une sorte d'empathie, voire même un certain amour pour ces geôliers lors d'une prise d'otage. Comment on appelle ça? C'est le syndrome de quelque chose.
3: Oh là là, c'est dur hein, quand même. Hein. Oh là là.
0: Ça vous parle pas, le syndrome de Stockholm?
3: Ah non, ça va pas du tout.
0: Ah, c'est ça, en gros. Hein, c'est quelque chose qui doit son nom à l'analyse d'une prise d'otage qui avait eu lieu à Stockholm en 1973.
3: Ah oui, non.
0: C'était un exemple des plus marquants d'une femme qui avait exprimé son attachement à son ravisseur et il l'avait séquestrée pendant 8 ans. Et par la suite, c'est devenu ce qu'on appelle vraiment couramment le syndrome de Stockholm quand on s'attache à son ravisseur ou à son geôlier. Voilà, voilà.
3: Eh bien, j'aurais appris quelque chose au moins.
0: Oui, du coup. Vous allez vous rattraper sur la liste, peut-être bien.
3: Oui, ben.
0: Combien il en faudrait? Ah, mais c'est faisable. Il faut aller très vite. Il faudrait que vous m'en donniez 14, quoi, genre.
3: Oh là là. Oh là là.
0: C'est tout faisable. Est-ce que vous avez un jardin?
3: Oui.
0: Bon, je vais vous demander, Corinne, de me faire la liste de tout ce qu'il y a, je précise, dans le jardin et le jardin potager. Hop.
3: Persil, tomate, concombre, courgette, melon, cornichon, abri de jardin, chaise longue, râteau, arrosoir.
0: Ah, c'était pas mal. Elle était à fond. Je pense pas qu'il y en ait assez, mais c'était pas mal. 1, 2, 3, 4, 6, 7, 8, 9, 10 quand même. Hein. Il en manquait que 4. Il en manquait que 4. Il aurait fallu parler encore plus vite, Corinne. Mais c'était bien essayé.
3: Ça.
0: Ça fait 13, ce qui est quand même pas mal. Mais ça suffira pas pour aujourd'hui, mais il y a la semaine prochaine encore.
3: Et non, c'est la voix qui m'a eu. Hein.
0: C'est ça, c'est Georges.
3: C'est Georges qui m'a eu.
0: C'est la faute de Georges ou la faute du syndrome de Stockholm aussi.
3: J'avais toutes les voix avant, par contre.
0: Ah, oui. Hein. Oh, ben voilà, c'est mal tombé.
3: Voilà, comme toujours. Bon,
0: écoutez, Corinne, la semaine prochaine, on est encore là, nous. Vous aussi?
3: Oui, moi aussi, je serai avec vous, oui. Eh ben, c'est parfait. Vous encore, Patricia, la semaine prochaine?
0: Juste vendredi prochain.
3: Ah, et la semaine prochaine, c'est qui? C'est Lolo?
0: Alors, là, vous me posez une colle, je ne sais pas. Non, c'est Mathieu, c'est Mathieu. Je crois que c'est Mathieu.
3: C'est Mathieu, oui. C'est Mathieu.
0: C'est
3: d'accord,
0: avec
3: très
0: Mathieu.
3: Bien. D'accord.
0: Bon, Corinne, je vous souhaite une très bonne journée.
3: À vous aussi.
0: À bientôt.
3: Oui, à bientôt.
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0: Il en reste un. Allez, 04 73 34 2000 pour dépasser le score de Sandrine. 17 points, on joue à Tongue et Crampon.
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0: Mon manège à moi version Étienne Dao.
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0: C'est la petite dernière et en général, tout est sur ses épaules. Bonjour Agnès.
3: Oui, bonjour.
0: Agnès à Saint-Mion.
3: Oui, c'est ça.
0: Agnès, avez-vous écouté ce qui s'est passé depuis 11 heures?
3: Pas tout à fait, parce qu'on rentrait des courses là
0: Et vous vous êtes dit vite.
3: Voilà, vite. Mais on connaît, hein, on écoute quasiment tous les matins.
0: Alors, pour vous tenir au courant, il y a eu Christine Assugère qui avait fait un joli score de 16 points, qui a été battue par Sandrine de Clermont-Ferrand qui a fait 17 points. Et on a Corinne à la Sauveta qui a tenté sa chance, mais qui est arrivée à 13 points.
3: D'accord.
0: Voilà où nous en sommes. Donc ça veut dire, chère Agnès, qu'il faut faire au moins 17.
3: Oui.
0: Dac.
3: Vous
0: vous sentez bien,
3: hein. Ça va être chaud. Oui, bien sûr, il faut.
0: Vous avez eu le temps quand même de mettre les courses au frais, tout ça?
3: Ah oui, bien sûr.
0: Attention à bien tout mettre au frais quand même. Hein.
3: Ah bah oui, de ce temps, il vaut mieux.
0: Comment vous faites, vous, quand il fait super chaud comme ça à Saint-Mion? Vous fermez tout?
3: Oui. Ah oui. Tout vient fermer dès le matin. On ouvre bien toute la nuit et puis on ferme le matin tôt.
0: On vit dans le noir dans la journée.
3: Voilà. Mais bon, ça va, c'est correct l'intérieur, la température.
0: Oui. Vous avez une maison en pierre à tous les coups?
3: Non, elle n'est pas en pierre, elle est bien en parterre pourtant.
0: Ah ouais, mais ça va. Bon.
3: Oui.
0: Eh bien, tant mieux, on s'en tire bien. Chère Agnès, donc à l'ombre de votre maison, nous allons jouer à Tongs et Crampons en commençant par qui chante. Vous êtes prête?
3: Oui.
0: Allez, c'est parti.
4: Ça me dit quelque chose?
0: Ah bah oui.
4: Ça me dit quelque chose, mais je trouve pas le nom.
0: Na.
4: Ça me dit quelque chose, mais ça vient pas.
0: C'est ça, là, ça.

0: trouvé.
1: Ah d'accord, bon bah pas de regret du coup.
0: Ah non non, ça me disait quelque chose c'est sûr, mais je vois, non, je vois pas.
1: Alors c'est parti pour qui parle, écoutez bien.
2: Mais toute ma vie je crois que je me suis préparé dans l'éventualité où je la rencontrerai un jour, tu vois. Toute ma vie, depuis que je suis tout petit, j'ai toujours fait attention à être bien pesa. Et le jour où je l'ai rencontré, je m'en souviendrai toujours. C'était sur le dernier Astérix, là. Coudère. J'étais en numéro B.
0: Coudère. Ah, Boudère.
2: En jupe et en spartiate.
0: Boudère.
2: Mais les spartiates, ça va à ceux qui ont le pied grec, tu vois. Moi, j'ai un sandwich grec, ça.
1: Et non, non, non, on entend quelqu'un qui crie Boudère derrière, mais c'est pas ça. Non, c'était Jamel Debbouze.
0: Ah, je voulais le dire, celui-là.
1: Ah, on reconnaît un peu sa voix quand même, j'ai trouvé. Moi,
0: oui,
1: je,
0: oui, oui, c'est vrai. Ouais,
1: Jamel Debbouze. Bon, eh bien, nous allons chausser les crampons, Agnès.
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1: Bon, pour 5 points, je vais vous demander quel animal vit généralement dans des anémones de mer.
0: Des crevettes.
1: Ah, vous me parlez de crevettes à cette heure-ci, j'en mangerais bien, j'avoue. Moi, je les fais sauter à la poêle avec un petit peu de curry, ah oui, du gingembre non. Et tout ça, c'est bon. Oh, ah je donnerais oui, n'importe quoi bon. Pour manger une crevette tout de suite.
0: Non, mais alors c'était... ça doit pas être ça.
1: Non, non, c'est pas ça, c'était le poisson clown.
0: Ah oui.
1: Et oui, les poissons clowns, ils vivent en bande autour des anémones.
0: D'accord,
1: et parce qu'ils sont insensibles aux tentacules urticants de l'anémone. Et du coup, d'accord, comme eux, ils sont pas sensibles à tout ce qui est urticant, du coup, tous les prédateurs, eh ben, ils peuvent pas s'en prendre aux poissons clowns. Voilà où vous. C'est pas bête, la bête.
0: Oui, c'est sûr.
1: On va se faire une liste. Bon.
0: Ben moi, ça me fait zéro, quoi.
1: Oui, alors attendez, on n'a pas fait la liste.
0: Oui, oui.
1: Bon, soyez super forte, Agnès, sur la liste. Je vais vous demander une liste de mots. Alors, n'importe quel mot, hein, tout ce que vous voulez, à partir du moment où ça commence par mi, M-I.
0: Michel, mirage, mirador, myrtille, missionnaire, midi, minuit... Milieu.
1: C'est fini, c'est fini, c'est fini.
0: Ah.
1: Ça va pas suffire. 1, 2, 3, 4, 5, 6, 7. C'était pas mal, 7, mais.
0: Ouais.
1: Mais non, mais non.
0: Mais non, mais non. Ce sera pas pour cette fois.
1: Bon, ben, ce sera pour la semaine prochaine.
0: Oui, voilà.
1: D'accord, Agnès.
0: Très bien.
1: Bonne journée.
0: Merci, bonne journée à vous.
1: Profitez
0: aussi
1: bien de. On va dire de la vie.
0: Oui.
1: À bientôt.
0: On fait au mieux. Merci, au revoir.
1: Au revoir.
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1: Et elle est avec nous la plus forte, Sandrine. Coucou, re.
5: Merci.
1: Ça suffit. Oh. C'est parfait.
5: Première tentative, super.
1: C'est vrai?
5: Ah bah oui.
1: C'est la première fois que vous essayez?
5: Ah oui, oui, oui, oui.
1: Oh, et ben écoutez, ça a bien marché. Vous allez partir au château de Murolles quand le cœur vous en dit, pour deux personnes. Idem pour la grotte de la pierre de Volvic, l'aventure Michelin, le panoramique des Dômes, le parc animalier d'Auvergne, Royatonic et le volcan de l'Ontégie.
5: On était au spectacle hier soir en haut du Puy-de-Dôme.
1: Ah oui, c'était bien?
5: Ouais, super.
1: Ah, il y avait une nuit étoilée de dingue hier.
5: Oui, ouais. Ma fille a vu une étoile filante.
1: Oh là là, ça devait être trop joli. Vous allez pouvoir y retourner. Mais pas que là, hein, parce que voilà, il y a de quoi faire. Hein,
5: un joli... tout le reste.
1: Hein, vous ferez tout le reste. Bon, c'est un joli programme. À bientôt et bravo à vous.
5: Merci
1: Sandrine.
5: Beaucoup.
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1: Alors, tout le monde se souvient de la collégiale. Par contre, le nom, c'est vrai que ça reviendrait un petit peu moins dans un jeu, par exemple. Hein, si je vous disais, qui chante la collégiale là? Eh bien, Rodolfo Isutipica.

0: Dial, bah oui, ça fait gigoter ça quand même un peu.
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0: C'est la musique d'ici, pays d'Auvergne, Charlotte Cardin. Tant pis pour elle.
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0: Merci de nous être fidèles. Il est midi. C'est l'info avec vous, Emmanuel Moreau. Emmanuel, et si c'était la dernière journée de canicule?
2: Mais chiche, en tout cas, les températures vont devenir à peu près normales pour un été les jours prochains. Pas plus de 30 degrés, mais aujourd'hui, il va encore faire très chaud. On verra les prévisions météo avec vous à la fin de ce journal. Patricia, on va frôler, voire dépasser les 40 degrés dans le Bourbonnais. Et toutes les idées sont bonnes pour se rafraîchir. Au Mont d'Or, il y a les sentiers de randonnée à l'ombre, ou alors faire du patin à glace, puisque la patinoire ouvre les mercredis et samedis après-midi, une vraie bouffée d'air frais pour les locaux et les touristes.
3: On est en pleine vacances, il fait relativement chaud, et puis donc la patinoire, c'est vrai que c'est un bon endroit pour pouvoir se rafraîchir et passer un bon moment avec les enfants, les petits-enfants.
4: Je me dis que c'est la seule fois où on peut avoir du frais sans avoir la clim, parce que la consommation énergétique, là, ça consomme beaucoup l'énergie, la patinoire, mais au moins, beaucoup de monde peut en profiter sans faire des clims individuels à la maison, donc ouais, c'est un moment de répit. Ouais.
5: C'est pas évident de trouver des endroits où il fait vraiment frais, quand il fait vraiment il y a le cagnard, quoi. Donc ça fait plaisir d'être là, oui, tout à fait, ouais. Je sais pas combien de temps elles vont rester, mais non, c'est bien.
6: C'était soit la patinoire ou la piscine, mais comme ils aiment bien la patinoire, on les emmène à la patinoire. Il fait un peu frais, j'aurais dû prendre un petit gilet, parce que j'ai un peu froid là, rester assis...
2: Un reportage à retrouver aussi sur notre site internet ici.fr. Une nuit très chaude aussi au propre comme au figuré à Clermont-Ferrand avec un homme gravement blessé par un coup de couteau. Ça s'est passé à 1h du matin, avenue des Paulines. L'agresseur aurait menacé plusieurs personnes avant d'en frapper une et de prendre la fuite. Il a été interpellé un peu plus tard, place de Jaudet, placé en garde à vue. Et puis dans le quartier de la Gautière, plusieurs coups de feu ont été tirés vers 6h du matin. Pas de blessés et personne n'a été interpellé pour le moment.
0: C'était il y a un mois tout juste, le Tour de France traversait le Cantal.
2: Pour l'étape entre Aurillac et Le Lioran, le 14 juillet, après une journée de repos autour d'Aurillac, une énorme publicité pour la ville et le département, avec plus de 7 millions de spectateurs sur France Télévisions, plus toutes les télévisions étrangères. Un mois après, c'est un petit peu juste pour avoir une idée précise des retombées pour le Cantal, mais ça commence tout de même à se voir. Un reportage à Aurillac de Noémie Guillotin.
7: Au-dessus de la terrasse du Clandestino, les célèbres parapluies d'Aurillac sont aux couleurs du Tour, jaune, vert et blanc à pois rouges. Le gérant du restaurant, Gaëtan Milvac, a le sourire.
8: On a eu un bel engouement, franchement, là, avec ce Tour de France, que ce soit un peu en amont, pendant et un petit peu après, pas mal d'étrangers, ça fait bizarre, on se retrouve un petit peu comme à Paris, à parler un peu anglais, espagnol. Maintenant après, on a une belle saison derrière, est-ce qu'elle vient du Tour de France? Je ne sais pas.
7: Pour Victorien Chauvet, patron de deux restos, il y a un effet vu à la télé.
9: Il y a quand même des gens qui, quand tu parles avec eux, ils nous ont dit oui, parce qu'on ne connaissait pas la région, on a vu ça à la télé, donc ils sont déplacés.
7: Des retombées difficiles à quantifier pour l'instant, mais il y en aura, estime Franck Ray, directeur de l'Office de tourisme du Pays d'Aurillac.
10: Il faut imprimer, en fait, dans la tête des potentiels visiteurs la destination. Alors si en plus... Le challenge et l'étape est magnifique. Et là, il y a eu de la bagarre sur les différents cols du département. Et ça amplifie le fait de se rappeler de la destination. En espérant que l'an prochain, soit pour des courts séjours, soit sur les vacances de juillet et août, ils pensent à nous.
7: Une chose est sûre, c'est que le secteur d'Aurillac a fait le plein au moment du tour. Plus 63% de visiteurs par rapport au week-end du 14 juillet l'an dernier.
2: Un reportage à retrouver avec les photos des parapluies aux couleurs du Tour de France sur notre site internet ici.fr. Un gros rendez-vous pour le Clermont Foot dès la deuxième journée de Ligue 2. Déplacement à Saint-Étienne ce soir, le grand favori pour la montée. Et les Verts sont déjà en forme. Le Clermont Foot n'est pas donné favori par les sites de paris sportifs, mais les Clermontois ne partent pas battus d'avance. En tout cas, c'est une bonne occasion de progresser pour les jeunes joueurs du Clermont Foot, puisque la majorité d'entre eux a 20 ans ou à peine plus. Allez, 21. Et puis, des Algériennes participent ce soir au championnat du monde de hip-hop. Les Street Legends de Monistrol-sur-Loire, 13 danseuses, un danseur de 35 à 57 ans. Une compétition qui a lieu en Angleterre à Blackpool. Je vous rappelle les conditions de circulation parce que ça va être compliqué ce soir et demain sur les routes de l'Auvergne. C'est rouge ce soir dans le sens des départs sur tous les grands axes, ça va bouchonner, ce sera pire demain puisque ce sera noir pour le sens des retours, rouge dans le sens des départs. Bref, il y aura du monde un peu partout.
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2: Et rouge dans le ciel hein, aussi.
0: Oui, aussi. Quelques orages cet après-midi qui sont possibles hein, sur la chaîne des Puys, le Sancy, du côté d'Ambert, le Livradois, Forez et aussi à l'est du Cantal. Température qui plafonne à 41 degrés pour Moulins, 40 pour Clermont.
2: Ça plafonne,
0: ouais. Oui, ça plafonne là pour le coup. Hein. 39 à Thiers, 38 à Ambert, 37 à Brioude, 34 à Saint-Flour. Pour la journée de demain, ça va se dégrader dans l'après-midi pour tourner à l'orage. Et étonnamment, tout le monde trouve ça super parce que les températures seront en baisse dès dimanche. 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
13: Bonjour à toutes et à tous. J'espère que vous allez bien en cette fin de semaine. Peut-être le début des vacances pour certains ou la fin pour d'autres. Dans tous les cas, bon courage si vous êtes sur la route, car bison futé, voire rouge dans le quart sud-est, dans le sens des retours. Aujourd'hui au programme des meilleurs moments d'Otaquet, il y aura des tortues au nom rigolo, un hôtel où on n'a pas très envie de séjourner, des puzzles où il manque des pièces, des pigeonneaux élevés comme des animaux de compagnie et plein d'autres choses sur votre radio ici.
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13: Direction l'année 2004 maintenant avec Camaro et un titre qui va vous donner envie de chanter et de danser, Femme Like You sur votre radio ici.
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0: I'm Like You, Camaro, sur votre radio ici. Alors, est-ce que vous êtes déjà retrouvé dans un hôtel où vous regrettiez d'avoir réservé? C'est ce qui est arrivé à Jocelyne d'ici Grenoble, qui raconte son aventure à Valérie Damidot et Eric Bastien. Quant à Gaëtan d'ici Provence, c'est un grand fan de radio, mais vraiment à tel point de faire des kilomètres pour un objet très particulier sur votre radio ici.
1: Allez, nous allons parler de Jocelyne. Nous savons qu'elle a rencontré Jean-Pierre grâce à sa meilleure amie. Alors, est-ce que c'est avec cette même amie que tu as été dans l'hôtel, là, quand tu allais à La Rochelle ou pas?
2: Oui, tout à fait.
1: Comment qu'elle s'appelle, celle-ci?
2: Comment
1: elle s'appelle, ton amie?
2: Fabienne.
1: Eh ben voilà, elle est en chemin pour La Rochelle avec Fabienne et elles font une halte dans un hôtel. Et qu'est-ce qui s'est passé?
2: Ben, c'est-à-dire qu'on voulait faire une halte et j'ai essayé de trouver un petit hôtel sympa. Et en fin de compte, c'était un vieil hôtel en face d'une gare qui n'existait plus. Et l'hôtel, il était très rustique. Et on en discute encore et on se marre encore au bout de plus de 25 ans après, quoi.
1: Mais vous y avez dormi quand même?
2: Oui, on a dormi quand même. On avait réservé, donc on a dormi. Mais enfin, les lits, c'était à l'ancienne, quoi. Donc, quand tu te mettais chacun de ton côté, tu allais au milieu obligatoirement. T'avais qu'un petit lavabo rustique et les WC et les douches étaient au fond du couloir, quoi.
1: Ah, ça c'est donc, bien.
2: Chaque couple avait sa chambre et on était écroulés de rire le lendemain matin.
3: Quoi. Sans parler des fantômes qu'on croise, hein, c'est pareil. Hein.
2: Oui, voilà. Mais on se marre encore parce que bon, on était partout au mois d'août, il n'y avait pas trop de place. Et j'ai dit, c'est sur la route, on va trouver ça sympa. Et c'était sympa, quoi.
1: Ouais, enfin, c'était sympa. Dis donc, tu sais qu'il y a beaucoup de films d'horreur qui démarrent comme ça.
2: C'est ça, voilà.
1: Quatre amis s'embarquent en week-end et tombent dans un hôtel tenu par des psychopathes.
2: Un peu, oui.
1: Vous n'aviez pas revu l'Auberge Rouge avant, hein, parce que...
2: Non, heureusement.
1: Oui, parce que là, c'était quand même... Bon, allez, hop là. Ouais. Bon, ça, c'est magnifique. Bien, écoute, tu as 6 points, donc tu es pour l'instant en tête. Peut-être que tu vas marquer 5 points de plus avec... tu croises les doigts, les pieds, tout ça.
2: Tout ça.
1: Tout, croise tout. Les oreilles, le nez. Nous allons tout de suite avoir un petit extrait. Parle-moi. Je ne me rappelais pas de ce monsieur Groscola qui chantait, mais...
3: Si, Pierre.
1: Pierre Groscola, mais...

0: Oui, mais celle-là, je connaissais moins, tu vois. Donc, alors écoute bien. C'est très simple. C'est très facile. C'est un truc que t'apprends à la maternelle. Alors.
1: C'est loin, ça.
0: Non, du. Écoute bien. Combien de mois de l'année ont 31 jours? Combien il y a de mois dans l'année qui ont 31 jours? Top chrono, 10 secondes. Combien il y a de mois qui ont 31 jours? Et oui, quand on était petit, on apprenait ça avec les jointures de la main. Il y a 7 mois, janvier, mars, mai, juillet, août, octobre et décembre. Bravo, ça te fait 5 plus 6, tu as 11.
2: Ah oui, mais je viens de calculer, mais moi j'en avais 8. 1, 2, 3, 4, 8, mais en fait ça s'arrête avant. Les 100.
0: Alors c'est janvier, janvier, février, mars, avril, mai, juin, juillet, août, septembre, octobre, novembre, décembre.
2: Et voyez, il y a encore un petit os qui reste le dernier.
0: Pour
2: moi, il y en avait 4 et 4, ça faisait 8.
0: Ouais, bien sûr. Allez.
2: Je suis fatigué, Gaëtan. Hein.
0: J'aimerais qu'on appelle les parents de Éric Bastien. J'aimerais leur donner vraiment toute mon admiration d'avoir été capable de
2: me supporter. Oui, je comprends très bien.
0: Grandir à tes côtés, quoi.
2: Oui, évidemment. Dis-moi, Gaëtan, alors là, c'est extraordinaire. Il est technicien radio dans une radio bénévole, on le rappelle, Maria France, du côté de Toulon. Et en septembre, il a contacté...
3: Ici.
4: I-C-I.
3: Ici, Azur.
5: Ici, Azur, oui. Pour aller récupérer un... panneau avec écrit l'ancien nom de la radio, du coup, France Bleu Azur.
2: Alors voilà, ce panneau, ça c'est trop mignon.
5: Oui, il mesurait plus de 5 mètres de long et il était haut quand même en hauteur. Et ben, du coup, je suis allé le récupérer à Nice. Je suis passé dans le tramway sans souci, à la gare de Nice sans souci avec. Et j'ai pris le train de Nice jusqu'aux Arcs sans souci et des Arcs jusqu'à Pignan, là où j'habitais. Ben, je me suis pris une amende.
2: Ouais, parce que le contrôleur t'a dit, vous ne montez pas et toi, rien à faire. T'es monté.
5: Oui, je suis monté, mais bon, j'avais pas laissé le panneau à la gare quand même.
2: Ouais, 200 € le panneau, dis donc, ici Azur, ils peuvent te donner une médaille en chocolat.
0: Mais
2: parce que c'est
0: qu'est-ce bizarre, que tu as fait de ce panneau, mon chéri?
2: À la maison.
5: Eh bien, je l'ai accroché à la maison, dans la chambre.
2: Fait 5 mètres sur 1,50 m, le panneau.
0: C'est génial.
5: Oui.
2: Ah, c'est vraiment un vrai fan.
5: C'est génial. Ma mère, elle était contente après pour le déménagement.
2: On salue toutes les équipes de France Bleu Azur, avant devenues ici Azur. Bravo, hein, franchement, merci d'être fan.
5: Et on salue en particulier Thierry Messnage et aussi Julien Trembouze.
2: Et ben voilà.

0: vous écoutez ici Alex Warren, Ordinary. Valérie Damido et Eric Bastien sont maintenant avec Pascal, qui aime beaucoup faire des puzzles. Et il préfère quand ils sont entiers, c'est sûr, c'est plus pratique. Et Julie, d'ici Occitanie, qui parle de sa rencontre avec Grégory sur votre radio ici.
1: Alors, on est avec Pascal et Julie. Pascal, tu as 4, Julie, tu as 6. Mon Pascal qui habite donc en Dordogne, hein, qui joue avec ici Périgord. Et alors, dis donc, il paraît que tu fais partie de l'amicale des vieux et que t'es le plus jeune.
2: Oui.
1: C'est-à-dire, les autres, ils ont 100 ans, ils ont... Qu'est-ce que c'est? Pourquoi?
2: Non, mais c'est oblige. À Ribérac, ils ont tous entre 75 et 92. Et moi, j'ai 69, donc c'est moi le plus jeune.
1: T'es le jeuneau, quoi. T'es le jeuneau de la bande, quoi.
2: Voilà. Ouais, voilà. Ma partenaire a 90 ou 11, je crois, je sais plus, ou 12, peut-être.
1: Ah oui.
2: Elle est hyper en forme. Ah tout bah. Va bien. Je lui fais un grand coucou. Je sais pas si elle m'écoute peut-être pas aujourd'hui, mais je lui fais un grand coucou à Monique. Et puis voilà.
1: Hey, Monique, bravo. Monique. J'espère que je serai en forme aussi à 91 ans.
3: Bah, on fera encore au taquet.
1: Bien sûr. Alors, il paraît que tu adores faire des puzzles de 4000 pièces.
2: Oui, l'hiver.
1: Oh. Alors, qu'est-ce que c'est par exemple? Tu choisis quoi? Des paysages? Tu choisis quoi? C'est quoi tes trucs préférés?
2: Oh, n'importe, moi je me fous, c'est tout pour qu'il y ait de la couleur. Et puis, le dernier que j'ai fait, là, j'étais furax parce qu'il me manquait deux pièces. C'était un Docas que j'avais acheté.
1: Oh.
2: Et puis, bon, tu finis le puzzle, il y a deux trous, quoi.
1: C'est dommage, mais... Alors, ça, c'est rageant. Ah, ça, j'aurais pas aimé. Ça, je n'aime pas.
2: Et à chaque fois, il dit, oh, on m'a encore voulu une pièce. Alors, ça fait rigoler ma femme, parce que je lui fais à chaque fois le coup, quoi.
1: Bah, bien sûr, évidemment. Mais il faut les couper. T'as qu'à, tu prends, tu les coupes et puis tu
2: oui,
1: les.
2: Oui, bien sûr.
1: Ouais. Non, oui. Après, qu'est-ce que t'en fais quand tu les as finis? Tu les ranges?
2: Je les laisse dehors un certain temps et puis après, je les mets dans la boîte.
1: Et alors, combien t'as de boîtes?
2: Je sais pas, moi, une trentaine.
1: Ah, ça va. Attends, moi, j'ai une copine, Emilie, elle en a 150, hein, des boîtes. Voilà. Donc...
2: Ouais, mais bon, bah, je fais ça clair, hein, parce que quand il pleut, quoi.
1: Mais oui, voilà, exactement. Sinon, t'as mieux à faire. Alors, il paraît que tu détestes les piqûres.
2: Oh, mon Dieu. Arrête.
1: Ah oui, c'est vrai que...
2: Même quand c'est à la télé, je regarde pas, alors.
1: Ah ouais. Mais alors, 69 ans, t'es un peu comme moi. Tu fais des analyses de sang. Comment tu fais pour les prises de sang?
2: Ça va qu'elles sont mignonnes, mais... J'aime pas ça, ouais.
1: Ça va qu'elles sont mignonnes, ouais. Bah, moi, elles sont mignonnes, mais j'en ai rien à faire. Alors, bon. Alors, elles sont mignonnes. Est-ce que tu vas marquer 5 points de plus? Ça m'arrangerait, hein.
2: J'aimerais bien.
1: C'est la question cash.
2: Et Julie est forte.
1: Mais bien sûr, allez, Tina Arena pour te... Cloche sonne. Et on ne parle pas d'Éric Bastien, bien sûr. Alors,
3: ça suffit, écoutez.
1: Écoute bien cette question, mon petit Pascalou. Quelle grande ville est la destination symbolique des cloches de Pâques? Quelle grande ville est la destination symbolique des cloches de Pâques? Elles vont où, les cloches de Pâques? Le lundi de Pâques, dans quelle ville? Top chrono, 10 secondes.
2: Bah, je dirais Rome.
1: Tu dirais Rome? Eh ben, tu as totalement... Bien sûr, évidemment.
2: C'était facile.
1: Bah, c'était facile. Oh, hey. Ok.
2: Elle trouve une difficile pour Julie parce que au moins comme ça, je peux.
1: Eh ben, écoute, t'as 9.
2: Excuse-moi, Julie.
3: Non, ce sera facile, Julie aussi. T'inquiète pas, ça va arriver dans un instant. Julie qui a 6 points pour l'instant, qui est avec nous depuis midi, qui passe l'aspirateur, je vous rappelle, entre midi et 13h, qui fait le ménage dans le Tarn, à Saint-Julien depuis. Alors, on a dit que tu étais mariée fraîchement, sous 38 degrés, avec Grégory, et nous allons parler de ta rencontre avec Grégory. Ah. Et vas-tu oser nous avouer ton état ce jour-là, Julie? À la feria.
4: Pardon? Oui.
3: Dans quel état tu étais ce jour-là?
4: Oh, on était bien.
3: Oui, on était bien. On était bien accompagnés avec, disons-le, quelques grammes, hein?
4: Oui, exactement, ouais. On était frais, comme on dit chez nous.
3: Voilà, l'étier frais, avec modération. Bon, donc c'était la feria. Alors, qu'est-ce qui s'est passé? Tu connaissais le frère de Grégory, je crois, que tu as aperçu.
4: Oui, c'est ça.
3: Ouais. Et alors?
4: C'est ça, et puis en fait, donc du coup, on était tout un groupe, et puis du coup, moi, je le connaissais pas du tout, alors que son frère, on se voyait dans d'autres soirées et tout ça,
3: ouais.
4: Et puis du coup, on s'est présenté, et puis le soir même, on va dire que je lui ai donné mon numéro, il m'a dit, donne-moi ton numéro, et je lui ai donné comme ça, à haute voix.
3: D'accord, et alors?
4: Et puis quelques jours plus tard, il m'a rappelé. Et puis ce qui est rigolo, c'est que il s'en est très bien souvenu puisqu'il a appelé un de mes oncles pour avoir mon numéro.
3: Ah oui, donc il se souvenait pas du tout du numéro que tu lui avais donné, mais il t'a fait croire. Ah d'accord, il t'a fait croire qu'il s'en était souvenu alors qu'il a été récupéré le numéro auprès d'un oncle. D'accord.
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0: Gaëlle, viens, je t'emmène. Et nous aussi, nous vous emmenons dans votre région dans moins d'une minute avec l'agenda de votre été qui vous propose des sorties et des activités dans votre coin. Puis retour de la musique avec Michael Sambello sur votre radio ici.
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4: Patricia Farah. Samedi, direction Vichy pour la fête de l'hippodrome. Des courses qui commencent à 17h45, mais il n'y aura pas que les chevaux. Visite des écuries, maquillage pour les enfants, baptême de poney, sulky à pédales, structure gonflable, jeux en bois et même une course pour les enfants. Ce week-end aussi, direction la Bessette dans le Puy-de-Dôme, non loin de Bord-les-Orgues pour une vraie fête de village comme on les aime. Samedi, la Bessette en fête et ça démarre dès 7h du matin. On va au Mont d'Or aussi, samedi 15 août, avec un concert au Théâtre de Verdure à 21h. Tribute to AC/DC, AC/DC si vous préférez. 30 reprises comprenant les grands classiques, mais aussi des morceaux plus rares, qui présentent un spectacle enflammé avec watts et effets de lumière garantis pour revivre à 100% l'énergie des shows d'AC/DC. Tout ça, c'est pour samedi et c'est ici.
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0: Soyez les bienvenus si vous nous rejoignez. Nous sommes ensemble jusqu'à 13h pour s'amuser avec Valérie Damido, Eric Bastien et les meilleurs moments d'Otaquet. La suite juste après Michael Sambello, Maniac sur votre radio ici.

0: Michael Sambello et une chanson que l'on a beaucoup passée dans Otaka car nos candidats avaient tendance à être maniaques. Faisons la connaissance de Sandrine maintenant. Sandrine qui a donné des noms sympas à ses tortues. Et Rémi d'ici Touraine qui a le même humour qu'Éric Bastien, figurez-vous. Et cela a beaucoup plu à Valérie Damido sur votre radio ici.
1: Alors Sandrine, tu joues avec ici La Rochelle, ah quelle belle ville. Tu habites Bréville en Charente, ah quelle belle région. Alors tu es brévilloise?
2: Oui, c'est ça. Oui.
1: C'est magnifique, tu as 53 ans, ah quel bel âge. Tu es mariée à Steve, tu as deux enfants.
3: Oh quels beaux enfants,
1: comment ils s'appellent? Comment s'appellent tes enfants?
2: Kevin et Jérémy.
1: Quel beau prénom. Non, j'ai décidé que vu qu'on vit dans un monde un peu compliqué, tout va me, je vais positiver tout.
3: C'est votre côté Jacques Martin.
1: C'est ça. Tu as deux petits enfants, Charlie et Pablo.
2: Oui, c'est ça.
1: Ah voilà. Et alors,
2: Que du bonheur.
1: Bah les tortues, au moins quand tu, hein, c'est au moins tu t'as pas besoin de les emmener courir dehors parce que tu as deux tortues. Et tes tortues, elles ont des noms. Mon Dieu, qu'elles me font rire. Elles s'appellent Chris et Marquez.
2: Oui, c'est ça, c'est mes petits-enfants.
1: Voilà. Alors, Chris Marquez, si tu nous entends, sache que des tortues portent ton nom. Tu leur as mis des perfectos avec des clous comme Chris Marquez ou pas du tout?
2: Non, pas du tout, non.
1: Ah bah il faut, hein, au cas où tu l'es pas vu, Chris Marquez, tous
2: non,
1: les...
2: Non mais ils avaient les petits chocolats de Pâques sur la carapace quand même.
1: Ah bah voilà, bah c'est ça, bah c'est les perfectos de Chris Marquez, hein, j'ai envie de dire.
3: Consécration d'une carrière pour lui.
1: Bah voilà, Chris Marquez, champion du monde de salsa, et bah il finit avec des
3: tortues. Chocolat sur la tête.
1: Tu es agent territorial et tu t'occupes des enfants à la cantine de l'école primaire, c'est sympa?
2: Ouais, très sympa.
1: Bah c'est bien. Alors... On va essayer, ma petite Sandy, de marquer ton premier point avec la première question, vrai ou faux. Allez, extrait.
4: Qui n'a pas mis déodorant?
1: Moi, je salue Céline Maréal qui a le don de nous trouver des chansons. Il y a une chanson sur le déodorant. Bon, bah ça, comment te dire?
3: Oh, quelle belle réalisatrice!
1: Alors, ma petite Sandy, écoute bien. Chaque seconde dans le monde... Il se vend 111 flacons de déodorant. Chaque seconde dans le monde, il se vend 111 flacons de déodorant. Vrai ou faux, top chrono, 5 secondes.
2: J'irais vrai.
1: Eh ben, t'as bien raison, parce que c'est vrai. Ça fait 3,5 milliards de déodorants vendus chaque seconde. Et voilà, c'est magnifique. Un point pour toi.
3: Rémi est avec nous, avec ici Touraine. Comment ça va, Rémi? Bonjour.
5: Bonjour.
3: Rémi, 42 ans, qui habite à Saint-Avertin en Indre-et-Loire. Comment on appelle les habitants de chez toi, Rémi?
5: Ah bah les bons.
3: Les bons?
5: Les meilleurs. Je sais
1: pas. Quelle belle vanne!
3: Oh là là, je sens qu'on va bien s'entendre avec Rémi. D'ailleurs, je vais tenter de rivaliser. Écoute bien cette bonne vanne que je mettrai dans mon spectacle. Je découvre que tu es marié à Gwenaëlle, à une fille. Ah, t'es marié, t'as une fille, donc tu n'es pas.
5: Marié. Ah bah ça me l'a fait toute sa vie. Hein.
3: Voilà.
5: J'ai le droit tout le temps.
3: Oui. Mais moi, je te l'avais jamais fait à titre personnel.
5: Bah, en primaire, j'ai le droit au collège, j'ai le droit au lycée et dans mon ambulance, j'ai encore le droit.
1: Et comment, excuse-moi, mais comment s'appellent tes parents?
5: Je sais plus. Non, je les crois. Et Brigitte.
1: Bah, on les remercie de t'avoir donné ce prénom.
3: Mon Dieu, tu as un chat qui s'appelle.
5: En fait, c'est le prénom de mon grand-père.
1: Ah, d'accord. Bah, dis donc, il était moderne, ton grand-père.
5: Donc, c'est mon grand-père qu'il faut. Mon arrière-grand-père, d'ailleurs. Ouais.
1: Bah, c'est bien.
3: Rémi, il sait plus où il habite, quoi. Franchement, il sait plus qui est sa famille, le père, le grand-père. Oui. Comment s'appelle ton chat? Tu t'en souviens?
5: Kaline.
3: Et le chien?
5: Isis.
3: T'hésites quand même, c'est fou ça. Et Rémi.
5: Bah non, mais je l'appelle pas, je le siffle.
3: Oui, bah oui, bien sûr. Alors justement, c'est marrant que tu parles de ça parce qu'on te surnomme le siffleur. Est-ce que tu peux nous dire pourquoi?
5: Eh ben parce que je siffle tout le temps. Dans le quartier, je fais du vélo, je siffle. Je travaille, je siffle. Je conduis, je siffle. J'adore siffler.
3: Bah t'es un mec heureux, quoi. Vas-y, ça donne quoi quand tu siffles? Quand tu joues au taquet, je joue au taquet, je siffle. Ça donne quoi?
5: Vous êtes prêts?
1: Ouais, vas-y.
5: Allez. Je vous fais un soprano.
1: Vas-y.
5: Oui, je m'arrête là.
3: Bravo,
1: arrête, tu vas avoir tous les clébards du quartier qui vont venir chez toi, ça peut être simple.
3: On du talent. Rémi est ambulancier, tu viens de l'évoquer. Avant, tu travaillais dans une usine dans l'agroalimentaire. Mais petit, tu voulais être un héros avec un lasso.
5: Eh oui. Exactement. Quand on me demandait ce que je voulais faire plus tard, au collège,
3: ouais.
5: Alors déjà, je savais pas trop, bah, je voulais être Indiana Jones.
3: Oh là là.
1: Normal.
3: Génial.
5: Bah ouais, classique. Top. Puis bah, je les regarde encore. Hein.
3: Bah, bien sûr.
5: Les derniers, je les ai en DVD.
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0: sur scène, version Jennifer dans la playlist d'ici. Jennifer qui prépare d'ailleurs un album hommage à Dalida. Nous sommes toujours avec Sandrine d'ici à La Rochelle qui avoue être une mauvaise perdante dans les meilleurs moments de taquet. Et Rémi d'ici Touraine qui est râleur par principe. Valérie D'Amedo et Eric Bastien ont vraiment beaucoup ri avec ces deux candidats en avril dernier sur votre radio ici.
1: Alors Sandrine, tu as 3 points, tu es largement en tête, mon petit bouchon. Et tant mieux d'ailleurs, parce qu'il paraît que tu es mauvaise perdante.
2: Oui, c'est vrai. Oui, oui, je confirme.
1: Il paraît que ton mari ne veut plus jouer avec toi.
2: Bah non. Et encore, je me suis calmée. Dans les débuts, non, il ne voulait plus jouer avec moi.
1: Ah oui, non mais là, c'est-à-dire que si tu perds, comment ça se passe? Tu hurles, tu cries, qu'est-ce qui se passe?
2: Eh ben, je dis que c'est qui triche et que...
1: Ah oui, tous les...
2: Oui. Voilà.
1: Ah d'accord, ok. Tous les jeux, où il y a un jeu en particulier où tu n'aimes pas perdre?
2: Ah non, tous les jeux.
1: Ah oui, tous les jeux, d'accord,
2: Les jeux, oui, voilà. Mais ma sœur est un peu pareille quand même. Hein.
1: Ah oui, d'accord, c'est de famille donc.
2: Ouais, ouais, je crois bien que c'est de famille, on a hérité ça, mais...
1: Très bien, ok, bon, ok. Alors, si tu devais déjeuner avec une célébrité, toi t'aimerais bien déjeuner avec elle.
2: Eh oui.
1: Mylène Farmer, tu l'aimes bien Mylène, hein?
2: Ah oui, je l'aime bien.
1: Ah oui.
2: Ah oui, oui.
1: Ah oui, bah oui, bah oui. Ah oui, toi, tu trouves qu'elle est mystérieuse, tout ça, qu'elle fait des clips incroyables, toi t'adores, hein?
2: Ouais, voilà, j'aime bien ce côté mystère, elle fait pas beaucoup parler d'elle et voilà, tout ce qui est mystérieux, moi j'aime bien.
1: Ouais, puis comme t'aimes le noir, on est dans le gothique, on est parfait pour Mylène.
2: C'est ça.
1: Exactement. Alors ma chérie, c'est la question à choix multiples, tu vas pouvoir marquer 3 points de plus. Je pose la question, je te fais des propositions et à mon top chrono, tu auras 10 secondes pour me donner ton choix. Tiens, une petite ambiance. Les épices. Les épices, ah les épices. Alors écoute bien. Quelle épice est traditionnellement utilisée pour parfumer le goulash, le célèbre ragoût de viande? Alors, le paprika, le curry, la cannelle, le bastiano.
3: Eh oui.
1: Alors, quelle épice est traditionnellement utilisée pour parfumer le goulash, paprika, curry, cannelle ou bastiano?
3: Très épicé.
1: Top chrono, 10 secondes.
2: Paprika.
1: Paprika. Eh bien, est-ce que c'est une bonne réponse? C'est une bonne réponse.
3: Oh là là, bravo.
1: C'est oui. Voilà, il y a des oignons, du paprika, de la viande. C'est un plat traditionnel hongrois et c'est magnifique. Ça te fait 3 points de plus, tu as 6.
3: Rémi est avec nous pour l'instant. Rémi, tu as 2 points, mais attends, on n'a pas encore joué. Rémi en Touraine qui habite à Saint-Avertin. Tu nous as dit que les habitants, c'était les bons, les meilleurs. Ouais. Et jusque-là, tu le prouves. Ça va, mais attention, ne te laisse pas aller non plus, Rémi. Rémi, ambulancier depuis maintenant 5 ans. Alors, il y a un truc un peu étrange. C'est que tu as confié au professeur Coupès que tu ne supportais pas tous les trucs étranges qui sortent de notre corps.
4: Oh putain non.
1: Oh, ça vient du cœur.
3: Mais ouais, parce que mais oui, tu penses à quoi?
4: Depuis que je travaille dans le secteur de l'ambulance, une nouvelle règle est apparue que j'ai instaurée. Quand on salit l'ambulance, on nettoie l'ambulance. Et ben je vais vous dire, les gens quand ils ont envie de vomir, ils serrent les dents.
3: En gros, t'aimes pas si on vomit, des choses comme ça, quoi. C'est à ça que je pense, moi.
4: Ah, le vomi, je ne supporte. Tu vomis, je vomis.
3: Oui. Ah, bah oui, oui.
4: Donnant.
3: T'as bien choisi, ambulancier, hein. Du coup. Bon, bah écoute, c'est une des règles que tu as mis en place. Alors, une autre règle que ta femme essaye de supporter, c'est ton côté très maniaque et très râleur. Parce que j'ai découvert, Rémi, que t'étais un grand râleur.
4: Ah, bah monsieur, je suis français. Et de par tradition, je râle, effectivement. Ma pizza n'est pas assez cuite, mon steak n'est pas saignant. Je suis levé ce matin, il y avait la table qui n'était pas rangée. Et je râle. Et oui, monsieur.
3: Rémi, monsieur, c'est la France. C'est normal.
4: Oui, c'est la France.
3: Mais bien sûr.
1: Oui, monsieur, la France. pays de râleurs, oui.
3: Et il n'accepte pas la critique. Il est français. Il est rancunier. Il est français.
1: La main sur le cœur. Ben, sur le cœur. Monsieur. Oui, monsieur.
3: Ben, oui, monsieur. Tout énerve. Bah, tout doit être rangé à sa place, alors que ta femme s'en moque totalement. Elle a l'habitude de mettre tout dans les boîtes. Ce qui t'énerve aussi, Rémi.
4: Attends, ma femme t'entend, là. Fais gaffe.
3: Oui, ben, je t'embrasse, Gwenaëlle.
4: Doucement.
3: Gwenaëlle, vive la France, vive la France, vive la France, Gwenaëlle, vive la France. Bon, Rémi est extraordinaire. Rémi, tu nous fais bien rire en tous les cas.

0: Souvenir de 1971, la maison près de la fontaine, Nino Ferrer, sur votre radio ici. Dans un instant, Valérie Damido et Eric Bastien joueront avec Christine, d'ici Isère, qui a élevé des pigeonneaux. C'est tout mignon comme histoire. Et Fabien, d'ici Besançon, qui lui, aurait aimé être un oiseau. A tout de suite sur votre radio ici.
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3: Ah là là là, Christine, on parlait des animaux. Tu aimes tellement les animaux que tu t'es même retrouvée à élever des pigeons.
4: Ah oui, des pigeonneaux.
3: Et alors, tu les as trouvés où
4: des pigeons. Et bon. Ben, on me les a amenés, c'est mon ex-conjoint qui me les avait amenés, qui a récupéré ça, je ne sais pas où, dans une grange ou sur un chantier, je ne sais pas. Il me les a amenés tout bébés, donc j'ai dû leur donner la béquille, comme leur maman. Je les prenais contre moi, j'ouvrais le bec, et tous les deux, pi, pi, pi, pi, quand c'était un, c'était pas l'autre, quand c'est l'autre, c'est l'autre. Et c'était un mâle et une femelle, et je les appelais Laurel, la femelle, et Hardy, le mâle.
3: Oh, pourquoi tu les as pas gardés?
4: Ah ben, j'ai pas de maison, puis j'ai pas de volière, donc du coup, ce que j'ai fait, je les avais amenés une fois dans un parc, un immense parc. Je me suis dit, bon, ben maintenant ils sont adultes, ils vont se débrouiller tout seuls. Je leur ai appris à voler. Je les soulevais comme ça entre mes deux mains en l'air, puis je les envoyais en l'air comme ça. Ben, au début, ils se cognaient un peu à droite, à gauche. Et puis après, ben, ils ont écarté leurs ailes et ils ont appris à voler. Et quand ils ont été adultes, je les ai amenés dans un immense parc, je ne sais pas, pas trop loin, mais pas en bas non plus de mon domicile. Je les ai posés sur un tronc d'arbre, juste le tronc. Je leur ai posé quelques graines dessus. Et puis je leur ai dit, bah, au revoir mes bébés, maintenant il va falloir que vous grandissez sans moi. Je suis juste votre mère adoptive, il n'y a plus moi.
3: Ben voilà.
4: Je me suis retournée les larmes aux yeux, je me suis dit, oh là là, est-ce qu'ils vont arriver à se nourrir tout seuls?
5: Mais que, oui, évidemment.
4: Je ne sais pas, donc je suis rentrée à mon domicile, j'étais avec mon papa âgé, et ben ils étaient rentrés avec moi.
3: Et voilà,
4: avant moi.
3: Et ben, bien
4: ils
3: sûr.
4: Ils étaient rentrés avant moi, ils étaient sur ma balustrade. Tous les deux, là, et quand je suis rentrée, je leur ai fait un bisou sur la tête. J'ai dit, oh, mes petits chouchous.
3: Et voilà, fallait t'en servir comme pigeon voyageur. Alors, on va voir si tu marques 5 points de plus avec la question cash et le générique, tiens. Une fille, Hélène et les garçons, ah là là. Alors, Hélène et les garçons, c'est une série, tu connais Hélène et les garçons, Christine?
4: Oui.
3: Alors, dans la série Hélène et les garçons, de quel instrument de musique jouait Christian alias Cri-Cri d'amour? De quoi jouait Cri-Cri d'amour? Top chrono, 10 secondes.
4: Le tambour, de la batterie, je sais pas.
3: Ah bah, faut choisir.
4: La batterie.
3: Eh ben, évidemment que tu as bien ta chance parce que c'est de la batterie. Exactement, il y avait Nicolas qui jouait de la guitare, Étienne de la basse, bravo. Ça te fait 5 points et ça fait 9.
6: Et vous savez que je collabore avec lui, hein. C'est lui qui compose d'ailleurs la batterie, toutes mes blagues pas drôles. Hein. Ah, c'est lui, c'est Cri-Cri ça. C'est Cri-Cri d'amour qui me le fait.
3: Ah ouais,
6: c'était très drôle parce qu'il faisait que de l'air batterie. Il faisait 1, 2, 3, 4, voilà, puis il jouait jamais en fait.
3: Dépêche-toi.
6: Bon, Fabrice, faut se dépêcher. Fabrice avec ici Besançon qui voudrait déjeuner avec Danny Boone.
7: Que je passe mes vacances tout à l'heure.
6: Ça, hein, tu adores
8: le ch'téri, bah oui.
6: Mais tu parles le ch'ti?
8: Bah ouais, je voudrais dire à Christine, dans le Nord, ceux qui font des pigeons, l'âge d'or, bah, c'est des colonneux.
6: Des colonneux, d'accord.
3: D'accord.
6: Ça, c'est comme ça qu'on appelle les oiseaux, quoi. C'est ça.
8: Eh ben, c'est ceux qui élèvent les pigeons.
3: Oh, voilà.
8: Des courses.
6: Mais c'est marrant
8: de pigeons, plutôt.
6: C'est marrant qu'on parle de ça, parce que si t'étais un animal, on se l'est pas dit, t'aurais justement voulu, tu aimerais être un oiseau, toi.
8: Ah, un oiseau, ouais.
6: Oui.
8: Pour voir le monde d'en haut, oui. Pour voir tout la méchanceté d'en haut, quoi. Voilà. Puis partir, visiter, comme ça.
6: Je comprends bien. Bah, demande à Christine de t'élever, elle connaît bien la béquille des petits oiseaux, elle va s'occuper de toi, elle va te poser sur un trou, elle va te dire, allez, il faut faut s'envoler, ça va le
8: après,
6: faire.
8: Moi, je suis d'accord avec les avis de Christine, avec les animaux, tout ça.
6: Ben, je sais que c'est un, c'est un grand défenseur de la nature, blague à part.
3: Eh ben voilà.
6: Jouons à présent, parce que l'émission avance, et qu'à un moment donné, Wendy Bouchard nous dit « Oh, les gars, 13h, voici 5 points. » Oui, 5 points qui arrivent, peut-être, extrait. J'adore cette pépite, merci Céline Lebrun. Jean-Louis Aubert a chanté un jour une chanson qui s'appelle Plâtre et ciment, c'est ça là.
3: C'était pour, c'était un hommage à mon
6: Déco,
3: travail.
6: Bien sûr, évidemment, c'est tellement
3: Jean-Louis
6: logique.
3: Jean-Louis est un maroufleur.
6: Vous me l'avez ôté de la bouche, celle-là.
3: Voilà.
6: Comment appelle-t-on l'outil, Fabrice, qui permet de lisser le plâtre? Comment appelle-t-on l'outil qui permet de lisser qui... le plâtre, pardon, l'outil, top chrono, 10 secondes. L'outil
8: qui permet de lisser le plâtre.
6: Oui, c'est ça.
8: La spatule.
6: La spatule.
8: La spatule.
6: Non, non, non, j'ai inscrit la spatule et la spécialiste du genre. Oh, Rose, nanani, nanana.
3: Ouais, c'est vrai, c'est une spatule ou une taloche, bravo.
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0: Merci d'avoir passé cette heure avec nous et les meilleurs moments d'Otaquet. La suite lundi avec des histoires de mariage, de spéléologie et de vaches, entre autres, sur votre radio ici.
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0: Très bonne fin de semaine avec votre radio ici. Il est 13h. Le journal Morgane Guillaumard.
3: L'incendie dans les Landes s'est approché dangereusement de plusieurs maisons. Les fortes chaleurs inquiètent les pompiers sur place. Journée à haut risque encore aujourd'hui. Nous y serons dans un instant. Nom, date de naissance, adresse. Des pirates informatiques ont probablement dérobé les données de 700 000 personnes. Information à venir dans ce journal. Des trains et des avions supprimés. Des gros bouchons sur les routes. Un week-end compliqué à venir. Tout mode de transport confondu. Et un grand nageur qui met fin à sa carrière. Florent Manodou l'annonce au championnat d'Europe de natation.
0: Les flammes sont aux portes de plusieurs maisons dans les Landes.
3: À une dizaine de mètres seulement d'habitation de Luglon, petite commune près de Mont-de-Marsan, l'incendie est freiné pour le moment, mais la situation est défavorable selon le préfet. Le feu a parcouru 1100 hectares depuis hier après-midi et il y a deux foyers actifs bien distincts. Hugo Marceau, vous êtes sur place au sud-ouest de Luglon, près d'un camping qui a été évacué et la situation est assez aléatoire.
4: Ouais, situation assez étonnante. À quelques centaines de mètres seulement, deux camions, deux ambiances. D'un côté, les pompiers chargés de la protection du camping évacué hier soir. Eux soufflent le temps d'une pause déjeuner. Certains venus de Dordogne ou de Haute-Vienne profitent des transats laissés vacants sur site. À l'arrière, les premières opérations de noyage ont commencé. Ici, tout proche des chalets en location, les flammes sont éteintes, mais elles culminaient encore à plus de 3 mètres de haut en tout début de matinée. Et tout proche, le temps de prendre la route sur quelques mètres, direction Arangos, au sud. Là, pompiers et agriculteurs luttent contre des reprises de feu. Une s'est déclenchée sous nos yeux en quelques secondes au bord de la route. La hausse des températures commence à agir et fait naître la crainte d'une après-midi délicate. Il faut à tout prix éviter que les deux foyers ne se rejoignent, m'indiquait il y a quelques minutes un lieutenant.
3: 525 personnes ont dû quitter leur logement en vitesse et 500 pompiers sont toujours mobilisés sur place, appuyés par des moyens aériens. Les prochaines heures sont donc cruciales. Les températures restent élevées. Les Landes sont toujours en vigilance orange canicule, tout comme 74 autres départements. Les pompiers luttent d'ailleurs toujours contre deux incendies ailleurs en France. Dans le Pas-de-Calais, le feu est contenu, mais pas encore fixé. 190 hectares parcourus, une maison détruite. Trois pompiers ont été légèrement blessés. Et en Bretagne, 230 hectares ont brûlé dans la forêt de Saint-Just, au nord de Redon, en Ille-et-Vilaine. Le feu ne progresse plus, mais il n'est pas encore fixé. Et alors que le pays est toujours en proie aux flammes, la police cherche à trouver les responsables de ces incendies. Il y a eu 474 interpellations, dont 183 mineurs depuis le début de la saison. Chiffre donné aujourd'hui par le ministère de l'Intérieur. Et parmi eux, cet adolescent de 15 ans mis en examen après la mort de deux pompiers dans l'incendie près de l'aéroport de Bordeaux. C'était le 21 juillet dernier.
0: Les données personnelles de 700 000 Français ont potentiellement été piratés.
3: Oui, le site des impôts a été victime d'une cyberattaque. On l'a appris hier soir, mais ce piratage informatique a eu lieu fin juin. Les hackers ont récupéré sur le système d'information du fisc des dizaines de milliers d'informations. Arthur Fradin, bonjour.
5: Bonjour à tous.
3: Une cyberattaque revendiquée par des pirates informatiques selon Bercy.
5: Oui, revendiquée par un pirate informatique qui depuis quelques jours s'attribue des actions partout dans le monde, dont celle-ci donc à l'encontre des finances publiques françaises. Selon ses dires, il aurait réussi à piéger un employé du fisc après avoir usurpé une identité. On n'en sait pas plus. Pour à la fin consulter et extraire ses données, le pirate affirme ainsi détenir nom, date de naissance, adresse, identifiant foncier et informations sur les biens détenus. Près de 700 000 personnes, dont 400 000 particuliers, le reste ce sont des professionnels, seraient concernés. Et ces fichiers de données seraient désormais en vente pour plusieurs milliers d'euros. Les protections et boucliers anti-cyberattaques sont aujourd'hui insuffisants face à ces hackers très entraînés. Selon Olivier Brunel, il est secrétaire général du syndicat Force Ouvrière DGFiP.
6: C'est aussi le révélateur d'une insuffisance d'investissement, et notamment d'investissement dans la sécurité des dispositifs et des systèmes d'information. C'est-à-dire, comme on est à la recherche d'économies permanentes, etc., on affiche souvent les ambitions des États-Unis, mais le budget du Bangladesh doit y faire face. Donc forcément, il y a un problème d'échelle.
5: Et les usagers touchés par cette fuite de données seront informés individuellement, promet Bercy. La DGFiP a déposé plainte et poursuit ses investigations.
3: Merci Arthur Fradin. Par ailleurs, une autre plateforme a été victime d'une cyberattaque, un prestataire de Santé publique France. Les informations de près de 80 000 personnes ont fuité. Pas de données de santé, mais des adresses mail, postales et des numéros de téléphone.
0: Encore un week-end très chargé sur les routes.
3: Oui, grange, chassé, croisé à venir. Et il n'y a pas que pour les automobilistes que ça s'annonce compliqué. Bonjour Valentin Bertrand.
7: Bonjour.
3: Tous les modes de transport sont perturbés.
7: Et on commence par le train. De nouvelles suppressions annoncées aujourd'hui à cause de la canicule sur la quasi-totalité du pays. 20 intercités sont annulées cet après-midi sur les trois lignes équipées de vieilles voitures corail, c'est-à-dire Paris-Limoges-Toulouse, Paris-Clermont-Ferrand et Bordeaux-Toulouse-Marseille, soit 4 trains sur 10. Et malgré le maintien de cette alerte canicule, demain la situation devrait la rentrer dans l'ordre ce week-end, nous indique la SNCF. En Normandie par contre, le trafic s'annonce très perturbé sur la plupart des lignes au départ ou à destination de Paris. La moitié des trains ne roulera pas, avec ici la combinaison d'une grève et de gros travaux en Île-de-France. Une grève aussi dans les airs chez EasyJet. 40 vols annulés demain. Le nombre n'est pas encore connu pour dimanche. Ça concerne les deux aéroports parisiens, mais aussi Lyon, Nice, Nantes et Bordeaux. La mobilisation là, vient là des hôtesses et stewards. Ils dénoncent les rythmes de travail et les changements de planning opérés par la compagnie à bas coût. Enfin, sur les routes, c'est le traditionnel week-end de chassé-croisé, avec sur les carte bison futée. Aujourd'hui, tout le pays en orange, le sud-est en rouge dans le sens des retours. Demain, ce sera noir en Auvergne-Rhône-Alpes pour les départs et rouge partout ailleurs dans les deux sens.
3: Et les informations et les conseils pour savoir quels sont les grands axes à éviter sont à retrouver sur notre site internet ici.fr.
0: Est-ce une intoxication alimentaire qui a causé la mort d'une fillette en Bretagne?
3: C'est la question que se posent les parents de cette petite fille d'à peine 3 ans. Elle est morte à l'hôpital de Brest il y a 2 semaines, quelques jours après avoir manger une pizza dans un restaurant de Quimper qui lui a donné des maux de ventre. Pour la famille, son décès est lié au repas, à la bactérie Escherichia coli. Mais le parquet de Quimper écarte presque cette hypothèse, Thierry Maïs.
8: C'est tout l'objet de l'enquête pénale qui est ouverte pour connaître les circonstances précises de ce décès. 5 jours avant la mort de la fillette, les parents que nous avons contactés affirment être allés dans un restaurant de Quimper avec leur fille. Ils auraient consommé tous les trois une pizza et la famille a ensuite été malade. Les parents évoquent des maux de ventre et des diarrhées. La fillette est alors hospitalisée et pour ses parents, le décès pourrait être lié à ce repas. Mais le parquet de Quimper se montre, lui, beaucoup plus prudent. Des analyses ont été effectuées par la Direction départementale de protection des populations du Finistère dans le restaurant dans lequel la famille dit avoir mangé. Et selon la procureure, ces premières investigations n'ont pas mis en évidence la présence d'une bactérie.

0: De Belges admirent les phoques.
1: On voulait faire du vélo. Tout est full. Et on s'est dit, alors on va revenir voir cette petite bébête.
0: La longue vue et les explications, c'est Marion Mao, agent de la réserve naturelle, qui les fournit.
2: On a les phoques vaumarins et les phoques gris. En gros, ça va faire une moyenne de 1000 phoques dans la baie.
0: Un autre touriste s'avance. Il a repéré le polo belge de la médiatrice.
3: Ah, juste près des gens, là-bas, il y a un bébé phoque échoué sur les galets. Je ne sais pas si c'est très normal.
2: On va aller jeter un œil quand même. Merci.
0: Simon raconte que des touristes italiens se sont approchés de l'animal.
4: Le phoque a eu très peur d'un coup et a commencé à partir. Le monsieur a commencé à le caresser une fois ou deux.
0: C'est la chose à ne pas faire, s'inquiète Marion Mao.
2: Là, on voit, il se redresse, il regarde autour de lui. Là, effectivement, il est dans un état de stress.
0: Elle appelle l'association Picardie Nature et quelques minutes plus tard à peine...
2: Je vais vous demander de retirer un maximum du coup. Vraiment, je le sais.
0: Aurélie, une bénévole, arrive à la rescousse.
5: Et nous, on va faire un périmètre de sécurité.
0: Il faut éloigner les touristes à au moins 300 mètres.
5: Donc là, on va laisser se reposer un maximum. Un phoque qui ne sait pas se reposer, c'est un phoque qui s'affaiblit. Un phoque qui s'affaiblit ne sait moins bien pêcher et il peut mourir.
0: Et l'amende pour un dérangement d'espèces protégées peut être salée, 750 euros.
6: Et voilà, en ce week-end où il y aura beaucoup de monde sur les côtes, c'est bien de rappeler qu'une photo de ces phoques, ça marche aussi pour ne pas les perturber.
7: C'est même très bien. Florent Manodou met fin à sa carrière de nageur à 35 ans.
6: Il l'a annoncé hier au championnat d'Europe de natation à Saint-Denis, près de Paris. Médaillé olympique à 6 reprises, notamment en or sur son épreuve fétiche, le 50 mètres nage libre à Londres. C'était en 2012. Vous en souvenez peut-être. Écoutez l'émotion à l'époque de sa sœur, elle aussi grande nageuse, Laure Manodou, et du commentateur de France Télé.
8: Incroyable! Coup de tonnerre! Manodou est à l'or! Ça n'est pas l'or Manodou, c'est Florent Manodou! Incroyable sensation! Le petit frère s'est fait un prénom! Florent Manodou, champion olympique! Et l'or qui pleure! Frédéric Bousquet, son beau frère qui doit être devant la télé, doit exulter! Incroyable sensation! Oh le coup de tonnerre!
6: Et un jubilé est prévu demain soir depuis la piscine de Saint-Denis pour célébrer cette carrière de Florent Manodou. Et aujourd'hui marque le retour dans le bassin de Léon Marchand. Le quadruple champion olympique s'est qualifié ce matin pour les demi-finales de 200 mètres papillon qui ont lieu ce soir au championnat d'Europe de natation. Et des bassins au terrain de foot, deuxième journée de Ligue 2 aujourd'hui. Et la Ligue 1, elle, ce sera la semaine prochaine. Le trophée des champions, c'est dimanche. Lens affrontera le PSG.
7: Merci Morgane Guillaumard et rendez-vous à 14h pour le retour de l'info. Allez, restez avec nous. Dans une minute, nous prenons la direction du Pays Basque et de Bayonne, plus exactement, avec des conseils craquants, fondants, mousseux et gourmands dans la vraie capitale du chocolat. C'est votre radio ici.
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7: Avis aux gourmands et à tous ceux qui sont toujours partants pour un carré de chocolat ou deux ou trois. Aujourd'hui, nous partons à Bayonne et nous visitons cette ville des Pyrénées-Atlantiques grâce à l'histoire de ce produit. Et croyez-moi, à la fin de la balade, vous aurez une furieuse envie chocolatée.
15: Bayonne, c'est la porte d'entrée du Pays Basque. C'est une terre de rugby. C'est le jambon. Et bien sûr, les fêtes de Bayonne. Mais moi, je vais vous donner envie de découvrir un Bayonne mousseux, craquant et gourmand. Car ce que vous ne saviez peut-être pas, c'est que c'est la vraie capitale du chocolat en France et dans le monde. Et vous allez voir que c'est avant tout grâce à l'aide des commerçants portugais et à la place stratégique du port de Bayonne. Mais n'allons pas trop vite. Et à la fin de cet épisode, vous allez comprendre pourquoi de gros rochers étaient indispensables à la recette du chocolat telle qu'on la connaît aujourd'hui. Je m'appelle Médéric Bouillon, je suis animateur à ICI Pays Basque. Et j'adore Bayonne, parce que j'adore la fête. J'aime la culture basque, son architecture avec les maisons à colombages,

0: les flèches de la cathédrale. Bayonne est une ville de caractère. Ici, on entend parler en basque, en gascon et en français, mais surtout chanter. À Bayonne, on vibre dans les tribunes du stade Jean Daugé ou place de la Liberté, où en juillet pour les fêtes, les clés de la ville vous sont confiées. Si comme moi vous aimez manger, ici c'est possible toute la journée. Chipiron, les calamars basques, chistora, notre célèbre saucisse rouge, chuleta, notre côte de bœuf, c'est toujours un délice. Bienvenue dans Partir, Bayonne, la vraie capitale du chocolat. Notre point de départ, c'est rue Jacques Lafitte, dans le Petit Bayonne. C'est un quartier historique de la ville. On emprunte des ruelles médiévales, on aperçoit des maisons à colombage rouge. C'est vraiment l'endroit pour faire la fête et prendre l'apéro. Et ce qui surprend ici, c'est que dès qu'on arrive, la rue est embaumée d'un parfum de chocolat. Et si on sent cette odeur, c'est qu'on arrive devant la boutique atelier de Monsieur Chocolat. Ici, chocolat, on l'écrit chocolat. T-X-O-K-O-L-A. Chocolat en basque. Ici, je vous emmène en immersion dans l'univers du cacao. On pousse la porte pour découvrir ce qu'il y a derrière les vitrines.
1: Bonjour.
2: Bonjour.
1: Monsieur Chocolat.
2: Bonjour.
1: J'y vais pour la visite.
0: Dans une ambiance chaleureuse et gourmande, l'accent est mis sur la passion du produit plutôt que sur la quantité. Mon conseil, c'est de venir ici en famille pour découvrir les étapes de la fabrication d'une tablette de chocolat de A à Z, de la torréfaction des fèves au moulage final. Si vous êtes nombreux, pensez à réserver en avance en passant simplement un petit coup de fil à la chocolaterie. Une fois qu'on est à l'intérieur, on découvre à droite la partie boutique et à gauche la partie atelier. Et c'est là qu'on peut voir toute la chaîne de production artisanale du chocolat. D'abord, on torréfie les fèves de cacao, puis on les pèle pour enlever la peau. Il y a ensuite l'étape du malaxage. On ajoute du sucre pour obtenir une pâte qu'on va broyer. Puis on fait chauffer le chocolat pendant 3 jours, avant de le mouler pour obtenir une tablette. À chaque étape, on en prend plein les yeux, les narines et les papilles. Le conseil que je peux vous donner, s'il n'y a qu'une seule chocolaterie à choisir, c'est d'aller chez ce monsieur de chocolat. Car en centre-ville de Bayonne, il est le seul à vous faire découvrir la fabrication du chocolat de A à Z. Il fait partie du cercle très fermé des chocolatiers français à travailler la matière depuis l'origine, la fève de cacao.
1: On va prendre le moule et on va venir peser 100 grammes dans chaque tablette, ok ?
3: Et moi, je vais lécher la cuillère, ça va être trop bon.
0: Vous ne pouvez pas quitter Monsieur Chocolat sans goûter son délicieux breuvage, un jus de cacao. Non, ça n'a rien à voir avec le fameux chocolat à boire. Le jus de cacao, c'est l'extraction du mucilage, la pulpe blanche qui entoure la fève de cacao avant la fermentation. En fait, c'est le fruit du cacao. Le jus de cacao, c'est jaunâtre, c'est très doux. Ça peut rappeler le jus de litchi. Mais je vous ai promis de vous faire découvrir mon lieu préféré. On quitte le Petit Bayonne pour rejoindre une rue que l'on appelle la rue des chocolatiers. En moins de 10 minutes à pied, c'est fait. On y va tout de suite. Ici, on est donc dans cette rue que l'on appelle la rue des chocolatiers. Mais son vrai nom, c'est la rue Portneuf, dans le Grand Bayonne. On est dans le quartier le plus ancien de la ville, où l'on retrouve ses principaux monuments. D'ailleurs, au bout de la rue Portneuf, on aperçoit la cathédrale de Bayonne et ses flèches de plus de 80 mètres de haut. C'est très impressionnant. Si lors de votre visite il fait beau, je vous conseille de prendre le temps d'observer les façades des immeubles et leurs volets colorés. Sous les arceaux bayonnais, c'est l'idéal pour faire du shopping par temps de pluie. Et vous vous demandez sûrement pourquoi on surnomme cette rue Portneuf la rue des chocolatiers. C'est parce qu'il y en a 4. Mais vous allez voir, il y en a un qui est bien particulier. Il est installé ici depuis 1760. On avance un peu et on se trouve au 19 de la rue Portneuf, devant la boutique Salon T chez Cazenave. Comme Monsieur Chocolat, chez Cazenave est membre de l'Académie du chocolat de Bayonne. C'est une association de promotion du chocolat artisanal. D'autres chocolatiers en font partie, comme Daranatz, les Chocolats Pascal, la Maison Pariès et l'Atelier du chocolat. Ce que j'adore chez Cazenave, c'est que j'ai l'impression d'être en première classe dans Titanic. Il y a des boiseries au mur, des grands miroirs, des vitraux travaillés. C'est vraiment magnifique. On est transporté dans une autre époque. On est complètement déconnecté. D'ailleurs, je vous préviens, ici, ça ne capte pas. Donc on laisse les portables de côté et ça fait du bien. Pour comprendre pourquoi Bayonne est la vraie capitale du chocolat, on a la chance d'être accompagné de Jean-Paul Carrère, président de l'Académie du chocolat.
2: Eh bien, rendez-vous compte que lorsqu'on évoque le 17e siècle, le 18e, on est autour de l'an 1700. Eh bien, les chocolatiers juifs portugais, à l'occasion d'une fête de Pâques, Pessa, ont créé un chocolat, alors que normalement il se faisait avec un tiers de cacao et deux tiers de sucre. Vous voyez, c'est du sucre cacaoté. Au bio, il y avait 50% de sucre et 50% de cacao. Eh bien, ces professionnels du chocolat, ceux qui avaient été chassés, qui sont arrivés à Bayonne, ont composé un chocolat avec deux tiers de cacao et un tiers de sucre. Ce qu'ils ont fait est incroyable. Pourquoi ? Parce qu'en fait, immédiatement, ce produit a connu un succès extrêmement important. C'est ce qui est devenu le chocolat à la bayonnaise. En fait, à Bayonne a été inventé le vrai goût du vrai chocolat. Voilà pourquoi Bayonne est la capitale du chocolat.
0: Pour profiter au mieux de la ville, je vous propose de la visiter à pied. Moi, c'est ce que je préfère, marcher, déambuler dans les petites rues bayonnaises. C'est comme ça que vous découvrirez les détails architecturaux, les monuments. Et par contre, je vous préviens, à Bayonne, ça monte et ça descend. Il vaut mieux être bien chaussé et prêt pour un peu d'exercice. Une autre spécialité à goûter ici, c'est la tablette de chocolat. Cazenave, recette bayonnaise. C'est du chocolat noir, 66%, avec un assemblage de fèves du Pérou et d'Équateur, avec une touche de vanille. C'est un vrai régal. C'est du vrai chocolat brut et intense. On quitte un instant le salon de thé pour retourner à l'accueil du magasin, la boutique. Ici, il y a un outil en bois avec un grand manche et au bout, de grandes dents ciselées. Si on ne sait pas ce que c'est, on risque de passer à côté et ce serait dommage. Parce que c'est un outil qui a une grande importance dans la préparation du chocolat chaud. C'est ce qu'on appelle un moussoir. Et c'est grâce à cet ustensile que l'on obtient la mousse incomparable du chocolat chaud de Cazenave. Et figurez-vous que le moussoir, c'est un objet ancestral qui était déjà utilisé chez les Aztèques et les Mayas.
2: Le chocolat était utilisé dans des rituels religieux spécifiques pour la royauté là-bas. Et il y avait une façon de le couler et de le tourner pour faire entrer de l'air dedans, pour qu'il y ait de la mousse qui se dégage. Alors non seulement ça donnait de la mousse, mais ça aérait le chocolat. Et ça en développait le goût sur le moment. Donc en fait, c'est un objet vraiment particulier. Encore une fois, c'est un lien entre le passé, le présent et le futur, et qui montre bien que le chocolat réunit les hommes au-delà des océans.
0: Ici, je vous recommande de goûter un chocolat chaud mousseux. C'est la spécialité chez Cazenave. En fait, c'est un chocolat traditionnel avec le vrai chocolat fondu. Le secret, c'est qu'ils utilisent un moussoir en bois pour réaliser une mousse onctueuse et aérienne. C'est une technique ancestrale qui vient d'Amérique du Sud. Le tout est servi dans une porcelaine raffinée. À l'heure du goûter, c'est l'idéal. La formule Cazenave avec le chocolat chaud, la chantilly et les tranches de brioche vous coûtera 11,90€. Ça paraît un peu cher pour un chocolat, mais promis, c'est une boisson d'exception.
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0: On pénètre maintenant dans la petite cuisine de chez Cazenave. C'est là qu'on prépare les chocolats chauds, avec énergie, car c'est très physique de battre le chocolat au moussoir. Dans ces cuisines, on voit de grosses casseroles, des fouets qui s'agitent, du lait. Ici, on met beaucoup d'énergie pour préparer ce chocolat, et on prétend qu'il a des vertus médicinales.
2: C'était réputé que pour des bienfaits de santé. Donc la personne avait mal à l'estomac, chocolat, avait mal à la tête, chocolat, avait un long voyage à faire, chocolat, était très fatigué, chocolat. C'était un médicament et c'était vendu principalement par des apothicaires. Le chocolat a d'abord été perçu comme un médicament. Et c'est très important parce que dans le cadre de l'arrivée du chocolat de Bayonne, on peut penser que ce goût plus chocolaté que ce qui se faisait a permis une appréhension, et on peut le penser vu le développement des ventes et de la diffusion, sur la notion de goût, sur la notion de plaisir.
0: Vous vous souvenez, en début d'épisode, je vous disais que les grosses pierres étaient indispensables à la préparation du chocolat. Si vous êtes très attentif, vous allez apercevoir une photo à l'entrée de la boutique, à droite. Sur cette photo, on voit une espèce de table en pierre avec un grand rouleau. On pourrait croire que c'est un petit banc pour s'asseoir, mais pas du tout. C'est ce qu'on appelle un métate. C'est une meule de pierre avec un grand pilon qu'on utilisait autrefois pour moudre les fèves de cacao. Si vous arrivez par le train, vous allez voir, sur la place, en face du parvis de la gare, il y a un métate. Et ici, il passe totalement inaperçu, même pour les locaux. Avant de quitter chez Cazenave, je vous propose de repartir avec votre propre petit moussoir en bois. Comme ça, vous pourrez vous-même refaire votre chocolat mousseux à la maison. La boutique vous en propose en vente directe et ça coûte un peu moins de 30 euros. Si vous avez encore un peu de temps devant vous, j'ai une dernière idée. Je vous propose un voyage dans le temps. On va revivre l'arrivée des toutes premières fèves de cacao à Bayonne. C'est parti.
5: Et il faut savoir que le port de Bayonne a joué un grand rôle dans l'histoire du chocolat ici, puisque c'était un port important au niveau du commerce.
0: Anna Gomez est guide conférencière à Bayonne. Avec elle, on va se balader dans la ville pour comprendre comment le commerce et la fabrication du chocolat ont marqué leur empreinte sur le territoire. Là, on se trouve devant la mairie de Bayonne pour le début de notre balade. L'idée, c'est de déambuler dans la ville, aux côtés d'Anna, pour qu'elle nous montre les endroits clés de l'histoire chocolatière du XVIIe siècle à nos jours. On visite plusieurs quartiers en 1h30. Et c'est aussi un parcours gourmand, puisqu'évidemment, on ne va pas parler de chocolat sans en goûter. Pensez à réserver en avance votre visite. Il faut compter 12 euros pour un adulte et 6 euros pour les enfants de moins de 12 ans. Alors pourquoi j'aime cette balade? Parce qu'on en apprend beaucoup sur Bayonne, avec des anecdotes historiques qui nous permettent de découvrir la ville autrement. La guide sait très bien s'adapter à tout type de public. Donc c'est vraiment une balade que vous pouvez faire avec les plus petits. Et évidemment, comme je suis gourmand, j'adore l'idée de déguster du chocolat tout au long du parcours. Il faut savoir qu'au 19e siècle, le chocolat est omniprésent dans la ville de Bayonne. À l'époque, on compte 18 000 habitants, et pour 18 000 habitants, il y avait 32 chocolatiers. Il faut vous imaginer que c'est énorme par rapport à la taille de la ville et au nombre d'habitants. Pas étonnant que Bayonne soit la première ville chocolatière de France depuis 4 siècles.
6: On fait déguster à nos visiteurs, notamment l'une de nos spécialités, qui est le chocolat noir parfumé au piment d'Espelette. C'est du chocolat noir, donc on a 72% de cacao dans ce chocolat, donc il est plutôt fort. Et puis évidemment, parce qu'il est parfumé au piment d'Espelette, donc ça va permettre de laisser en fin de bouche ce petit piquant léger du piment d'Espelette.
0: Après cette balade, vous aurez sûrement une petite soif ou envie de vous poser. Je vous propose donc d'aller dans le Grand Bayonne, sur le quai du Bourdieu. Vous y trouverez des bars ouverts toute la journée, où vous pourrez manger de vrais tapas du Pays Basque. Moi j'adore les chipirons grillés, je vous les recommande. Et vous ne pourrez pas terminer votre expérience sans croquer à pleines dents un bon carré de chocolat de Bayonne. Mais ça, vous le goûterez quand vous viendrez.
7: Et le plus vite possible. Merci Médéric Bouillon d'ici Pays Basque pour cette balade chocolatée dans les rues de Bayonne. Et si vous n'avez pas eu le temps de noter toutes les adresses, cet épisode de Partir est disponible en écoute sur ici.fr et l'appli Ici. Et puis lundi, nous partirons au Mont-Saint-Michel. Musique à présent avec Alain Souchon, Bidon, sur votre radio Ici.

0: Bison, Alain Souchon, qui sera en concert le 21 septembre dans la cour du Château Royal de Blois. Merci de passer ce début d'après-midi avec nous. Après-midi qui continue en musique sur votre radio locale ici. Et moi, je vous dis à demain, midi 5.
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3: Avec cette fête à Gel qui vous attend tout ce week-end, 14, 15 et 16 août, concert ce soir à 21h, la Team Goldman, concert gratuit à Gel. Ce vendredi 14 août à partir de 21h, si vous aimez les chansons de Jean-Jacques Goldman, rendez-vous à Gel pour ce concert gratuit de la Team Goldman, suivi d'un bal avec... Pertiche pour vous amuser. Et puis il y aura un bal trap durant tout ce week-end, un bal à Gel le samedi 15 août. Et on n'oublie pas aussi ce beau rendez-vous, descente du calvaire, avec dimanche 16 août entre 12h et 18h30 toute la journée, descente du calvaire en caisse à savon, bien sûr, restauration, buvette, fête foraine, et ça toute la journée du 16 août, mais également du 15 août et aussi le 14 août avec, je le rappelle ce soir, le concert de la Team Goldman suivi d'un bal. C'est du côté de Gel pour tout ce week-end de festivités.
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0: C'était Lionel Richie sur votre radio ici. Bonjour, bienvenue, c'est Fabien Hémot. On va passer ce vendredi après-midi ensemble. Hein. On a tout prévu, info locale, musique, bonne humeur. Si vous êtes sur la route des vacances, soyez prudents et attention aux infos que vous donne votre GPS. En août 2024, dans le Morbihan, en Bretagne, un vacancier a suivi son GPS jusqu'à une cale de mise à l'eau pour bateau. Pensant rejoindre un parking près de la plage, eh bien, devinez quoi, il a fini les roues dans l'eau. Pas de panique, hein, les secours sont arrivés. Attends, donc prudence avec la nouvelle technologie. Bel après-midi, tout de suite de la musique avec Grand Corps Malade et Stilto.
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1: Alors mon petit bonheur à moi, c'est de parcourir les marchés et d'y découvrir des produits de qualité. C'est justement l'attrait des marchés, c'est qu'en général, on trouve des produits de saison. On ne va pas trouver des fraises au mois de novembre sur les étals des marchés de la région Clermontoise. Oui, c'est déjà, on n'a pas d'idée préconçue, puis c'est à force de voir des produits, on dit tiens, c'est, il y a déjà des asperges, il y a déjà, voilà, c'est, il y a des épinards, on va faire une tombée d'épinards avec du saumon, enfin, ça permet d'avoir des idées de recettes et de pouvoir varier son alimentation aussi.
2: Bah alors je pourrais faire du crabe. Non, je suis bête. Alors une salade caprese, hein? C'est de la tomate et de la mozzarella.
1: Oui, voilà, c'est déjà faire le tour du marché, de voir un petit peu les différents producteurs qu'il peut y avoir. Après voir un petit peu les idées de cuisine, de ce qu'on peut faire. Il y en a un peut-être qui a des produits un petit peu plus jolis que l'autre ou différents, enfin voilà. Et puis après, de se dire, ben voilà, on va rentrer, on va cuisiner le produit, il y a pas de passage au frigo, on consomme directement. Et ça, c'est vraiment, voilà, c'est du plaisir.
3: Il y a tout au long des marchés de Provence qui sentent le matin la mer et le midi. Des parfums de fenouil, melons et céleri.
1: Et puis il faut dire aussi qu'on a quand même une région où on a la chance d'avoir des super fruits aussi. Parce que c'est vrai qu'on parle de légumes, on a des super fruits. Et quand c'est la saison, quand je vais au marché Saint-Joseph, j'adore les abricots, les pêches d'Auvergne, c'est vraiment des produits exceptionnels. Comme Madame Verdier, j'adore aller lui acheter des abricots, des pêches, des cerises.
4: Tu vois, Tchoupi, pour bien choisir un fromage, il faut le tâter délicatement.
1: Le fait d'acheter, faire ses courses sur les marchés, ça ne coûte pas plus cher que d'aller dans des grandes surfaces, même souvent c'est beaucoup moins cher. Et en plus, on a des produits de qualité. On fait travailler des producteurs et on a l'impression aussi de se rendre nécessaire, utile. Voilà, j'encourage tout le monde à regarder un petit peu et c'est vrai que ça coûte pas plus cher d'acheter des produits sur les marchés à des producteurs et on a quand même des produits de hautement de qualité.
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0: C'était M Pokora avec quand même sur votre radio ici, M Pokora que vous pourrez applaudir tiens le 17 novembre prochain à Toulouse, le 26 novembre à Lyon et le 11 décembre à Paris. Dans quelques minutes les infos de 14h, mais avant on écoute Desireless, Voyage Voyage, mais oui cette saison, bonnes vacances.
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1: Merci d'avoir choisi votre radio ici. Il est 14h. 14h, c'est l'heure de retrouver toute l'info en France et dans le monde en 90 secondes. Avec vous, Morgane Guillaumard.
2: Des centaines de pompiers luttent toujours contre un incendie dans les Landes. 1200 hectares de végétation parcourus. 500 pompiers sont sur place, épaulés par des moyens aériens, notamment un hélicoptère australien qui peut transporter près de deux fois plus d'eau qu'un Canadair. Et des fortes chaleurs encore cet après-midi. Les Landes font partie des 75 départements en vigilance orange canicule. Un adolescent de 15 ans est mis en examen après la mort de deux pompiers dans l'incendie près de l'aéroport de Bordeaux. C'était le 21 juillet dernier. Par ailleurs, 474 personnes ont été arrêtées, dont 183 mineurs en lien avec les incendies de cet été. Chiffre donné aujourd'hui par le ministère de l'Intérieur. Des grosses perturbations à venir sur la route, les rails et dans les airs. Bison futé voit rouge aujourd'hui dans le sens des retours dans le sud-est. Rouge aussi partout et dans les deux sens demain avec une circulation particulièrement difficile en Auvergne-Rhône-Alpes. 20 trains sont supprimés à cause de la canicule sur les trajets Paris-Toulouse, Paris-Clermont-Ferrand ou encore Bordeaux-Toulouse-Marseille. Suppression aussi de nombreuses lignes normandes suite à un mouvement social. Et enfin, 40 vols sont supprimés demain, conséquence d'une grève chez EasyJet. Le site des impôts a été piraté fin juin, on l'a appris hier soir. La cyberattaque a été révélée par le ministère de l'Économie. Des données récupérées par un ou des hackers qui ont revendiqué cette attaque informatique. La carrière de Florent Manodou sera célébrée demain soir à la piscine de Saint-Denis. Le nageur, 6 fois médaillé olympique, a annoncé la fin de sa carrière hier soir au championnat d'Europe de natation, où a brillé ce matin Léon Marchand, qualifié pour les demi-finales de 200 mètres papillon ce soir.
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4: Vigilance orange pour le phénomène canicule et jaune pour le phénomène orage. Les nuages deviennent un peu plus nombreux cet après-midi et quelques orages seront accompagnés de pluie dans le courant de cette fin de journée. 32 à 35 pour les altitudes, 38 à 41 pour les plaines. La nuit prochaine, ciel voilé, ciel de traîne, pluie résiduelle. 18 à 23 au réveil et pour le samedi 15 août, éclaircie présente le matin, mais l'après-midi, l'instabilité se développe à nouveau avec des orages. 29 à 36 degrés et pour dimanche, nuages et éclaircies, les températures chute un peu, 24 à 30 degrés pour les maxis.
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0: C'était Super Tramp sur votre radio ici. Soyez les bienvenus, c'est Fabien Emo, actu local, musique, bonne humeur. Dans un instant, on écoute trois chansons françaises à la suite. Mais avant, mon top 3 de l'été. En cette période estivale, vous êtes beaucoup à avoir pris quelques jours de congé. Eh bien, j'ai avec moi le top 3 des phrases les plus entendues sur la route des vacances. Alors, troisième place pour « On arrive dans combien de temps ?» Phrase préférée, bien sûr, des enfants. Deuxième position pour « Tu as pensé aux serviettes ?»« Oh non, mince, je les ai oubliées dans la salle de bain. » Et la phrase que l'on dit tous sur la route des vacances, « Fais demi-tour, le GPS s'est encore trompé. » Et depuis le début de l'été, une autre phrase a fait son apparition. On peut écouter trois chansons françaises à la suite. Eh bien, bonne nouvelle, c'est ce qu'on vous propose tout de suite sur votre radio ici. Bernard Lavillier, Mylène Farmer, et on commence par Marc Lavoine.
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2: Oh, la belle Myrtille que voici. Et on va lui faire sa fête comme chaque 15 août depuis 1984. Le col du Béal, à la frontière entre la Loire et le Puy-de-Dôme, accueille la fête de la Myrtille. Demain, samedi 15 août, rendez-vous incontournable des Monts du Forez. Organisé par le collectif Myrtille Sauvage du Forez, cette journée gratuite rassemble des milliers de visiteurs autour de la myrtille sauvage. Marché de producteurs, marché d'artisans locaux, vente de myrtilles fraîchement cueillies, balades botaniques, spectacles de jonglerie poétique, atelier tartelettes pour les enfants avec un chef, concours culinaire, jeux de pistes familiales, ferme pédagogique, démonstration artisanale et animation musicale. Tout ça réuni pour un événement festif et familial à 1390 mètres d'altitude au cœur des estives forésiennes. La fête de la myrtille, c'est demain le 15 août.
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2: Bon après-midi à l'écoute de votre radio de l'été. Ici, je sais que vous êtes nombreux à nous écouter en voiture. Soyez prudents et vigilants quand vous faites des pauses, surtout sur les aires d'autoroute. Il y a quelques années, sur une aire d'autoroute de l'A7 dans la Drôme, un conducteur est reparti après une pause en oubliant sa femme sur l'aire de repos. Il s'en est aperçu qu'une vingtaine de kilomètres plus loin. Alors forcément, il a fait demi-tour et l'a récupérée. On imagine bien l'ambiance dans la voiture le reste du trajet. Alors soyez vigilants. La suite de votre après-midi en musique avec tout de suite Eros Ramazzotti.
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1: Merci pour votre fidélité à votre radio ici. Il est 15h. 15h, c'est l'heure de retrouver toute l'info en France et dans le monde en 90 secondes avec vous, Morgane Guillaumard.
2: La situation est toujours à risque sur le front des incendies dans les Landes. Le feu n'est toujours pas fixé à Luglon, près de Mont-de-Marsan. 1200 hectares ont été parcourus en 24 heures. Les températures restent très élevées sur place. 75 départements sont toujours en vigilance orange canicule. Et justement, en lien avec ces fortes chaleurs, 20 trains intercités sont supprimés ce week-end sur les lignes Paris-Limoges-Toulouse, Paris-Clermont et Bordeaux-Marseille. En Normandie, une grève perturbe aussi la circulation ferroviaire ce week-end. Et sur les routes, encore des bouchons à prévoir, surtout demain. Bison futé, voie rouge sur l'ensemble du pays et dans les deux sens, noir même en Auvergne-Rhône-Alpes. Une cyberattaque. Le fisc confirme un vol de données importantes dans son système informatique. Le site des impôts a été victime d'une cyberattaque fin juin, information confirmée par le ministère de l'Économie. Cette attaque informatique est revendiquée par des hackers. Elle concerne potentiellement les infos de centaines de milliers de personnes. Coup de frein pour la loi qui prévoit d'interdire l'accès aux réseaux sociaux aux moins de 15 ans. Le Conseil constitutionnel va censurer le texte. Les sages l'annoncent dans un communiqué aujourd'hui. Ils estiment que cette interdiction porte une atteinte disproportionnée à la liberté d'expression. Léon Marchand a passé ce matin avec succès les séries du 200 mètres papillon au championnat d'Europe de natation de Paris. Le quadruple champion olympique replongera pour les demi-finales en début de soirée. Et puis ce soir en foot, deuxième journée de Ligue 2 avec 9 matchs.
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4: Vigilance orange pour le phénomène canicule et jaune pour le phénomène orage. Les nuages deviennent un peu plus nombreux cet après-midi et quelques orages seront accompagnés de pluie dans le courant de cette fin de journée. 32 à 35 pour les altitudes, 38 à 41 pour les plaines. La nuit prochaine, ciel voilé, ciel de traîne, pluie résiduelle. 18 à 23 au réveil et pour le samedi 15 août, éclaircies présentes le matin, mais l'après-midi, l'instabilité se développe à nouveau avec des orages. 29 à 36 degrés et pour dimanche, nuages et éclaircies, les températures chute un peu, 24 à 30 degrés pour les maxis.
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0: bienvenue sur votre radio, ici c'est Fabien Emo. On passe ce vendredi après-midi tous ensemble. Soyez les bienvenus en cette période estivale. Vous êtes nombreux à partir quelques jours en vacances en famille, avec les enfants. Vos ados vont peut-être avoir un amour de vacances, hein. C'est peut-être le premier amour de vacances cette saison. Et à ce sujet, j'ai trouvé le top 3 des pires excuses pour larguer son amour de vacances. Voilà, s'il y a de jeunes adultes qui nous écoutent, prenez des notes. Troisième place pour « On habite trop loin, je suis vraiment désolé ». Deuxième position pour « Je préfère qu'on reste amis », ça c'est un classique qui fonctionne plutôt bien. Et sur la première marche du podium, « Je ne suis pas prêt pour une relation sérieuse ». Voilà, des excuses qui fonctionnent hors période de vacances, bien évidemment. Allez, il est l'heure d'écouter trois chansons françaises à la suite avec Laurent Voulzy, Vita, et on démarre avec Alain Chamfort.
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2: Oh, la belle Myrtille que voici. Et on va lui faire sa fête comme chaque 15 août depuis 1984. Le col du Béal, à la frontière entre la Loire et le Puy-de-Dôme, accueille la fête de la Myrtille. Demain, samedi 15 août, rendez-vous incontournable des Monts du Forez. Organisée par le collectif Myrtille Sauvage du Forez, cette journée gratuite rassemble des milliers de visiteurs autour de la myrtille sauvage. Marché de producteurs, marché d'artisans locaux, vente de myrtilles fraîchement cueillies, balades botaniques, spectacles de jonglerie poétique, atelier tartelettes pour les enfants avec un chef, concours culinaire, jeux de pistes familiales, ferme pédagogique, démonstration artisanale et animation musicale. Tout ça réuni pour un événement festif et familial à 1390 mètres d'altitude au cœur des estives forésiennes. La fête de la myrtille, c'est demain le 15 août.
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0: Soyez les bienvenus sur votre radio ici, on passe l'été ensemble, actu locale, musique, bonne humeur, hein, comme d'habitude on a tout prévu. Vous pouvez nous suivre également en temps réel sur l'application ICI, ICI, application complètement gratuite avec l'actu de votre région en temps réel. On apprend plein de choses, par exemple, saviez-vous, les fruits peuvent attraper des coups de soleil. Oui, en cas de forte chaleur, certains fruits comme les pommes, les pêches ou les tomates peuvent être brûlés par les rayons du soleil. Cela provoque des taches brunes sur leur peau et peut les abîmer. Alors cet été, pensez aussi à protéger vos fruits et légumes du soleil. Eux aussi préfèrent parfois rester à l'ombre. Et bien voilà, on apprend des choses. Et ça, c'était une actu que j'ai lue sur l'application ICI, ICI. La suite en musique, c'est maintenant avec Alphaville.
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1: Merci d'avoir choisi votre radio ici. Il est 16h. 16h, c'est l'heure de retrouver toute l'info en France et dans le monde en 90 secondes avec Morgane Guillaumard.
2: TikTok, Instagram, Facebook restent finalement ouverts aux adolescents de moins de 15 ans. Le Conseil constitutionnel censure la loi qui devait leur interdire l'accès aux réseaux sociaux. Texte voté il y a 3 semaines. Les sages estiment qu'il porte trop atteinte à la liberté d'expression. Le Conseil constitutionnel a par ailleurs validé la quasi-totalité de la loi d'urgence agricole et la loi sur l'aide à mourir. Les fortes chaleurs compliquent le travail des pompiers. Un incendie est en cours dans l'ouest de l'Aveyron cet après-midi. Il était parti avant-hier et il a parcouru 140 hectares. Dans les Landes, à Luglon, près de Mont-de-Marsan, 1200 hectares ont été parcourus par les flammes depuis hier après-midi. Le feu évolue de manière défavorable à cause de la sécheresse. Le département reste en vigilance orange canicule, tout comme une grande partie de la France. Par ailleurs, plus de 470 personnes ont été arrêtées en lien avec les incendies de cet été, dont 183 mineurs. Chiffre communiqué aujourd'hui par le ministère de l'Intérieur. Que ce soit à cause de la chaleur ou des grèves, votre moyen de transport a de fortes chances d'être perturbé ce week-end. À la SNCF, des dizaines de trains sont supprimés sur les lignes Paris vers la Normandie, Paris-Limoges-Toulouse, Paris-Clermont ou encore Bordeaux-Marseille. Une cinquantaine de vols assurés par la compagnie EasyJet sont aussi supprimés demain. D'autres annulations sont prévues dimanche. Les aéroports de Paris-Charles-de-Gaulle et celui de Lyon-Saint-Exupéry sont les plus touchés. Et puis la circulation sera difficile sur la route avec Bison Fiteux qui voit rouge partout et dans les deux sens demain.
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4: Vigilance orange pour le phénomène canicule et jaune pour le phénomène orage. Les nuages deviennent un peu plus nombreux cet après-midi et quelques orages seront accompagnés de pluie dans le courant de cette fin de journée. 32 à 35 pour les altitudes, 38 à 41 pour les plaines. La nuit prochaine, ciel voilé, ciel de traîne, pluie résiduelle, 18 à 23 au réveil. Et pour le samedi 15 août, éclaircies présentes le matin, mais l'après-midi, l'instabilité se développe à nouveau avec des orages. 29 à 36 degrés et pour dimanche, nuages et éclaircies, les températures chute un peu, 24 à 30 degrés pour les maxis.
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0: Pendant les vacances, votre radio vous accompagne tout l'été. On commence cette nouvelle heure avec Céline Dion et sa nouvelle chanson « Bonjour, pardon, merci », chanson qu'elle chantera à partir du 12 septembre prochain à Paris. Car oui, Céline Dion est de retour en France pour une série de concerts exceptionnels. Mais avant, on l'écoute où ? Eh bien, on l'écoute ici.
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0: Merci.
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2: Je vous emmène à Billon, dans l'ancien collège qui s'appelle désormais la Perme. Et à la Perme, il y a plein d'activités possibles, et notamment un atelier de réparation de vélos. Donc Loïc, cet atelier vélo, il est organisé par la Perme et puis une autre association.
3: C'est ça. Donc la Perme gère à une convention toute fraîchement renouvelée pour 15 ans avec la mairie de Billon. Ouais. Et au sein de la Perme, il y a l'association Obrador, parmi d'autres. L'objet de l'association, c'est de fabriquer ensemble nos autonomies. La mobilité fait partie de nos autonomies.
2: Évidemment.
3: Clairement.
2: Pierre Muller qui nous a rejoint. Bonjour Pierre.
4: Bonjour.
2: Est-ce que vous pourriez me faire un petit historique rapide à partir du moment où le collège ferme ?
4: Oui, donc le collège a fermé en 93. Il a été muré, il est resté à l'abandon jusqu'en 2018-19. Et juste avant le Covid, la mairie a pris la décision de rouvrir ce collège. Donc il a été décidé de l'ouvrir dans l'État. Donc on a monté une association d'habitants de Billon qui ont bien voulu déterminer un peu qu'est-ce qu'on ferait de ce bâtiment. Il fait 7000 m2, le bâtiment. Il a été décidé qu'on pourrait prêter ces salles à des artistes, des associations, voire des particuliers qui recherchent un lieu pour installer leur atelier. Ça a répondu à un besoin, puisque très vite, toutes les salles ont été réservées par des associations.
2: Et comme quoi ?
4: Et on a à peu près 300 événements à l'année qui se passent dans ce bâtiment. Donc ça a redynamisé ce quartier de Billon.
2: En fait, quand on le regarde, ce bâtiment, on se dit, il va quand même falloir faire deux, trois petits travaux.
4: Donc, tous les travaux de grosses œuvres sont faits par la mairie. Nous, on est un peu le locataire, donc on a fait tous les travaux d'installation électrique, tous les travaux intérieurs, de mettre des portes, de mettre des meubles, etc. Vous voyez, ils ont commencé à changer les fenêtres.
2: Ah,
4: il y en a qui étaient changées et il y en a dans le coin là-bas qui ont été changées.
2: Comment ça marche au fur et à mesure où il y a des sous, quoi ?
4: C'est un peu ça, oui. Ouais, et puis, bon, il ne faut pas oublier qu'on est sur un monument qui est classé monument historique.
2: Ça arrange donc, pas les travaux.
4: Il y a des contraintes. Par exemple, on n'a pas pu mettre de double vitrage.
2: Ah oui.
4: Il a fallu refaire des petits carreaux sans double vitrage, ce qui est un peu dommage, puisque le bâtiment est assez froid. Hein,
2: ça ne va pas être facile à chauffer.
4: Mais... Non.
2: Je n'ai pas fini ma visite, parce qu'apparemment, il y a un jardin intérieur. Ah, mais c'est très très beau, ce jardin intérieur. En fait, le collège donc tourne autour d'un jardin intérieur dans lequel on peut imaginer beaucoup de choses, là, pour le coup. Oh, oh ! Ah, ça résonne !
4: Ah oui.
2: Charlotte, qui est dans le jardin aussi, qui est en train de prendre des mesures.
5: Je vais travailler à restaurer la roseraie.
2: Et ici, il y a Mélanie qui utilise ses locaux.
6: Je suis avec une de mes amies et on vient travailler à la Perme. On a essayé de lancer un petit espace de coworking à la Perme il y a quelques mois. Et sinon, j'utilise la Perme pour plein d'autres choses. Je participe à plusieurs ateliers qui sont proposés régulièrement. Voilà.
2: Merci pour la visite, Pierre.
4: C'était avec plaisir.
2: Très sympa de déambuler dans tous ces couloirs.
4: C'est quand même le premier collège jésuite de France, hein. 1558. Je vous donne rendez-vous en 2058 pour les 500 ans.
2: Ok.
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0: Merci d'être avec nous, c'est Fabien Emo sur votre radio, ici votre radio de l'été. C'est un plaisir de partager cet après-midi avec vous. J'espère que tout se passe bien de votre côté. Si vous avez quelques jours de congé, profitez-en. Pendant les vacances, le passe-temps préféré des Français, c'est de flâner sur les marchés. On adore y aller pour découvrir les produits régionaux, rencontrer les producteurs et repartir, bien sûr, avec quelques souvenirs. Eh bien, ce matin, je suis tombé sur le top 3 des plus beaux marchés de France. Numéro 3 pour le marché de Sarlat, en Dordogne. Numéro 2 pour le marché d'Apt, c'est dans le Vaucluse. Et numéro 1 pour le marché de Sanary-sur-Mer, dans le Var. Il a été élu plusieurs fois parmi les plus beaux marchés de France, avec ses stands colorés face à la mer, ses producteurs locaux et son ambiance de vacances. C'est un incontournable de l'été. Les incontournables de l'été sont également sur votre radio ici. On est parti pour 3 chansons françaises à la suite. Et on démarre avec Jeanne Masse, Johnny Johnny, bel après-midi.
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2: Oh, la belle myrtille que voici. Et on va lui faire sa fête comme chaque 15 août depuis 1984. Le col du Béal, à la frontière entre la Loire et le Puy-de-Dôme, accueille la fête de la myrtille. Demain, samedi 15 août, rendez-vous incontournable des Monts du Forez. Organisé par le collectif Myrtille Sauvage du Forez, cette journée gratuite rassemble des milliers de visiteurs autour de la myrtille sauvage. Marché de producteurs, marché d'artisans locaux, vente de myrtilles fraîchement cueillies, balades botaniques, spectacle de jonglerie poétique, atelier tartelettes pour les enfants avec un chef, concours culinaire, jeux de pistes familiales, ferme pédagogique, démonstration artisanale et animation musicale. Tout ça réuni pour un événement festif et familial à 1390 mètres d'altitude au cœur des estives forésiennes. La fête de la myrtille, c'est demain le 15 août.
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0: C'était Vanessa Paradis, les épines du cœur sur votre radio. Ici, maintenant, eh bien, c'est l'heure de retrouver Fred Ballard, l'humour en tube, le thème du jour, avoir confiance en soi. Eh bien, Fred Ballard a mené l'enquête en milieu professionnel. Si vous êtes un grand timide, vous allez sans doute vous reconnaître.
1: Je te dérangerai pas. On n'avait pas les documents. Oui, je te laisse finir. Bisous. Oui. Tiens.
2: Oui, il y a que les timides pour s'embrouiller tout seul au point de dire bisous à leur boss. Enfin, il y a aussi les gentils et les hypersensibles qui se décomposent à l'idée de parler en public, mais qui essayent de faire croire qu'ils font partie des grandes gueules de l'entreprise.
3: Il n'y a qu'à voir comment on raconte nos anecdotes de bureau. Nos anecdotes de bureau, on est là. Ah non, mais attends, mais moi je lui ai dit. Je suis rentré dans le bureau, j'ai ouvert la porte, je savais que c'était sa pause de déjeuner. J'ai dit, Sylvain, excuse-moi, je te le dis, tu es une personne incompétente. Les dossiers n'étaient pas là à la réunion à 10h, nous n'avions pas les mails. Je te le redis, tu es une personne incompétente. Et j'ai fermé la porte. Basta, la gueule. On sait très bien que ça s'est pas passé comme ça.
2: Oui, on le sait, on est un certain nombre. Hein, et on remercie Alex Luce de révéler notre manque d'assurance à la face du monde pour nous apprendre à en rire. L'autodérision est une arme redoutable contre le manque d'estime de soi. Elisa Delmoitier peut aussi nous aider à retrouver la confiance.
4: Moi-même, j'ai des potes qui me disent qu'ils n'ont pas confiance en eux. Je suis là, mais attends, c'est pas possible. Tu te rends pas compte de ton potentiel, il faut que tu crois en toi. Quoi. Mais après, j'ai d'autres potes qui me disent qu'ils n'ont pas confiance en eux. Je comprends. Reste timide, mon gars, suis ton instinct.
2: Voilà, bon, c'est vrai que parfois, faut pas forcer sa nature profonde. Hein. Il faut s'accepter comme on est, parce que bon, l'avenir appartient aussi à ceux qui savent faire rire les autres en se moquant d'eux-mêmes.
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0: Merci de passer votre été ici sur votre grande radio de proximité. Dans quelques minutes, les infos de 17h. Mais avant, on écoute Soprano avec DJ. Et bonne nouvelle pour les fans de Soprano. Le rappeur marseillais est toujours sur les routes avec son Freedom Tour. Il passera notamment par Brétigny-sur-Orge en septembre prochain et Annecy en octobre. L'occasion de retrouver ses plus grands tubes comme DJ. Et on l'écoute maintenant. Belle fin d'après-midi.
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1: Vous êtes à l'écoute de votre radio ici, il est 17h. 17h tout de suite, les infos avec vous, Morgane Guillaumard.
2: Les adolescents ne seront finalement pas privés de réseaux sociaux. Le Conseil constitutionnel censure la loi qui était censée interdire l'accès à TikTok, Instagram ou encore Facebook aux moins de 15 ans. C'était une promesse d'Emmanuel Macron. Le texte a d'ailleurs été voté il y a 3 semaines, mais les sages en ont décidé autrement, Pierrick Bonneau.
3: Selon le Conseil constitutionnel, l'interdiction des réseaux sociaux aux mineurs de moins de 15 ans représente une atteinte à la liberté d'expression et de communication, clé de voûte de notre état de droit, garanti à la fois par la Déclaration des droits de l'homme et du citoyen et par la Constitution. Dans le détail, les sages relèvent plusieurs lacunes du texte. D'une part, les exceptions à cette interdiction, trop limitées. Avec cette loi, les moins de 15 ans se seraient retrouvés interdits de consulter des contenus dont les risques pour leur santé et leur sécurité ne sont pas établis. D'autre part, ce texte, selon le Conseil constitutionnel, remet en cause l'autorité parentale et ne prévoit aucune disposition selon laquelle les parents pourraient décider de déroger à cette interdiction. Bref, c'est une censure franche et net des sages qui avaient été saisis par la gauche et un coup dur pour le couple Macron qui pousse depuis des mois pour mieux protéger les jeunes des réseaux sociaux avec ce texte qui devait entrer en vigueur dès la rentrée.
2: Et le Conseil constitutionnel a par ailleurs validé la loi sur l'aide à mourir ainsi que la quasi-totalité de la très controversée loi d'urgence agricole. L'institution estime d'intérêt général la réintroduction sous condition de pesticides interdits en France, notamment l'acétamipride, insecticide très puissant, dangereux pour les abeilles. Train, voiture, avion, tous les modes de transport seront perturbés ce week-end. Il y aura d'abord beaucoup de monde sur la route dans les deux sens demain partout en France. Ensuite, une grève à la SNCF perturbe la circulation des trains entre la Normandie et Paris. Et la chaleur entraîne la suppression de 20 intercités sur les lignes Paris, Limoges-Toulouse, Paris-Clermont ou encore Bordeaux-Marseille. Et enfin, une 50aine de vols sont aussi supprimés demain en raison d'un mouvement social chez EasyJet. La vague de chaleur s'étend en France. 8 nouveaux départements du Grand Est sont placés en vigilance orange canicule. Il y a donc désormais 83 départements qui sont concernés par l'alerte, notamment les Landes qui sont toujours en proie aux fortes températures, ce qui inquiète les pompiers mobilisés à Luglon, près de Mont-de-Marsan. 1200 hectares ont été parcourus par les flammes depuis hier après-midi. D'importants moyens aériens et humains sont toujours sur place, tout comme dans l'ouest de l'Aveyron où un autre incendie est en cours depuis 2 jours. Il a parcouru, lui, 140 hectares. Au sud de Rennes, l'incendie est toujours actif, mais sa progression est ralentie. 230 hectares ont été parcourus. Et dans le Pas-de-Calais, en revanche, le feu est désormais fixé. Les données de plusieurs centaines de milliers de personnes ont bien été volées lors d'une cyberattaque du site des impôts. La Direction générale des finances publiques le confirme aujourd'hui. Le piratage du système d'information du fisc fin juin a été revendiqué par un groupe de hackers. Tous les particuliers et les professionnels concernés doivent être contactés. Et enfin, Léon Marchand participe en début de soirée aux demi-finales du 200 mètres papillon au championnat d'Europe de natation. Le quadruple champion olympique s'est facilement qualifié ce matin à Saint-Denis, près de Paris.
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5: Bon, vous l'aurez constaté, le soleil règne en maître, il a encore fait chaud, le mercure a encore frôlé avec les 40 degrés, mais ce n'est qu'une question de patience, le temps change à partir de ce week-end, nous dit Météo France.
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5: Autour de 35 degrés en altitude, pas loin de 40 degrés en plaine, la nuit prochaine ciel dégagé, des nuages qui progressivement seront de plus en plus nombreux. La nuit sera encore bien chaude, 18 à 21 degrés en altitude, jusqu'à 23 degrés en pleine à votre réveil. Puis demain, après un début de journée assez bien ensoleillé, des orages se formeront dès la fin de la matinée, aussi bien en pleine qu'en montagne. L'après-midi, les orages persisteront, de petites averses pourraient également se produire partout. Ça reste encore très chaud demain quand même, 29 à 32 degrés en altitude, 35 à 35 degrés en pleine. C'est dimanche que le temps change vraiment, avec des éclaircies, des orages, des averses, une baisse sensible des températures, 29 à 32, et c'est à partir de lundi que le mercure va commencer de baisser progressivement, mais ne vous attendez pas à une belle fraîcheur, hein, aux alentours de 29-30 degrés seulement. Info trafic et mobilité en temps réel, à part le tram sur Clermont-Ferrand qui est en maintenance, vous le savez, qui ne circule pas. J'ai aucune perturbation sur les routes de notre région à vous signaler. Vous êtes nos yeux, et s'il y avait quoi que ce soit de perturbant, l'info trafic à partager, 04 73 34 2000.
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5: Bon, la journée touche à sa fin, mais pas la bonne humeur. Effectivement, ici, Pays d'Auvergne vous accompagne jusqu'au bout de l'après-midi. Ravi d'être avec vous, chez vous, sur le Transat, au bord de l'eau, dans la voiture ou sur votre lieu de travail. On est ensemble jusqu'à 19h. Allez, on commence tout de suite cette émission, cette fin d'après-midi avec Cœur de Loup. Un défi que son créateur s'était lancé lui-même. Pendant 12 jours, il s'est enfermé dans la cave de sa maison, près de la chaudière. Et le résultat, eh bien, c'est ce tube de 1988. Belle fin d'après-midi, tout le monde.

0: Cœur de loup avec le son des années 80, 1988 pour cette chanson. Philippe Lafontaine sur votre radio, ici Pays d'Auvergne.
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0: Et avec vous, on prendra la direction de Vichy dans quelques minutes. Demain, c'est la fête de l'hippodrome de Vichy-Bellerive. Héloïse Pradon vous en dévoile le programme dans un instant. On ira jouer également tout à l'heure avec les tubes de l'année d'une année. Je vous ai glissé un petit intrus. Mais j'ai un chouette cadeau à vous proposer. C'est promis, vous jouerez et vous pourrez peut-être gagner de fabuleux cadeaux avec moi avant 18h. Mais en attendant, sur les platines d'ici Pays d'Auvergne, un nouveau single, le nouveau single envoûtant de Charlotte Cardin, entre lumière et sensualité sombre. The Way We Touch, et c'est déjà sur votre radio, ici Pays d'Auvergne. C'est bon ça.

0: Ah, ça nous met carrément dans l'ambiance du week-end. Un très très belle chanson, bon tube, c'est tout nouveau, c'est tout beau, c'est tout chaud, c'est sur votre radio ici, Pays de Vergnes. C'était Charlotte Cardin avec The Way We Touch.
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0: Effectivement, vous aussi, vous êtes peut-être en vacances, quoique même si vous ne l'êtes pas, c'est demain 15 août, en théorie jour férié, donc vous ne faites rien, et si vous cherchez un bon plan, bien moi je l'ai certainement, puisque le 15 août, c'est donc demain, sur la rive gauche de l'Allier, on fait la fête, on prend la direction de l'hippodrome de Vichy, c'est là où nous attend Héloïse Pradon. Bonjour Héloïse.
2: Bonjour Christophe, bonjour à tous.
0: L'hippodrome de Vichy-Bellerive fait sa fête, vous nous invitez à vivre une fin de journée exceptionnelle sur les agendas des Auvergnats et des vacanciers, on note à partir de 16h30 jusqu'à 22h, Hippodrome de Vichy.
2: C'est l'un des événements traditionnels de l'Hippodrome, une vraie fête familiale. On vous attend donc le samedi 15 août pour une après-midi de course hippique avec de nombreuses animations pour les enfants.
0: Effectivement, les enfants sont les bienvenus, c'est le lieu de sortie en famille, vous êtes au bord des pistes, un véritable lieu de spectacle, de convivialité, d'animation pour toute la famille, cette journée festive, avec des courses. Juste une petite parenthèse, combien de courses? Trotteur ou galopeur?
2: Alors, ce sera des courses de galop demain sur l'hippodrome de Vichy, et vous aurez également une petite particularité pour demain, puisque nous aurons également des courses d'enfants sur la piste.
0: Alors, quand on dit des courses d'enfants, c'est-à-dire quels enfants sélectionnés au hasard parmi nos visiteurs, ou ce sont les enfants des jockeys?
2: Sélectionnés parmi les visiteurs, vous aurez la possibilité d'inscrire vos enfants directement sur place pour participer aux courses qui auront lieu sur la piste en herbe, vraiment face aux tribunes. Donc les enfants vont pouvoir s'élancer sur la piste des chevaux, ça va être assez particulier comme moment.
0: Alors quand on dit course pour les enfants, est-ce qu'on va atteler des chevaux spécialement pour les enfants, ou c'est une course entre guillemets factice? Les enfants courent sur la piste, mais courent comme ils le font dans une cour de récréation?
2: C'est une course fictive, bien entendu, on va éviter les blessures sur la piste. Donc les enfants seront en sécurité, on a réparti par tranche d'âge de façon à ce qu'il n'y ait pas de bousculade. C'est une animation conviviale au milieu des autres animations qui sont présentes sur site. On a des balades à poney qui seront également sur place, des structures gonflables, des fulquis à pédales, des maquilleuses. On est vraiment sur un esprit festif pour passer une belle soirée en famille.
0: Ouais, il y aura aussi un ballonneur, les courses enfants, vous en avez parlé, il y aura la découverte d'un jeu de société, il y aura les sulky à pédales, les tatouages éphémères, les structures gonflables, les jeux en bois, les baptêmes de poney par l'écurie Cavalero, et de nombreux cadeaux à gagner à travers différents quiz qui seront mis en place demain tout au long de l'après-midi. L'ouverture des portes à partir de quelle heure? Je sais qu'il faut arriver tôt.
2: Oui, il faut arriver tôt. En effet, pour accéder au site, l'ouverture des portes, c'est à 16h30, avec la possibilité d'accéder soit par l'entrée principale, soit également par l'entrée du côté des berges de l'Allier, notamment avec l'arrivée de la navette fluviale qui relie les deux rives entre le centre-ville de Vichy et Bellerive.
0: Ouais, puis le bon plan, Héloïse Pradon, c'est aussi de réserver sa

0: place en l'achetant directement sur le site coursevichy.fr et comme ça vous avez le coupe-fil et ça vous évite de faire la queue.
1: Tout à fait.
0: C'est le bon plan. Bon, c'est à partir de 16h30, c'est tout au long de la journée de demain. Il y aura 8 courses de galop, une ambiance et en plus j'ai une bonne nouvelle. On devrait passer entre les gouttes. Météo France nous garantit a priori du beau temps, on devrait passer à travers les orages. C'est plutôt une bonne nouvelle.
1: On croise les doigts pour ça en tout cas.
0: Eh bien, à demain. Rendez-vous demain, Héloïse. Merci d'être passée par l'antenne d'ici Pays d'Auvergne. Et puis, belle fête de l'hippodrome. C'est à ne pas manquer. C'est demain et c'est une tradition. C'est chaque année le 15 août. Salut, Héloïse.
1: Bonne soirée à tous.
0: La mère Ratiti fait son retour sur votre radio favorite. Vous la connaissez, la mère Ratiti. On fait connaissance avec elle. Renaud, la mère Ratiti, chanson de 1988, Au Bâche Tendre et chanson dont on ne se lasse pas.

0: Ah ouais, c'est un petit peu l'Italie, c'est tout petit hein, chez la mère à Titi, un univers encombré de souvenirs en rotin, de bibelots en verre et d'icônes en plastoc. Une très très belle chanson signée Renaud. Allez, dans un instant, on ouvrira la valise de Périne Clément pour y voir ce qu'il y a aujourd'hui. Allez, un petit indice, on va parler d'un accessoire dont on ne peut se passer quand on part en vacances et surtout quand on adore se baigner, on en a forcément besoin. Une petite idée, eh bien vous le saurez tout à l'heure et puis dans un instant, vous retrouverez le tube Faut que tu m'aimes. C'est signé Stilto, et c'est après tout ça.
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0: C'est l'été, cet été, pas mal de surprises. 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Premier arrivé, premier servi, je vous retrouve après Stilto. Faut que tu m'aimes. 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
1: La chanson la plus connue de Stilto avec Faut que tu m'aimes, c'est sorti en 2024, certifié disque d'or et titre phare, extrait de son album Fil lacrymal. Je file du côté de Chana Lamouter, retrouver Greg. Bonjour Greg.
2: Bonjour.
1: Bon Greg, vous êtes plutôt oiseau ou vous êtes plutôt Louisa? Ou vous êtes les deux?
2: Plutôt oiseau.
1: Plutôt oiseau, ça va mettre le feu, ça va mettre l'ambiance. La particularité de ce festival, c'est que c'est une musique variée, un programme éclectique avec un seul mot d'ordre, plaire à tous les publics. Vous êtes disponible les 21 et 22 août prochains?
2: Oui.
1: Eh bien écoutez, c'est pour vous, deux passes, deux jours, vous irez avec la personne de votre choix. Moi je suis ravi de vous faire plaisir. Il fait quel temps du côté de Chana Lamouter, comme on est en altitude? Vous avez un petit peu de fraîcheur ou nenni?
2: Oui, meilleur que pas en altitude, oui.
1: Bon, ben on va venir chez vous ce soir à la fraîche, donc du coup, faut peut-être monter chez vous, se reposer et prendre un petit peu de frais. Vous êtes en vacances ou vous travaillez?
2: Au travail.
1: Au travail, vous êtes au boulot là tout de suite, Greg?
2: Non, j'y suis plus.
1: Bon, sans indiscrétion, vous faites quoi dans la vie?
2: Je travaille dans la forêt.
1: Bon, bah,
2: dans l'environnement.
1: Parfait. Bon, prenez soin de notre forêt. Pourtant, qu'on n'est pas comme celle du côté de la Gironde. Bon, métier passionnant.
2: Tout à fait.
1: Métier passionnant, j'imagine.
2: Oui, tout à fait.
1: Et les vacances pour vous, Greg, c'est quand?
2: C'est pas encore, on attendra septembre.
1: Bon, au mois de septembre. Quand tout le monde sera rentré, eh bien, vous aurez les plages rien que pour vous. C'est le bon plan, Greg. Bien joué. Je vous souhaite une belle fin d'été dans vos forêts. Et puis, amusez-vous les 21 et 22. Et je suis sûr que vous serez ravis de la programmation. À très vite. Merci d'être passé nous voir. À bientôt. Ciao.
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1: Bon, dans la valise de Périne Clément, on y trouve les indispensables de votre été. Ils sont aussi dans les sacs de plage, dans nos bagages. Et Périne leur consacre sa chronique estivale. Alors aujourd'hui, on la plie, on la déroule, on la porte sur ses épaules. On s'y cache pour enfiler son maillot et pour finir parfois les quais de fer en l'air. Vous voyez de quel accessoire on va parler? Qui suis-je?
3: Dans ma valise, il y a...
5: Alors, la bleue, la rouge, celle avec les poissons...
6: Tu peux pas en prendre une comme tout le monde?
5: Ah non!
3: Une serviette de plage.
5: Une pour les cheveux, une pour le ventre, une pour les...
6: Pour les pieds.
7: On en possède tous et toutes au moins une à la maison et pensez à la prendre avec vous avant d'aller au bord de l'eau. La serviette de plage que l'on enroule autour de la taille pour se changer en toute discrétion. Et une fois en maillot, on déroule d'un seul geste notre serviette. Chacun y va de sa méthode pour la tendre. Les tongs dans un coin, des vêtements ou un sac dans un autre, voire quelques cailloux pour l'empêcher de se replier, ou pire, de s'envoler. Et une fois bien installé, on s'allonge sur notre serviette de plage et on lézarde au soleil. Puis vient le moment d'aller se baigner. À la sortie de l'eau, on peut compter sur notre serviette de plage, qui est une serviette éponge pour nous sécher.
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1: Oui, effectivement. À chacun sa serviette. Et puis, si vous trouvez qu'elle n'est pas suffisamment épaisse pour votre confort, il y a toujours le matelas pneumatique. Ça peut être le plan B. Allez, dans un instant, on sort et on reste en Auvergne. Une chose est sûre, notre agenda va vite se remplir. On voit tout ça après Robbie Williams, Angel, tube intemporel de ce chanteur. C'est pour vous. C'est des messages.

0: Très très belle chanson, Cossess Angel de Robbie Williams sur votre radio ici, Pays d'Auvergne.
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0: 20 ans de festival et un week-end d'exception qui vous attend. C'est le week-end prochain, c'est à Saint-Pourçain-sur-Sion, du 14 au 16 août prochain. 3 jours de fêtes, de gastronomie, de musique et de convivialité. L'ouverture officielle de ce festival vendredi avec Noémie Onia, chef pâtissière de renommée en tant qu'invitée d'honneur. Marché gourmand, inauguration, couronnement de la reine 2026 et concert pour lancer les festivités. Vous pourrez la retrouver, Noémie Onia, le lendemain, le samedi, sur le marché hebdomadaire, place de la mairie, pour une rencontre conviviale et gourmande avec vous. Et puis pour clôturer ce week-end anniversaire, le grand concert gratuit des 20 ans sur l'île de la Ronde avec 3 heures de spectacle en live, Tandem & Co et le groupe En Passant qui vous proposera le plus grand show 100% Goldman. Chaque année, le premier lundi après le 15 août, donc ça tombe ce 17 août, ce lundi, la Chambéra accueille des milliers de visiteurs, la foire La Chambéra, autour de 3 thèmes, le cheval, la vente de melons et la vente du fromage du même nom. Durant cette journée, jusqu'à 19h, quelques 200 exposants venus de toute la France entière viendront proposer leurs produits. Et bien évidemment, la star locale, ce savoureux fromage de vache à pâte pressée et croûte lavée, le Chambéra, sera donc à acheter et à déguster sans modération. Le Festivalier de musique en Bourbonnais a programmé un concert exceptionnel. C'est ce samedi 15 août à Châtelois pour clore son 60e anniversaire. Le Quator Hermès avec Omer Boucher et Lélise Lio au violon, Manuel Vioque Jude à l'alto et Yann Levionnois au violoncelle. Allez, on résume cet agenda en 3 mots. Bel été en Auvergne.
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0: C'est pas si facile, boulevard désert en nouveauté. Et côté Gold, peut-être France Gall, Cézanne Pain, et bien toujours aussi bien depuis le temps.

0: votre radio à 6h20 ici à Pays d'Auvergne. Cézanne Pain avec France Gall. Cézanne Pain, certes, Patricia, elle campe.
1: Alors, on n'attend pas Patricia ?
0: Eh oui, si Patricia, on vous attend. On va même venir vous rejoindre et on file vous voir au camping Le Viginet. C'est à Saint-Nectaire. Vous êtes avec un couple qui oriente ses vacances en fonction du fromage à découvrir. J'aime bien le concept. Ne serait-il pas épicurien, à moins qu'il soit juste gourmand, voire gourmet. Allez, c'est qui vos invités?
1: Didier et Daniel au camping Le Viginet à Saint-Nectaire. Bonjour messieurs dames.
2: Bonjour.
1: D'où êtes-vous?
2: Nous sommes du Choletais, dans le Maine-et-Loire, oui. D'accord. Plus exactement, la commune de Lys-Auléon.
1: Et vous venez ici visiter la région?
2: Oui, parce qu'on aime bien, ça fera donc la troisième fois en 45 ans qu'on le fait.
3: Mais c'est tellement beau, verdoyant, c'est magnifique.
1: Je vais vous suggérer de manger du Saint-Nectaire quand même.
2: Ah oui. On est venu pour ça. Uniquement, mais principalement pour ça, il faut le savoir.
1: C'est vrai?
2: Ah oui, on partira avec deux meules, forcément.
1: C'est pas des meules, hein.
2: Ah non, c'est pas, faut pas se tromper avec l'atome.
1: Hein. C'est pas des meules, c'est des Saint-Nectaire, tout simplement.
2: Non, c'est excellent, le Saint-Nectaire, on aime bien.
1: Vous l'avez trouvé où, votre Saint-Nectaire? Vous êtes allé dans les fermes un peu?
2: Oui, les Lambres, à quelques kilomètres d'ici, là, sur Aulois.
1: Vous avez visité la ferme?
2: Oui, oui. Ouais. Avec une petite explication, c'est sympa. Et les producteurs, c'est vraiment le cœur de... C'est leur métier, quoi. On le sent bien. Et vraiment, un Saint-Nectaire à 5 km l'un de l'autre, c'est les mêmes, quoi.
3: Mais on ira goûter à d'autres...
4: Oui, cet après-midi.
3: Oui, cet après-midi ou demain.
4: Oui.
1: Comment il va voyager, ce fromage?
2: Ah ben déjà, on va le faire connaître par chez nous, puisqu'on le connaît un petit peu par nos supermarchés, bien entendu.
1: Mais ça n'a rien à voir, on revient d'accord.
2: Justement, ben non, sûrement. C'est pour ça qu'on est venu le chercher ici, dans les fermes. Mais l'an prochain, ce sera, je sais pas, les Pyrénées.
1: Ah ben vous allez passer au fromage de chèvre, du coup.
2: Ah ben oui. Ah ben bien sûr.
1: Ce sera différent.
2: Ah ben, osso irati et toutes ces choses-là.
1: Vous donnez une bonne idée, finalement, aux vacanciers. Orienter ses vacances en fonction du fromage.
2: On aime le vin aussi. Donc, on pourrait aussi dire...
1: Faire les caves et les fermes.
2: Parce qu'en Anjou, il y a le vin, le Layon, c'est le
1: nectar. Le coteau du Layon.
2: Oui. Le coteau du Layon. Alors, après, il y a des bons Anjous, les Anjous rouges, bien entendu, et tout ça.
1: Ben, on est heureux.
5: 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Ça appelle les copains.
0: Patricia, si jamais vous me trouvez une meule de Saint-Nectaire, franchement, rapportez-moi ça à la radio, je suis preneur. Côté nouveauté, Boulevard des Airs, c'est pas si facile. Et juste après,

0: Tout nouveau, ce titre solaire et entraînant ici de la collaboration entre Boulevard Désert et Carbone sur votre radio ici, Pays d'Auvergne.
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2: Et une saucisse, une. Et hop là.
3: Chérie.
2: Oui, mon amour.
3: Mais chérie, c'est complètement cramé.
2: Oh, mais j'ai pas le temps de m'y surveiller, moi. C'est l'heure du jeu.
1: 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Le jeu, c'est maintenant.
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0: Ouais, je vous imagine déjà vous rapprocher de votre smartphone, de votre téléphone, prêt à composer le 04 73 34 2000 pour jouer au jeu qui fait fureur cet été sur votre radio préférée. Deux entrées pour visiter Vulcania, c'est ce que vous allez pouvoir gagner dans un instant. Vulcania, vous découvrirez ainsi les volcans, la planète Terre, ce lieu où s'amuser et découvrir les secrets du volcanisme, des phénomènes naturels et du système solaire fait l'unanimité. J'ai deux invitations pour vous. On va jouer avec les tubes de l'été, une année en particulier. Je vais vous faire écouter trois tubes. Et je vais vous affirmer que les tubes que nous avons choisis ont été diffusés pendant l'été 2007. C'est presque vrai. Pour deux, oui. Pour un autre, non. C'est à vous de me trouver l'intrus. On joue donc avec l'année 2007, l'année où Michel Platini devient président de l'UEFA. C'est le retour de Michel Polnareff. La Bulgarie et la Roumanie rejoignent officiellement le 1er janvier l'Union européenne, portant à 27 le nombre de ses membres. Et dans votre poste, pendant l'été 2007, vous pouviez écouter ça.

0: Vous aurez reconnu Gauthier, Somebody That I Used To Know, Coxy avec Garçon, bien encore Yannick Noah aux Arbres Citoyens, trois tubes de l'été 2007, enfin presque, et il y en a un qui n'est pas de l'année 2007. Si vous avez le titre, l'interprète, dépêchez-vous. Je vous fais une petite piqûre de rappel, allez, 04, 73, oh, même moi je l'ai oublié.
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1: 04 73 34 2000.
0: Oh merci mademoiselle, vous êtes bien aimable, même si l'animateur perd la mémoire, on est mal barré. Alors là, côté musique, côté souvenir, là aussi on est à la bonne enseigne, on est bien lotis avec les ZZ Top, Give All Your Loving. Ça rappelle de bons souvenirs, c'est le gros tube qui met de bonne humeur. Là on se dit c'est pas grave, je termine à 18h, je pars plus tôt et je danse.

0: Je ne sais pas vous, mais ici, on est en transe. On s'est levé, on a dansé, on a bougé. Ça nous a mis un peps. On est en forme jusqu'à dimanche. On va se passer un super beau week-end grâce aux ZZ Top sur votre radio.
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0: Est-ce que ça vous a mis en joie, Maryse ? Bonjour, Maryse.
2: Bonjour.
0: Est-ce que vous aimez ZZ Top ? Est-ce que vous aimez la musique rock, la musique qui déménage ?
2: Oh oui, j'aime bien. C'est des belles musiques, j'aime bien.
0: Ouais, effectivement, ça donne envie de danser. Alors, de chanter, pas forcément, quoique les paroles
2: non,
0: sont assez faciles.
2: Pas trop.
0: Donc, vous avez dansé chez vous ?
2: Oui, exactement, j'aime bien.
0: Alors, comme ça, du côté d'Aulois, le plan fraîcheur, c'est d'aller se balader dans les gorges de la Meuse, c'est ça ?
2: Ah ben oui, complètement. On est au frais, on est bien.
0: Il y a encore de l'eau ou c'est plutôt à sec ?
2: Ah, c'est pas beaucoup. Il y en a encore un petit peu, hein, mais... Pas beaucoup, hein. Mais il y en a encore un peu. Oui, pour se rafraîchir, c'est parfait.
0: Voilà, vous avez donc passé l'après-midi les pieds dans l'eau, dans une eau à 12 degrés.
2: Alors, pas aujourd'hui.
0: Ah, donc,
2: oui.
0: Donc, vous le faites parfois. Et j'aurais pas dû en parler. Tout le monde va venir vous voler votre plan fraîcheur.
2: Voilà, c'est ça. Ouais, non, c'est des chouettes coins. Vraiment, c'est des chouettes coins. Je le conseille.
0: Voilà, exactement. Et quand on s'est bien rafraîchi, on passe dans une ferme, se régaler d'un 5 hectares, pas très loin.
2: Exactement.
0: Bon, allez, on écoute les trois titres et vous me dites l'intru.
2: C'est celui-ci, l'intru.
0: C'est vrai?
2: Oui.
0: Quelle année?
2: J'en ai aucune idée par contre.
0: 2012.
2: Ah oui.
0: Voilà, oui, Coxy, ben voilà.
2: Oui.
0: Là on
2: oui.
0: est d'accord, tube de l'été
2: oui,
0: 2007.
2: Oui, il y a vite noir.
0: 2007, et parfait, on a co-animé ce jeu, tous les deux, vous êtes embauchés, casting réussi.
2: Ah, super.
0: Je vous souhaite un très très bon week-end du 15 août, je vous
2: merci
0: dis à bientôt, et félicitations,
2: beaucoup.
0: Deux places pour Vulcania, c'est pour vous, et la personne de votre choix, même pour les nocturnes, vous pouvez y aller.
2: Ouais, merci beaucoup, je suis vraiment très très contente, merci beaucoup.
0: Tout le plaisir pour nous, je vous embrasse, et encore un très très bon week-end. Salut
2: Maryse.
0: Merci
2: à vous aussi, à bientôt, merci.
0: À très très vite, à dans un instant, dans 5 minutes, le retour de l'info, Emmanuel Moreau.
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0: C'est la chanson de l'année lors des Victoires de la Musique en 1991. Le prix est décerné à Julien Clerc. Fais-moi une place. Très très belle chanson. 18h dans 4 minutes, l'actu.

0: Fais-moi une place, je lui fais de la place parce qu'il est l'heure du journal. Emmanuel Moreau arrive.
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0: Allez, que tel bon vous, c'est bientôt le week-end. Il est 18h, belle fin d'après-midi avec nous. Le journal Emmanuel Moreau. Bonjour Emmanuel.
2: Bonjour.
0: Ça circule déjà bien sur les routes auvergnates pour ce week-end férié.
2: Oui, beaucoup de voitures et quelques bouchons sur l'axe nord-sud, A71 et A75. Cette soirée classée rouge par Bison Futé dans le sens des départs. Et puis demain, ce sera noir pour les départs et rouge pour les retours. Prudence donc sur les routes avec deux accidents mortels dans le Puy-Dôme. La première victime est un motard de 38 ans. Il s'est tué à Cisterne-la-Forêt mercredi soir assez tard. Mais le corps de cet habitant de Pont-au-Mur n'a été retrouvé que le lendemain matin par un ami qui était parti à sa recherche. Autre accident mortel ce matin sur le contournement de Rion, un automobiliste qui a perdu le contrôle de sa voiture, qui a heurté un panneau de signalisation et qui s'est renversé en contrebas entre le rond-point de l'autoroute et le rond-point de Paris. La police de Rion lance un appel à témoins pour essayer de comprendre les circonstances exactes de cet accident.
0: On n'a pas atteint les 40 degrés aujourd'hui en Auvergne, mais on n'en est pas passé très loin.
2: Oui, 39 degrés 2 à Montluçon, 38 2 à Ganay et à Vichy, 37 9 à Clermont. Des températures un poil plus fraîche qu'hier, mais toujours très chaude, et la sécheresse qui se poursuit. C'est pour cela que le préfet de l'Allier vient de prendre un nouvel arrêté de restriction des usages de l'eau. Tout le département est en rouge, c'est-à-dire en crise, sauf le long du cours de la Sioule. Parmi les restrictions, l'irrigation qui est limitée au créneau horaire 20h-8h du matin. Un manque d'eau particulièrement sensible à Vichy et dans les environs. Frédéric Aguilera, le maire de Vichy, appelle les habitants à limiter leur consommation d'eau. Les ressources sont à un niveau historiquement bas, en particulier dans la montagne bourbonnaise. Alors, il y a toujours de l'eau au robinet, mais les marges de sécurité diminuent. Situation exceptionnelle qui a incité Frédéric Aguilera à faire un appel à la sobriété pour les habitants de Vichy et de Vichy Communauté.
3: La montagne bourbonnaise, qui était longtemps a été considérée comme étant un peu le château d'eau du secteur, avec des sources abondantes, etc. Aujourd'hui, la plupart des sources sont complètement à sec, à tel point qu'on est obligé par l'usine d'eau qui est dans la ville de Vichy, qui puise l'eau dans la rivière Allier, de remonter l'eau et de distribuer 15 des 19 communes que l'on alimente sur le territoire de Vichy Communauté, parce que 15 de ces communes n'ont plus de source et ne sont plus autonomes en eau. Donc les gens ne s'en rendent pas compte parce qu'évidemment, maintenant, on a justement ce système d'interconnexion et c'est une chance. On a fait beaucoup d'investissements pour avoir ces interconnexions. Donc quand on ouvre le robinet, on a l'impression qu'il y a de l'eau et qu'il n'y a pas de problème. Sauf que s'il y a un problème, donc cet appel à la sobriété, au-delà des arrêtés préfectoraux, c'est de dire attention, chaque goutte d'eau compte, il y a une réalité et il y a une tension très forte sur l'eau potable.
2: Et puis, autre conséquence de la sécheresse à Vichy, il n'y aura pas de feu d'artifice demain soir en raison du risque d'incendie. C'est pourtant une tradition à Vichy, le feu d'artifice du 15 août. Alors, il sera reporté début décembre pour marquer l'ouverture des festivités de Noël. A priori, il fera un peu moins sec. On peut à nouveau se baigner à la plage de Rénac, dans le lac de Saint-Étienne-Cantalès, dans le Cantal. La baignade est ouverte au public depuis ce matin. Les analyses réalisées en début de semaine ont montré que l'eau était de bonne qualité. En revanche, baignade fermée depuis ce matin sur le plan d'eau de Vieure dans l'Allier. Une mesure de précaution alors que les dernières analyses de la qualité de l'eau sont moyennes et que le niveau de l'eau a baissé ces derniers jours.
0: Le pèlerinage du Puy commence ce soir.
2: Principal pèlerinage dans la région, mais il y en aura aussi un dans toutes les cités mariales demain pour l'Assomption, la fête de la Vierge. Au Puy, ça commence avec la procession au flambeau tout à l'heure à partir de 21h et la veillée à la cathédrale. Demain, ce sont environ 6000 pèlerins qui sont attendus avec le temps fort, la procession de la Vierge Noire dans les rues du Puy demain après-midi. Un autre genre de pèlerinage, celui de Geoffroy Guichard à Saint-Étienne, avec un déplacement dans le Chaudron pour le Clermont Foot ce soir pour la deuxième journée de Ligue 2. Les jeunes Clermontois à la recherche d'un exploit dans cette rencontre où les Verts seront favoris. Et puis en Ligue 3, déplacement là aussi pour le Puy Football Club qui jouera à Versailles tout à l'heure à 19h. On prend le frais dans l'info d'ici où on essaye avec une idée pour se rafraîchir. Aller à la patinoire, celle du Mont d'Or, est ouverte les mercredis et samedi après-midi. Et c'est un vrai succès, Paul Marcille.
4: En poussant la porte de la patinoire, le thermomètre dégringole de 32 à 15 degrés. Un choc thermique qui ravit Aurélien, venu en famille.
5: On est tout de suite mieux à la patinoire, même si on fait du sport et qu'on transpire aussi. Mais en tous les cas, on est bien mieux que dehors à marcher et transpirer par la même occasion.
4: En vacances, cet habitant d'Avez cherchait depuis plusieurs jours un endroit frais pour s'amuser en famille.
5: De toute façon, oui, c'est plus en plus difficile de se rafraîchir naturellement, si ce n'est après par le biais de clim ou d'endroits comme celui-ci. C'est vrai que c'est de plus en plus compliqué.
4: La piste de glace du Mont d'Or accueille du public 2 jours par semaine, tout l'été. Et c'est un vrai succès, selon Léa Sagette. Elle est responsable adjointe du service sport et loisirs de la ville.
6: Je vais donner l'exemple de mercredi dernier où on a eu un gros pic de chaleur. On a eu à peu près 200 à 300 personnes, enfants, adultes confondus.
4: Un chiffre qui se rapproche des fréquentations hivernales du site et qui s'explique aussi par la venue de nombreux groupes de jeunes. Déguisés en lion, Aristide est animateur dans un village vacances.
7: C'est important, ouais, et puis ça leur fait du bien de se rafraîchir comme ça. C'est vrai qu'il n'y a pas beaucoup d'autres alternatives. C'est vrai que pendant la semaine, on fait souvent des batailles d'eau ou ce genre de choses, mais ça s'arrête là.
4: La patinoire du Mont d'Or est une des seules ouvertes l'été dans la région, et malgré les canicules successives, aucun risque pour la glace, selon Léa Sagette.
6: Un système qui s'autorégule à une température de moins 7 degrés, toute l'année et donc aussi bien l'été que l'hiver. Si vous voulez, on a une centrale qui va permettre en fait de constamment tenir une fraîcheur qui fasse aussi bien dehors 30 degrés, qui fasse 18 ou 14 degrés.
4: Mais pour certains clients, cette ouverture pose question. Samira est venue pour que sa fille s'entraîne. Elle est licenciée à la patinoire de Lyon.
8: J'étais étonnée que la patinoire du Mont d'Or soit ouverte. Il est normal que les compétiteurs puissent continuer à s'entraîner. C'est un véritable atout pour le grand public de pouvoir se rafraîchir. Mais d'un point de vue énergie, gestion de l'énergie et consommation, il est normal que les patinoires ferment aussi sur cette période de chaleur, d'autant plus avec nos canicules à succession.
4: À Lyon comme à Clermont-Ferrand, les patinoires sont fermées tout l'été.
2: Voilà, si vous avez envie d'une petite glace, eh bien, vous pouvez aller la prendre.
9: C'est malin, ça m'a donné envie. Allez, nous en chercher, mon cher Manu. Quoi que parler la bouche pleine, c'est peut-être pas conseillé.
2: Non,
9: ça ne se fait pas.
2: Ah, mais ça fond vite.
9: Bon, eh ben je vais attendre 19h. En attendant, cette météo, celle que vous attendez, va-t-il faire encore chaud? On va en parler dans un instant. Une chose est sûre, il a fait chaud. Mais bon, patience, le temps change à partir de ce week-end, nous dit Météo France.
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9: Ce soir, un ciel largement dégagé. Des nuages vont progressivement envahir le ciel. Ils seront de plus en plus nombreux, mais sans précipitation. La nuit sera encore chaude, 18 à 21 degrés en altitude, jusqu'à 23 degrés en pleine à votre réveil. Demain, ça commence avec un beau soleil, mais les nuages arrivent. Les orages se forment dès la fin de la matinée, aussi bien en altitude qu'en pleine, ici ou là. Et l'après-midi, les orages pourraient persister. De petites averses pourraient même également se produire partout. Ça va rester encore chaud, 22-32 en altitude, 35 à 37 en pleine. Ça change carrément dimanche avec plus d'orages, plus d'averses, moins d'éclaircies. On va commencer à chuter un tout petit peu en température. Et la semaine prochaine, les températures seront autour de 30 degrés. Info trafic et mobilité en temps réel. Quelques ralentissements ici et là sur les autoroutes de la région, mais rien de bien méchant. On a regardé le webcam. Pour l'instant, pas de véhicule à l'arrêt. Aucun incident, pas d'accident, rien à signaler sur nos écrans qui nous disent en temps réel ce qu'il se passe sur les routes. Donc tant mieux pour vous qui roulez à notre écoute. Bonne route et restez prudents dans tous les cas.
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9: Une excellente fin d'après-midi à toutes et à tous. Vous attendiez 18h pour être en week-end. Ça y est, vous êtes en week-end. Oui, c'est le week-end et on vous l'espère des plus heureux, des plus sympas en famille, entre amis, le week-end du 15 août, l'occasion de se réunir. Une petite balade, tiens, du côté de New York avec le saxo magique et cette belle chanson de Sting, titre de 87.

0: Des envolées au saxophone, des sonorités jazzy, Englishman in New York, l'un des titres incontournables du répertoire de Sting, titre de 87 sur votre radio ici, Pays d'Auvergne.
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0: Idée de sortie pour les prochains jours en Auvergne, les coulisses télé avec Johan Rock qui caressera le panda, le musée du jouet, c'est à Charmes, c'est là où nous attendent les petits bougnats. Et puis dans quelques instants, on ira voir ce qu'il se passe du côté de Vulcania, le parc se réinvente sans cesse pour rester une référence, et tout ça avant 18h. C'est à qui le tour? C'est la nouveauté du moment. Premier extrait du prochain album studio de Mylène Farmer. Et Grégor, ça sort le 30 octobre. Ce sera le 13e album studio. Et pour vous faire patienter, ce tube.

0: Oui, cette question, elle résonne. Elle vous est posée par Mylène Farmer dans votre radio ici, Pays d'Auvergne, sortie de son album Égrégor le 30 octobre prochain.
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0: On est pas mal, hein. On fait le tour des joyaux de notre

0: territoire. Il rayonne bien au-delà des frontières de notre belle Auvergne. Et là, le soleil se couche sur la chaîne des Puits. Et pourtant, Vulcania ne baisse jamais la garde. Pour conclure un été en Auvergne, Jordan Monet termine sa série en rencontrant Frédéric Goulet pour comprendre comment le parc se réinvente sans cesse pour rester une référence.
1: Nous sommes toujours à Vulcania et la journée loin d'être finie. Entre les nouvelles nocturnes et l'accueil depuis les années 2000 de 8 millions de visiteurs, on finit notre tour de piste avec Frédéric Goulet. Bonjour Frédéric.
2: Et bonjour.
1: Comment on fait, Frédéric, pour se réinventer chaque année?
2: Ah, c'est une vaste question et on a cette chance-là à Vulcania d'être en plein milieu du plan Olympus 25, qui est un plan qui vise à la fois à moderniser les attractions qui existent déjà et à ouvrir de nouvelles attractions et aussi de nouvelles facilités, avec notamment de l'hébergement dès 2028, avec des lodges qui seront inaugurées à ce moment-là. Donc effectivement, c'est la recherche de nouveautés, de belles sensations, d'histoires à raconter aussi, et ça se fait conjointement entre les équipes techniques et les équipes scientifiques qui veulent vraiment se dire qu'est-ce qu'on veut mettre en avant, qu'est-ce qu'on va raconter à notre public, et puis trouver le meilleur moyen pour le faire.
1: Le parc a bien changé en 20 ans, comment faites-vous pour être toujours accessible?
2: Alors, au niveau du changement, effectivement, les personnes qui viennent maintenant ne reconnaissent pas le parc qu'ils avaient connu au tout début, notamment au niveau de l'ouverture. Là, effectivement, maintenant, l'idée, c'est de garder justement cette vocation d'apprendre en s'amusant et d'être plus accessible à un maximum de personnes. C'est-à-dire qu'on est un parc qui est intergénérationnel, qui s'intéresse aussi bien aux enfants, même aux petits-enfants, avec la Cité des Enfants, par exemple, qu'à leurs parents et qu'à leurs grands-parents. Et ça, c'est une des forces de Vulcania, c'est de se dire qu'on est un parc qui, lorsque la journée se termine, chacun des membres de la famille a eu l'impression que le parc était fait pour eux et pas plus pour l'un ou plus pour l'autre. C'est vraiment fait pour l'ensemble de la famille à tous les niveaux. Et on a une attention toute particulière aux personnes en situation de handicap pour faire en sorte que ces personnes-là aussi et leur entourage passent une superbe journée et se créent ces mêmes souvenirs ensemble. Donc tout est fait. Par exemple, on a cette particularité d'être un parc qui est creusé dans la coulée de lave. Alors il y a une partie extérieure, mais une partie aussi en profondeur. Le parc est entièrement accessible avec des ascenseurs.
1: Est-ce que vous avez une dernière info pratique à nous partager, Frédéric?
2: La question pratique, c'est le fait de dire que nous sommes ouverts donc jusqu'au 1er novembre avec des belles choses à découvrir. On a une programmation qui est toute nouvelle au niveau du planétarium. Cet été, vous avez pu voir, on a ce nouveau spectacle, Primordia. On a aussi des nocturnes. On a pour le septembre un film extraordinaire à découvrir sur le plus grand planétarium de France qui s'appelle Destination Lune et qui va parler justement de la conquête spatiale et de la première femme qui posera le pied sur la Lune. Donc c'est vraiment quelque chose qui est événementiel. Et puis surtout, on est juste à côté, on est très centré. Et on est surtout juste à côté de Clermont-Ferrand. Et bien sûr, le parking est gratuit. Ça, je le permets aussi de le dire.
1: Eh bien, merci beaucoup en tout cas, Frédéric, pour ce voyage. On termine cette série en beauté avec vous. Vulcania nous attend tout l'été pour des souvenirs mémorables en famille. Merci beaucoup, Frédéric.
2: À bientôt.
0: C'était la dernière escale de notre plongée dans les coulisses du parc Vulcania. Merci à Jordan Monet, ses invités, pour cette immersion au cœur de la Terre. Et si vous allez faire un petit détour du côté Vulcania, franchement, ça vaut le détour et vous allez beaucoup aimer tout ce que vous allez faire vivre et partager en famille ou bien encore entre amis. De tube sinon rien, Mask Canada avec Sergio Mendes, ça date de 1966 et pourtant ce tube, tout le monde l'a en tête et c'est vraiment le tube qui peut encore faire durer l'été encore pendant quelques semaines. Et puis juste avant, le retour des Tears for Fears, Seeds of Love, Sowing the Seeds of Love. Les Tears for Fears sont dans votre radio et c'est pour vous.

0: Je vous l'ai dit, on allait garder tout le rythme de cet été, la playlist, la bande-son de votre été, en sirotant un petit cocktail entre amis ou carrément en papotant autour de la piscine. Petite balade, petite rando, on profite de cette relative fraîcheur de fin d'après-midi. On est ensemble jusqu'à 19h, je vous espère heureux. Dans un instant, la musique continue de nous permettre d'être heureux, d'avoir la banane. C'est Manon Lisa avec le petit pêcheur. Et puisque je vous aime et que vous êtes sage, eh bien je vais vous proposer quelques destinations en Auvergne, histoire d'aller dans des endroits hyper sympas.
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0: Un peu de douceur dans ce monde de brut, le petit pêcheur dans toutes les playlists de l'été, un slam parfois chanté dont on raffole, Manon Lisa qui d'ailleurs prépare désormais son premier album à suivre d'ici la fin de l'année.
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0: Les fêtes de la Saint-Roch de Montgrelais, c'est du 14 au 16 août prochain. La fête de Montgrelais est de retour. Le village s'anime pendant trois jours de fêtes, de musique, de convivialité et d'émotion. Un spectacle nocturne unique. Quand la nuit tombe sur Montgrelais, le village se transforme, les pierres s'illuminent, les habitants deviennent acteurs. La musique résonne, les émotions montent jusqu'au bouquet final qui embrasera le ciel. Des concerts, des soirées gratuites et les traditions qui font l'âme du village. Procession, pétanque, tombola, soupe au fromage et belle musette. Dans le cadre de l'événement de l'été, les estivales de Gerza, une soirée festive au parc de la Treille, c'est donc à Gerza le 20 août à partir de 18h. Des animations, maquillage et tatouage temporaire, animation autour de l'Ave Maillie, puis le concert de Bloody Mary Duo, issu du grand orchestre de Bernard Becker. Venez chiner, dénicher et faire de bonnes affaires, ce sera le 23 août à Saint-Farjol, ouvert au public à partir de 7h du mat, 2€ les 3 mètres linéaires pour les exposants. Un concours de pétanque est organisé le même jour dès 13h30. 14€ par équipe et de nombreux lots à gagner. C'est le 23 août à Saint-Farjol et puis à Demol, Lusia, le 15 août, la fête des grenouilles, repas midi et soir, animé par le comité des fêtes de Demol.
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0: Qui est-ce le chanteur abandonné? Vous le connaissez, bah ouais, c'est le taulier, c'est Johnny Hallyday sur votre radio. Une belle fin d'après-midi, on est ensemble jusqu'à 19h. Et dans un instant, on va aller voir qui caresse le panda.

0: Le premier extrait de l'album Rock'n'Roll Attitude, 45 tours sorti en 85. Le chanteur abandonné, Johnny Hallyday, vous l'aurez reconnu, parole signée Michel Berger.
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0: Ici Pays d'Auvergne vous emmène dans les coulisses des grands événements de la télé à la rencontre de ceux qui font vivre ces événements. Panda, c'est la série sur TF1 dès 21h10 ce soir. Johan Rock, vous nous emmenez aujourd'hui dans les coulisses de cette série dans laquelle Julien Doré tient le rôle principal.
3: Panda, c'est le surnom de cet ancien flic devenu barman en Camargue, contraint de reprendre du service mais à sa manière, sans armes ni violence.
4: Vous êtes ?
5: Je suis Panda.
4: Non, je veux votre état civil, pas votre animal totem.
5: Pan, plus loin.
6: Da.
5: Laissez tomber, il est de la maison.
4: Quand vous êtes flic ?
5: C'était il y a longtemps.
3: Thomas Mansuy est le co-créateur et scénariste de cette série policière pour le moins décalée. Il m'a expliqué comment la collaboration avec Julien Doré s'était faite, par une mise en confiance préalable.
7: De toute façon, il était impensable d'écrire cette série sans dialoguer avec Julien. Donc, nous avons créé un petit document qui décrivait un peu le personnage qu'on avait en tête. Il a opéré notamment un changement majeur, c'est qu'à la base, Panda, ça devait se passer dans les Calanques, à Marseille, et qu'immédiatement, Julien nous a dit « Moi, ma terre, c'est les Cévennes, mais aussi la Camargue, c'est là que je tourne tous mes clips, c'est un territoire magnifique, très sauvage, beaucoup plus sauvage » que la côte autour de Marseille. Moi, ma seule condition, c'est qu'on aille tourner là-bas.
3: Pour écrire la série, la personnalité du chanteur a beaucoup inspiré les deux scénaristes qui ont tenu compte également des réserves de Julien Doré quant à certaines scènes qu'il n'était pas persuadé de pouvoir correctement jouer.
7: Dans la saison 2, épisode 2, on termine l'épisode par une séquence où il se retrouve dans un club de striptease et il se met à danser sur scène avec les autres comédiens. Son souci principal, c'était de savoir s'il allait pouvoir et jouer et danser en même temps, pouvoir tout gérer. Il était hyper vigilant là-dessus.
3: Au final, la série aura rencontré son public et la communauté du chanteur, très présente sur les réseaux sociaux, aura participé à l'engouement général pour cette création originale. Et pourtant, à ce jour, pas de troisième saison en vue pour cause d'agenda surchargé du chanteur. Mais pour en avoir le cœur net, j'ai quand même demandé au scénariste s'il n'y avait pas quelque part dans un tiroir qui traîne une suite en préparation.
7: À ce jour, non, il n'y a pas de projet de saison 3 pour Panda. En revanche, tous les outils sont là. Si un jour le désir de Julien surtout revient et que ça rencontre notre propre agenda de scénariste, oui, Panda n'est pas mort et enterré, il pourrait très bien ressusciter. Quand, je ne sais pas. Sous quelle forme, je ne sais pas non plus. Mais en tout cas, le personnage vit toujours en Camargue dans sa petite paillote.
3: En attendant une suite, ce soir, deux épisodes du Panda sont programmés sur la chaîne TF1 Série Film dès 21h10.
0: Et puis sinon, ce soir, dans votre petite lucarne, une autoroute qui vous est familière, qui nous est familière, la plus haute de France, donc 145 ponts, 69 viaducs. Dont celui de Millau a vu une véritable prouesse technique et technologique. On va parler de l'autoroute à 75, ou bien la famille Ruquier contre la famille Bernier, une famille en or sur TF1, deux équipes qui s'affrontent pour tenter de remporter jusqu'à 100 000 euros pour le bénéfice de l'association Les Apprentis d'Auteuil. On éteint la télé, on rallume la radio, côté tube, Coldplay, Feels Like I'm Feeling in Love. C'est pour vous, montez le son pour cette fin d'après-midi.

0: Oui, nous on est comme ça, on aime mettre dans leur intégralité les chansons, les tubes que vous aimez. C'était Coldplay.
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0: Avec le rendez-vous que vous attendez tous avec impatience, les petits bougnats au musée tout au long de cet été, ce sont les élèves de CM1, CM2, ceux de l'école de Charmeil. Bien oui, les miens, Mathieu Mouem, c'était de la fête, Valérie Pochevaux également. On a décidé de vous faire découvrir tous les musées étonnants et insolites de notre région. Et aujourd'hui, on prend la direction de l'Allier.
3: C'est la douce nuit de l'été, avec des joujoux par milliers.
4: On s'emballe pour le musée du jouet à Charmes dans l'Allier.
0: Y a-t-il des joujoux, des jouets, des jeux qui n'existent plus aujourd'hui?
5: Les chevaux à bascule. Bah, c'est le cheval qui a comme des trucs de ski, mais en arrondi. Quand les enfants se mettent dessus, ils peuvent se balancer. Et c'est pour ça qu'on l'appelle le cheval à bascule.
6: Moi, il me semble qu'il y avait des billes, mais c'était des cailloux.
7: En cours de récré, ils jouent aux osselets.
8: Du diabolo?
9: Mon papa et ma maman, ils m'ont dit en général, c'était surtout des jouets en bois.
10: Nous, maintenant, les jambes peuvent se bouger, alors que eux, non.
0: Pourquoi a-t-on inventé les jouets?
10: Pour s'amuser, pour que les bébés avec les traits, ils fassent tchou-tchou.
11: Aussi, c'est pour peut-être travailler les mains des bébés.
12: C'est pour faire passer le temps.
13: Tu t'ennuies si t'as pas de jeux.
14: Bah, comme ça, les parents, ils sont tranquilles.
15: Les jouets avant, plutôt en bois ou plutôt en plastique?
16: Alors, les jouets que nous avons, nous, dans les plus anciens, il y a effectivement beaucoup de bois, parce que c'était une matière que les fabricants avaient sous la main. Les petits camions, les cordes à sauter, même les poupées. Les jambes et les bras étaient en bois, et le corps était en carton moulé. Ensuite, le plastique est arrivé au début des années 60 parce qu'on a fait du plastique soufflé, du plastique moulé. Et donc, on a pu fabriquer, comme pour les poupées par exemple, les visages, les bras, les corps, les jambes, tout en plastique.
17: Thérèse et Thierry, grâce à vous, remontent nos souvenirs d'enfants. Vous nous accueillez au musée du jouet à Charmes dans l'Allier. Racontez-nous comment il est né ce musée, Thierry.
18: Ah, d'un objet très particulier. Je voulais un meuble pour mettre le téléphone et le bottin. Je cherchais dans ce qu'on appelle les dépôts-ventes. J'en avais fait 3-4 sur Vichy QC et au dernier, je sors, j'avais rien trouvé, puis derrière un grillage c'était à donner gratuitement, tout ça, et puis on verra. Je rentre, puis je vois un vieux landau des années 50. Je me dis, tiens, je pourrais mettre le téléphone dedans, le bottin à côté. Et en rentrant à la maison, Thérèse me dit, c'est bien gentil ton truc, mais ça fait un peu vide. Faudrait peut-être qu'on lui mette une poupée. Et puis pourquoi pas des boîtes de lait anciens, des jouets. Et puis ça a commencé comme ça. Puis un landau, deux landaux, trois landaux. Ça fait donc 35 ans qu'on collecte des petits objets qu'on considère courants. Chacun peut retrouver un, deux, trois objets qu'il peut avoir eu dans sa vie.
17: Donc en résumé, cet été, en passant par chez vous, il faut venir absolument en famille, c'est ça l'idée?
18: Oui, avec le grand-père, la grand-mère, qui feront remonter leurs souvenirs, qui passionneront les petits. La visite du musée, c'est un rendez-vous, c'est une demi-heure, trois quarts d'heure de visite, et une demi-heure, trois quarts d'heure de palabre. C'est juste un plaisir de rencontrer les gens.
17: Bon, les petits bougnats, on joue à quoi?
19: À la poupée!
20: Aux petites voitures!
21: Au cheval à bascule!
22: Au cochon qui rit!
0: Oh non, moi je voulais jouer aux osselets, c'est mieux quand même! Ouais, moi je veux bien jouer également à faire de la radio et à causer dans le poste cet été, pourquoi pas? Le musée du jouet est à Charmes, un musée pour les petits et les grands à visiter sur rendez-vous. Toutes les photos avec les infos pratiques sont bien sûr sur notre site internet ici.fr et l'application ici de la sensualité avec Axel Red tout de suite pour vous.

0: Axel Red, belle chanson, sensualité. Dire que cette histoire, le point de départ de cette chanson, c'est l'enregistrement d'une chanson d'Ike and Tina Turner qui s'appelait Love Like Yours, comme quoi chaque tube a sa petite histoire. Si vous aimez les grandes tablées, la musique qui rassemble, les gens qui se rencontrent et les grands plats à partager, voilà un rendez-vous le 5 septembre qui devrait vous séduire. Vous êtes avec et chez Florian du Gaec of Throne, face aux Sensi, la guinguette épicurienne gourmande, authentique et singulière. Et pour vous, place limitée sur réservation seulement, 80 places disponibles, un chouette programme gourmand, comptoir à fromage, brasero, accordéoniste, saxophoniste, tournoi de pétanque. On a imaginé ce moment qui deviendra une véritable expérience, 42 € par personne, à partir de 17h30 jusqu'à minuit. C'est à la ferme lieu dit Lomont, c'est à Saint-Diéry, à 10 minutes de Besse. Un rendez-vous à cocher dans vos agendas. Et puis si vous aimez ces rendez-vous gourmands, c'est le même jour. Pourquoi ne pas opter également pour la 5e édition du festival Tranche d'Auvergne qui se tiendra le samedi 5 septembre, place de la Victoire à Clermont-Ferrand. Un événement convivial et gourmand qui revient pour mettre à l'honneur le savoir-faire des salaisonniers d'Auvergne et aller à la rencontre du grand public. Cette édition sera également l'occasion de célébrer les 10 ans des indications géographiques protégées jambon d'Auvergne et saucisson sec d'Auvergne. Voilà, vous avez deux rendez-vous à noter sur vos agendas le 5 septembre prochain. De chouettes rendez-vous pour les gourmets, les gourmands, mais également les épicuriens. Le retour de l'actu à partir de 19h et puis dans quelques instants, Benjamin Biolay, Écran Total, le nouveau single du chanteur, un morceau solaire et estival qui annonce la sortie en septembre de l'Ultra Bleu, une réédition enrichie de son album Le Disque Bleu. Le bleu, c'est la couleur qu'on a toujours aimé ici et qu'on aime toujours. Belle fin d'après-midi à vous.
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0: L'écran total, Benjamin Biolay sur votre radio, à suivre le 100% années 80 avec Laurent Petit-Guillaume.
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0: Vous avez choisi Ici, Pays d'Auvergne pour rentrer d'un bon pied dans le week-end. Merci, il est 19h. Vous écoutez Ici, 19h, les infos, le journal Morgane Guillaumard.
2: Le feu dans les Landes progresse un peu, mais son intensité diminue légèrement. Les 1200 hectares parcourus depuis hier après-midi autour de Luglon, près de Mont-de-Marsan. Les fortes chaleurs et le vent instable attisent les deux foyers qui sont toujours actifs à quelques centaines de mètres l'un de l'autre. Hugo Marceau, pour le moment, les potentielles reprises de feu sont maîtrisées.
3: En particulier autour des Palafitos, camping intact mais abandonné. Cette nuit, les flammes se sont arrêtées à quelques dizaines de mètres des mobilhomes. Les pompiers ont fait de sa protection une priorité avec réussite. Plus de flammes et les renforts venus de Dordogne sont déjà passés à la dernière phase, celle du noyage, arrosé abondamment pour éteindre définitivement. Mais la vérité d'une terre calcinée n'est pas celle de la parcelle voisine. 100 mètres plus au sud, les fumerolles sont vives et abondantes. L'eau est ici déversée dans l'urgence par les pompiers. Le lieutenant Robert dépend du service d'incendie de la Haute-Vienne.
4: Sur notre flanc droit, on a une coupe rase avec de nombreux points chauds. Donc la problématique des points chauds, c'est qu'à la remontée des températures pendant la journée, les points chauds peuvent se transformer en de nouveaux départs de feu.
5: Bah, typiquement, ce qui se passe derrière nous, j'ai l'impression, c'est ça là, vous voyez les flammes ?
4: Oui, tout à fait, ouais.
5: C'est ça.
4: Donc la remontée des températures fait repartir les points chauds et peuvent réenflammer ce qui n'a pas été brûlé.
3: Et notamment la portion de forêt qui sépare les deux foyers, encore distincts, leur liaison au sud de Luglon donnerait une nouvelle dimension à ce brasier déjà dynamique et imprévisible.
2: Et un autre incendie est en cours depuis deux jours à l'ouest de l'Aveyron. 140 hectares ont été brûlés et dans la forêt de Saint-Just, cette fois en Bretagne, au sud de Rennes, la progression du feu est ralentie et dans le Pas-de-Calais, le feu est désormais fixé. Des incendies qui sont accentués par la vague de chaleur qui s'étend d'ailleurs au Grand Est de la France. 8 nouveaux départements sont placés en vigilance orange canicule par Météo France. Il y en a donc 83 au total. Des perturbations à prévoir sur la route, les rails et dans les airs. En plein week-end de départ en vacances, certaines sont liées à la chaleur, comme pour les 20 intercités supprimées demain. D'autres font suite à des grèves sur les lignes normandes notamment. Et chez EasyJet, une centaine de vols sont annulés. 5 aéroports sont touchés. Lyon-Saint-Exupéry, Paris-Charles-de-Gaulle, Bordeaux, Nice et Orly. TikTok, Instagram, Facebook restent finalement ouverts aux moins de 15 ans. Le Conseil constitutionnel rejette la loi qui devait leur interdire l'accès aux réseaux sociaux. L'institution considère qu'elle porte atteinte à la liberté d'expression des adolescents. Une mesure phare de la fin du quinquennat d'Emmanuel Macron, votée il y a 3 semaines et censurée donc aujourd'hui. Le président a donc immédiatement chargé le gouvernement de travailler à une nouvelle rédaction de la loi. Ce texte était porté par la députée macroniste Laure Miller, qui ne cache pas ce soir sa déception.
6: Honnêtement, je ne m'attendais pas à ça. Et quand je vois le fait que des parents puissent, en tout cas c'est ce que préconise le Conseil constitutionnel, on doit laisser la possibilité aux parents de permettre aux enfants de s'inscrire s'ils jugent que c'est dans l'intérêt de l'enfant, je le cite, sur des réseaux sociaux. Je suis assez abasourdie. Je me demande s'il est sage. Je sais bien qu'il n'est pas bien de critiquer une décision du Conseil constitutionnel, mais je me demande s'ils sont déjà allés sur un réseau social et s'ils ont déjà mis un œil sur TikTok. Et j'ai la faiblesse de penser que avec une moyenne d'âge de 70 ans et au-delà, eh bien, les membres du Conseil constitutionnel ne connaissent peut-être pas bien les réseaux sociaux.
2: Le Conseil constitutionnel qui a par ailleurs validé la quasi-totalité de la loi sur l'aide à mourir ainsi que la très controversée loi d'urgence agricole. Les données de plusieurs centaines de milliers de personnes ont bien été volées lors d'une cyberattaque sur le site des impôts fin juin. La Direction générale des finances publiques le confirme aujourd'hui. Tous les yeux sont tournés vers Léon Marchand au championnat d'Europe de natation. Le quadruple champion olympique est très attendu ce soir sur les demi-finales du 200 mètres papillon. Épreuve qui débute dans une petite demi-heure maintenant dans les bassins de Saint-Denis, près de Paris, où vous trouvez Jérôme Val. Bonsoir.
7: Bonsoir.
2: Les choses sérieuses commencent donc ce soir pour Léon Marchand.
7: Oui, exactement. Après sa qualification ce matin pour ses demi-finales, sans trop forcer, le champion olympique et champion du monde de la distance va peut-être frapper un grand coup ce soir. Parce que vous savez, ce qui anime Léon Marchand, non seulement ce sont les titres, certes, mais aussi les records. Et pourquoi pas, en tout cas, il a laissé entendre ces derniers temps, pourquoi pas s'attaquer au record du monde de la distance, celui de Christophe Milak, le Hongrois. Eh bien, Léon Marchand, en tout cas, a bien l'intention de créer peut-être une grande sensation dans ce bassin de Saint-Denis. Cette soirée qui a commencé sur les chapeaux de roue pour les Français, puisqu'il y a quelques secondes, Marie-Ambre Molu et Pauline Mailleux se sont qualifiées pour la finale du 100 mètres d'eau. Ce sera demain soir. Elles ont réalisé tout simplement les premiers et deuxièmes temps de ces demi-finales.
2: Merci Jérôme Val, en direct des bassins de la piscine de Saint-Denis, près de Paris. Et s'il brille donc ce soir, Léon Marchand, il essaiera de décrocher son premier titre européen demain soir lors de la finale des 200 mètres papillons.
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0: Il a encore fait chaud, mais ce n'est qu'une question de patience. Le temps change à partir de ce week-end, nous dit Météo France. Votre soirée débute sous un ciel largement dégagé avec des nuages qui se feront progressivement plus nombreux. Votre nuit s'annonce encore chaude, 18 à 21 degrés sur les hauteurs, jusqu'à 23 degrés en pleine à votre réveil. Après un début de journée assez bien ensoleillé, des orages se forment dès la fin de la matinée. L'après-midi, les orages persistent. De petites averses peuvent également se produire partout. 29 à 32 degrés en montagne, 35 à 37 degrés en pleine, et c'est véritablement dimanche que le temps va changer. Très belle soirée.
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8: Bonsoir à tous et d'avance, bon week-end de la Miaou. Si vous êtes sur la route ce soir, on va vous accompagner pendant une heure avec le carburant le plus efficace, les tubes des années 80, idéal pour rouler avec le sourire. Et ça commence comme ça.

0: Laurent.
1: Les Nuits sans Kim Wilde, c'était Laurent Voulzy.
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1: Quand on est fan d'un artiste, on peut faire n'importe quoi. Se tatouer son nom sur une partie intime, attendre devant sa porte pendant des heures, ou alors faire une chanson.

0: face, c'était Corinne Charby. Ici. C'est vrai qu'il faut laisser le hasard faire les choses, mais avec ce titre, tout était prévu d'avance. Pile ou face avait toutes les qualités pour devenir un tube. Une mélodie accrocheuse, un texte plein d'espoir, une chanteuse à la voix et au physique agréable. Bah, résultat, plusieurs semaines dans le top 50. C'était en 1987, la même année que Bertignac et les Visiteurs, grâce à ces idées-là qui arrivent dans un instant.
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0: Ici Pays d'Auvergne, c'est 100% années 80 jusqu'à 20h et tout de suite, quelques infos près de chez vous.
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3: Un tout premier rendez-vous, Vic-sur-Cère, le 20 août prochain, grand concert d'été avec la compagnie Créole. 50 ans et le bal continue, 21h à la salle polyvalente de Vic-sur-Cère, concert gratuit. Oui, oui, vous m'avez bien entendu, concert gratuit. Autre rendez-vous, les 21 et 22 août, le festival Gobaz, c'est à Bourbon-l'Archambault, l'occasion parfaite de profiter de la musique live dans une ambiance conviviale et festive. Chaque soir, trois groupes se produisent, un groupe amateur local pour démarrer la soirée en douceur, suivi d'un groupe professionnel en pleine ascension et enfin une tête d'affiche bien connue qui fait vibrer la scène avec des hits incontournables. Le 21 août, c'est Oiseau. Le 22 août, Louisa, pour ne citer qu'elle. Bon plan, vos passes de jour à gagner sur votre radio. Une programmation variée, éclectique, avec un seul mot d'ordre. Plaire à tous les publics, il y en aura pour tous les goûts du côté de Bourbon.
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0: I Just Call To Say I Love You, c'était Stevie Wonder.
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0: Eh oui, les déclarations les plus simples sont toujours les plus efficaces. Durant l'été 84, ce standard de Stevie Wonder se retrouve numéro 1, même en France, juste avant la naissance du top 50, la même année en novembre. Alors c'est vrai, on est le pays de l'amour. Et pour les chansons romantiques, on connaît la recette. En 88, deux enfants stars, une Française, un Américain, plus une mélodie sucrée, plus une histoire d'amitié sous-entendue amoureuse, c'est numéro 1, Elsa, Glenn Medeiros, un roman d'amitié.
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0: Le groupe Gold avec Ville de Lumière. En 1986, le groupe toulousain rend hommage à la ville de Beyrouth, ravagée déjà ou encore par une guerre civile. Un texte écrit par Jacques Cardon, mais en collaboration avec l'ensemble du groupe, et ce fut un succès, un de plus. Dans un instant, dès 20h, vous avez rendez-vous avec Émilie Mazoyer pour les essentiels de Décibel. En attendant, on reste dans les années 80, tiens. Jean-Jacques Goldman arrive dans un instant avec « Il changeait la vie ». Belle soirée à tous.
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2: Qui ça? Mario Ramsamy du groupe Image qui fête avec vous en direct dans Décibel les 40 ans de l'hymne incontournable de vos meilleurs teufs, soirées et autres karaokés. Les démons de minuit ont 40 ans, on en parle ce soir dans Décibel. Et bonsoir Mario.
3: Bonsoir.
2: Bienvenue dans Décibel, cher Mario. Votre voix, oui, nous accompagne depuis 40 ans maintenant. Et le premier tube d'Image, Les démons de minuit. Alors pour les 40 ans, j'ai vu qu'il était sorti un premier remix officiel. Bon, moi je préfère l'original. Parce que
3: moi aussi.
2: Vous aussi, hein, ouais. Mais quand même, pour info, sachez que, voilà, en 40 ans, il y a eu plein de remixes, de reprises, on se baladera tout à l'heure. Là, pour la première fois, c'est officiel. Et l'artiste électro qui s'en est occupé s'appelle Asghar.

0: première fois qu'il y a officiellement les qui ça.
1: Oui, parce que je pense que c'est quelque chose qui appartient au public, cette chanson.
0: Ah oui.
1: Ça ne m'appartient plus. Et puis, les qui ça, il a suffi que j'insuffle un qui ça, les démons diminuent.
0: Ouais.
1: Et ça fait un peu le tour de.
0: Ah oui.
1: Là, ça fait le tour du monde. Parce qu'on faisait des festivals beaucoup à l'époque. Et
0: vous avez créé un monstre. Vous avez dit une fois qui ça.
1: Oui, et nous, ça fait le tour du monde. Ça fait le tour du monde.
0: Et oui, parce que même dans la version de Julien Doré, il dit qui ça.
1: Oui. Oui.
0: On en parlera tout à l'heure de la version de Julien Doré. Mais là, puisque nous célébrons l'anniversaire de cette chanson qui est au-delà du tube, même sur le communiqué de presse, il est écrit hymne générationnel. Et je ne suis pas d'accord, parce que ça voudrait dire qu'il n'y a que les gens des années 80 qui se sont appropriés. Moi, j'ai une fille de 12 ans, elle connaît par cœur les démons de minuit. Donc c'est multigénérationnel, Mario.
1: Ben, quand on fait la tournée Star 80, on voit que le public se rajeunit vachement. Oui. Et il y a un rajeunissement même, comme la chanson Born to be Alive, qui est un grand classique.
0: Ah, Patrick Hernandez.
1: Ouais, j'ai trouvé que on a amené une forme de... Ça devait être remboursé par la sécurité sociale, je pense.
0: Je suis bien d'accord avec vous.
1: Parce que là, ce public-là, ils sont nostalgiques de cette chanson.
0: Ouais.
1: D'une manière que c'était ce moment-là de leur vie qui était, pour eux, un des moments les plus merveilleux, c'est les plus beaux souvenirs, c'est économiquement ça allait bien, c'est tout, ils étaient heureux dans les années 80. Et d'ailleurs, c'est pour ça qu'un peu aujourd'hui, je suis un peu malheureux parce que j'entends plus ce genre de titre arriver sur le marché.
0: Ah bah alors oui, mais alors vous savez qu'ici, là, vous êtes au bon endroit. Hein.
1: Ah,
0: déjà,
1: absolument.
0: Il y a une heure de titre années 80 tous les soirs entre 19h et 20h. Et puis très régulièrement dans la journée, bien sûr, on est attaché à ces chansons-là, nous.
1: Parce que c'est ici.
0: C'est ici. Et pas ailleurs, Mario. Alors pour les 40 ans des démons de minuit, moi j'avais envie justement de savoir dans quel état d'esprit vous étiez il y a 40 ans au moment où cette chanson sort. Alors vous savez pas encore que ça va être un tube et que vous allez être numéro 1 du top 50 pendant 13 semaines consécutives, c'est énorme, vous le savez pas. Dans quel état d'esprit vous étiez à ce moment-là, vous Mario?
1: J'étais dans un état d'esprit pas très positif.
0: Ah ouais?
1: Parce que je suis issu du monde du jazz. Et lorsque je me suis retrouvé avec Jean-Louis, avec Christophe Desbrés, avec tous les auteurs, les intervenants dans cette chanson.
0: Ouais. Image.
1: Je me suis dit, mais qu'est-ce que je suis en train de chanter quand j'étais dans la cabine? Je me suis dit, mais ça ne me correspond pas. Je sens pas. Mais il y a Monsieur Richard Seff, celui qui a écrit la version française de cette chanson. Il a dit, t'inquiète, regarde-moi, ça va marcher. Parce que les démons diminués, il y en a qu'un. Parce que on a mis un an à construire cette chanson. Parce que nous, ce qu'on voulait entendre en France, c'est d'entendre une chanson qui fait danser les Français dans les discothèques. On avait visé ça parce que il y avait trop d'Italiens à l'époque.
0: Italo disco à fond.
1: Life is life.
0: La la la la la. Il fallait pas leur laisser tout le marché.
1: Ouais, et je me suis dit. Il y avait Jean-Jacques Goldman, il y avait Francis Cabrel, il y avait... Ça passait dans les boîtes de nuit, mais ça faisait... C'était pas un truc étudié pour danser,
0: non.
1: Pour faire danser.
0: Ouais.
1: On a fait ça. Après, il y a eu Début de soirée qui est arrivé dernièrement avec... Un remake,
0: un peu
1: du gimmick de Démons des minuit.
0: C'est pas faux.
1: Non, mais c'était pas bête. C'était pas bête, moi j'ai trouvé... Et tu tapes. Et d'ailleurs, c'est comme ça qu'on s'appelle quand on est sur, dans les coulisses de...
0: Ah,
1: de
0: c'est
1: Star
0: vrai
1: 80.
0: Tu tapes.
1: Et je trouvais qu'il y avait... Moi, c'était à cette époque-là, il y avait un élan de rire, un élan d'envie de faire des choses pour le public, pour les gens, pour les faire danser. Et moi, mon état d'esprit, lorsque j'ai vu que j'étais spanté, parce que un mois plus tard, même pas, 15 jours plus tard, on était numéro 1.
0: Ouais.
1: Et numéro 1, première semaine, deuxième semaine, troisième semaine, à un moment, on a pris le virus, Jean-Louis et moi, on a pris le virus de s'arrêter dans une cabine téléphonique d'appeler la maison de disques et de leur dire, est-ce que nous serons encore numéro 1 demain au top 50?
0: Et ils répondaient oui à chaque fois.
1: Ouais, ça, et c'était pendant 13 semaines comme ça, sans arrêt.
0: C'est fou. Mais alors, ce qui est intéressant, c'est que comme vous, donc, étiez chanteur de jazz, vous nous l'avez dit,
1: oui.
0: Donc pas forcément destiné à faire carrière dans la variété qui fait danser, le fait que la chanson ait du succès, ça vous a fait plaisir? Ou alors vous vous êtes dit, mais mince, là je suis foutu, je vais être obligé de la chanter toute ma vie?
1: Non, pas du tout. Je me suis dit, le jazz ne fait pas vivre son homme.
0: Ah, ça, c'est pas faux non plus. Ouais.
1: Et j'ai vu que cette chanson, elle avait... C'est le public, c'est les gens qui a fait vivre cette chanson à mes yeux.
0: Ah, ils l'ont choisi.
1: Parce que la première fois que je suis monté sur scène à Saint-Étienne, la Perche, je n'oublierai jamais ça. C'était mon premier gala. Il y avait femme publique. Tu connais toute la musique. À cette époque-là, je faisais une première partie. Il y avait Chas Guiraud aussi.
0: Ouais.
1: Avec, c'est pas grave, j'ai Alzheimer qui commence à m'attraper.
0: Mais non,
1: 40 ans plus tard.
0: Pas Alzheimer, c'est parce que c'est l'heure de l'apéro.
1: Et
0: donc, premier gala.
1: Le premier gala, j'ai vu 3000 personnes en train de chanter cette chanson à ma place. Limite, je ne devais même pas chanter. Limite, je posais le micro et c'était eux qui faisaient le show.
0: Ça doit faire une impression incroyable, ça.
1: J'étais frissonnant, j'étais à l'aise, je sais pas, j'étais, ça faisait un effet de joie, en même temps de tristesse, puisque j'ai enterré ma vie de jazzman, et en même temps je me suis dit, bon, de toute façon, tu as une chance, tu t'imagines la chance que t'as, tu sors de l'île Maurice, dans un petit ghetto où tu vivais, est-ce que tu aurais pensé qu'un jour, t'aurais fait un titre comme ça, qui fait danser? On a pratiquement un single dans chaque foyer française.
0: Ah mais c'est sûr, tout le monde.
1: C'est incroyable.
0: Ah mais oui.

0: Allez, je le tente. Jusqu'au bout de
1: jusqu'au bout de
0: la nuit. Eh, pas mal.
1: Ouais. Belle voix, belle voix.
0: Vous écoutez ici et on célèbre ce soir les 40 ans de cet immense tube de Images, les démons de minuit. Oui, 40 ans déjà. Et si vous êtes en train de réviser parce que vous allez rencontrer cet été votre correspondant anglais, pas de problème, on a la version in English.

0: Emotion, ça parle pas du tout de la même chose en anglais.
1: Non, c'est pas du tout la même chose. Et je le dis un peu aujourd'hui parce que je dois mettre le point sur le i.
0: Allez-y.
1: Alors, cette chanson, on m'a demandé d'écrire une version anglaise, mais vite fait. On était à table avec Stéphane Desprez, le frère du compositeur, avec le guitariste. Et on a commencé à, parce que je parle anglais couramment, donc on m'a demandé d'écrire le texte. Mais je ne savais pas que c'était une ruse.
0: Une ruse.
1: Une ruse pour faire plus de droits.
0: D'accord. Ah oui, donc vous pensiez rendre service et en fait c'était pour ressortir la chanson en version anglaise sans tellement.
1: Non, c'est la version française devient une adaptation de la version originale. Et c'était les astuces de l'époque et puis c'était assez bizarre.
0: Donc avec cette version anglaise, la version française rapportait plus de droits. C'est ça?
1: Non, c'est la version anglaise qui est déposée à la SACEM en tant que version originale, et la version française devient la version de la version...
0: Ok, originale anglaise.
1: Voilà, voilà.
0: Oh bah dites donc. Et ouais. Alors vous, ça vous fait moins de sous ou ça va?
1: Non, ça va très très bien.
0: Ah bon, tant mieux.
1: Ça va très très bien, mais c'est l'idée de ne pas donner l'appartenance même de... Parce que la version anglaise n'est pas passée en radio.
0: Non.
1: Enfin, vous voyez ce que je veux dire, c'est la version française qui est passée en radio.
0: Ok, la version anglaise, elle servait juste de, voilà, ouais, on va dire de mettre étalon pour ensuite parler de l'adaptation française.
1: Voilà.
0: Ok.
1: Et pour avoir plus de droits surtout, parce que plus de droits au niveau de nous.
0: Ouais.
1: Parce qu'il y a des malins qui ont voulu

0: mais je voulais le dire un jour parce que ça m'a fait drôle. J'aime la justesse dans la vie. J'aime pas le mensonge. J'aime qu'on soit juste avec, parce que c'est de l'art. Et cet art-là, les gens vont aimer cette chanson. Les gens vont l'écouter, vont l'entendre. Ils vont le prendre tel quel. Pour moi, une chanson, c'est de l'amour que tu donnes aux gens. Mmh. Et donner de l'amour avec un truc, une base pas très, très
1: équitable,
0: ouais. Je trouve ça inéquitable.
1: Et avec le temps, est-ce que justement cette injustice ou ce manque d'équité, vous avez réussi à en parler avec lui et essayer de réparer ça ?
0: Non, c'est pas. Non, j'essaie de faire comprendre que il faut être beaucoup plus juste dans la vie, c'est tout.
1: Ouais.
0: C'est de remettre les choses dans l'ordre, même si dans l'action ça ne se fera pas. Mais de mettre les choses dans l'ordre, c'est Richard Seff qui a écrit le texte.
1: Il a écrit le texte des Démons de minuit. Eh bien, voilà. Ça a été.
0: Parce que le producteur, lui, l'a dit. Vous êtes un groupe de Toulouse et vous chantez en anglais. C'est pas normal. Donc j'ai un ami qui s'appelle Richard Seff et je vais lui donner votre version. Il va écrire un texte. Et il a écrit les Démons de minuit.
1: Ok.
0: Tout le monde a sauté de joie parce que c'était vraiment un thème comme les Démons de minuit. C'est ouais. C'est explosif. Explosif dans ce que ça donne comme image,
1: ah oui,
0: aux gens.
1: Évidemment.
0: Même si on s'appelait image, c'est l'image quoi. C'est ça donne quelque chose dans les oreilles, dans le cœur, ça laisse imaginer chaque personne dans une situation bien précise dans cette chanson. C'est vague tout en étant précis. Je trouve que cet auteur est extraordinaire.
1: Bah, bravo à lui, et puis ses mots sont chantés 40 ans plus tard.
0: Ouais.
1: Alors, puisqu'on parle d'image, il y a l'image associée au Démon de minuit, c'est le clip. Un clip complètement frappadingue, tourné dans l'église Saint-Pierre-des-Chartreux à Toulouse, vraie église. Alors vous, Mario, donc le chanteur, vous êtes derrière le bar et vous filez au prêtre un truc à boire, une espèce de breuvage bleu qui fait que le prêtre va transformer l'église en boîte de nuit,
0: oui.
1: Va danser un slow langoureux avec une dame en barésie, le tout devant les petits vieux qui sont à la messe. Enfin, elle est incroyable cette idée de clip. À côté, Like a Prayer de Madonna, c'est les bisounours, les enfants. Sachez-le, ouais. Les démons de minuit, c'est la folie à l'église, quoi.
0: Ouais, mais c'est un peu le thème.
1: Oui.
0: Les démons de minuit dans l'église, et ça se passe dans l'église, parce que en plus on a le père Di Falco,
1: oui,
0: a dénoncé ce clip qui il voulait l'interdire à un certain moment donné.
1: Bah, le père Di Falco, il a peut-être d'autres choses à dénoncer avant de parler de votre clip, non? Qu'est-ce que vous en pensez?
0: Oui,
1: avec le recul, il avait d'autres choses, d'autres dossiers brûlants. Mais d'accord.
0: Et
1: ça n'a jamais été interdit, ça n'a pas marché, ça.
0: Non, ça n'a pas marché, au contraire. On descendait, on était deuxième.
1: Et ouais.
0: Du coup, ça a relancé la vente de disques.
1: Redevenu premier.
0: Vous voyez. Et le clip, je trouve que bon, je trouve ça vachement bien, parce que je suis pas.
1: Mais c'est très audacieux, moi je trouve, c'est chouette.
0: Ben, on en avait envie.
1: Ça change des clips de l'époque où on voit le chanteur en train de faire un playback avec des filles qui dansent derrière. Là, il se passe vraiment des choses dans le clip des Démons de minuit.
0: Comme à l'époque, le mot buzz n'était pas là. On avait envie de faire le buzz à l'époque,
1: ouais.
0: de se faire un peu chahuter.
1: Ouais.
0: Parce que nous avons l'esprit un peu catholique dans la tête.
1: Toujours.
0: Et le fait de dégratigner un peu cette dogme qui est le catholicisme dans l'Église, je trouve ça fantastique, l'idée.
1: Alors, si vous ne l'avez pas vu à l'époque, ce clip...
0: Il faut le voir.
1: Vous pouvez aller le voir. En plus, il est en version bien, bien restaurée sur, ouais. Sur YouTube. Alors vous avez parlé tout à l'heure des droits d'auteur, de l'équité, tout ça n'existait pas vraiment au moment du premier tube d'image, dirons-nous.
0: Ouais.
1: Voilà, il y a 40 ans. Est-ce que, alors si on met ça à part, on en a parlé aussi, je me souviens, avec Axel Bauer, il y a plein d'artistes qui, dans les années 80, ont fait leur premier tube et se sont rendus compte que voilà, c'était un petit peu compliqué, qu'il fallait bien lire les papiers avant de les signer. Mis à part, est-ce que vous êtes, vous, Mario, nostalgique des années 80, ou est-ce que vous êtes heureux dans notre époque ?

0: suis heureux parce que j'ai eu un bébé. J'ai eu un bébé.
1: Ben oui, félicitations.
0: Mais pas la vie. La vie elle-même est super difficile.
1: Ouais.
0: La vie elle-même est quand je vois beaucoup de tristesse, beaucoup plus que dans les années 80 aujourd'hui. Je vois beaucoup autant que la technologie a avancé et je vois qu'on recule dans la tête, dans la mentalité, dans le côté humain, le don de soi. Le don de soi est devenu très hypocrite, très, très, très personnel. Et c'est ce qui me manquait. Il y avait l'esprit de solidarité, même si on se faisait des coups bas par moment, mais il y avait cet état d'esprit de vouloir regarder l'autre avec une forme de compassion. On avait là ce cœur-là. D'ailleurs, Jean-Jacques Goldman, il a fait les Restos du cœur à l'époque.
1: Oui, c'est vrai, avec Coluche.
0: J'ai trouvé ça très, très fort parce que Jean-Jacques Goldman, Coluche et tous ces gens qui ont de l'humanité dans leur cœur ont fait pour moi, c'est un don à l'humanité, les Restos du cœur.
1: C'est beau que vous parliez des Restos du cœur puisque justement, les Enfoirés, la troupe des Enfoirés a chanté à plusieurs reprises dans les spectacles des Restos du cœur, Les Démons de Minuit. Par exemple, là, on est en 2004, le spectacle s'appelle Les Enfoirés dans l'espace et on va entendre notamment la voix d'Hélène Ségara.

0: s'appelle Didier Super. Didier Super, moi je l'adore. Il a sorti un premier album fabuleux il y a quelques années qui s'appelait « Vaut mieux en rire que s'en foutre ».
1: Oui.
0: avec des chansons comme « Petit caniche, peluche pour vieux » que je vous recommande chaudement. Et donc il a fait cette reprise des Démons de minuit. Bon, la prochaine, je suis sûre que vous la connaissez.

0: c'est extraordinaire. Mais ça prouve que c'est une chanson qui a le cœur de vouloir faire danser, faire chanter les gens. C'est très, je dirais...
1: Fédérateur.
0: Fédérateur, voilà.
1: Ouais. Et puis bon, il y a cette version-là, évidemment, qu'on ne peut pas passer sous silence.
0: Non.
1: Parce que quelle version dingue.

0: Qui ça? C'est la version de Julien Doré.
1: Oui, j'ai reçu un coup de fil de lui un matin.
0: Ouais.
1: Il y a 2 ans de ça, son album est sorti.
0: Imposteur.
1: Et salut, c'est Julien Doré. Ça t'ennuierait pas de venir faire un gag à tout le monde? Il voulait faire le buzz. Et je suis monté à Paris. Et il m'a emmené dans un sublime hôtel. Et il m'a dit, écoute, tu vas faire semblant que tu n'aimes pas qui ça. Et après, zoom arrière. C'est ça que j'aime avec les jeunes de maintenant. Ils ont l'idée. Ils ont l'intention, ils ont cette inventivité de partir de quelque chose qui existe très fort déjà et d'emmener un plus par rapport à ça. Et Julien Doré est très bon pour ça.
0: Et en plus, il est en train de nous écouter, il vient de m'envoyer un message. Alors, c'est un vocal. Il m'a dit, allez, il faut passer ça à Mario. Alors, c'est parti. Je mets mon téléphone devant mon micro, pardon pour la qualité du son.
2: Salut Mario, écoute, tu es avec mon amie Émilie et je voulais te faire un petit coucou. Voilà, une petite pensée, c'est Julien Doré. Te remercie encore une fois pour toute la bienveillance et ce joli moment partagé ensemble. Voilà, quand on s'est vu et qu'on a fait notre petite blague où on a fait croire que tu n'aimais pas du tout ma version des Démons de minuit. C'était un moment génial et puis notre discussion aussi après. Voilà, ça, c'est des moments dont je me souviens. Donc voilà. Je voulais te faire ce petit coucou, t'embrasser et puis te dire à bientôt, j'espère. Je t'embrasse Mario, gros bisous et salut Émilie, ciao.
0: Oh, c'était
1: un gros bisou de ma part aussi,
0: Julien. C'est une vraie rencontre, hein, ça, Julien.
1: Ah non, mais c'est une vraie rencontre. C'est quelqu'un qui, il d'ailleurs, si tu le vois sur lui, ça, c'est le body talking, as we say in English.
0: Ouais. Le langage corporel de Julien.
1: Ouais, c'est ça. Ouais. Et il va vers les gens, il est généreux, tout est pensé, c'est bien calculé, c'est bien réfléchi. Et moi, j'aurais aimé que mon fils le ressemble. Si je voulais qu'il y a quelqu'un, un membre de ma famille qui je voudrais que mon fils ressemble à cette forme de caractère d'artiste. Parce que j'adore ce qu'il est.
0: Waouh, mais c'est beau. Merci beaucoup d'être venu nous voir, Mario. Félicitations pour les 40 ans des Démons de minuit. On se reverra pour fêter les 50 ans, sans doute. Et puis, alors, vu que de toute façon, vous faites un concert tous les 3 jours en moyenne, on va pas tarder à se recroiser sur scène.
1: Hein, non, on va pas tarder.
0: Bon, génial. On va passer un bel été. La bise au tout petit qui vient d'arriver.
1: Merci beaucoup.
0: Merci d'être venu nous voir.
1: Kibo, elle s'appelle.
0: Oh, bisous. Bisous, c'est une petite fille.
1: Bisous, moi, Kibo.
0: Oh, elle nous écoute, mais elle a quel âge?
1: 7 mois,
0: oui, donc on peut dire des gros mots, ça ne lui fera pas, elle ne sera pas traumatisée. Fantastique, merci beaucoup Mario, à très bientôt.
1: Des bisous à toi Julien.
0: Merci.
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0: Bienvenue au stade Vélodrome, ici à Marseille. La première journée de répétition de Corso Mezzo Mezzo qui s'achève. Et l'émission Décibel qui commence avec Patrick Fiori. Salut Patrick.
6: Ben merci, salut tout le monde, merci d'être là.
0: Parce que tu rigoles.
6: Il y a des artistes fidèles depuis le début du Corso Mezzo Mezzo du 1, 2, 3, mais il y a une radio fidèle aussi et que j'aimerais aussi honorer et féliciter comme un artiste, parce que c'est un petit peu ça finalement, quand on a un projet qui nous suit et qui nous dépasse. Vous avez toujours été là pour remettre les choses dans l'ordre et nous accompagner au mieux, donc merci à vous.
0: Korsum et Zoum et Zou, d'abord les albums et puis ensuite des grands shows, des grands spectacles. On se souvient tous, il y a 2 ans à Paris, la Défense Arena, la plus grande salle fermée d'Europe, 40 000 spectateurs, et tu annonces à la fin du concert que tu as un rêve fou, oui. C'est le Vélodrome.
6: Oui, j'étais avec le directeur, c'est vrai, ouais, j'étais avec le directeur du Vélodrome. Et en fait, Rabat Ouya, avec qui, c'est un fou furieux aussi qui nous suit dans cette aventure.
0: Il n'y a que des fous
6: qui
0: ici.
6: Qui est suite concert, nous c'est la belle lune. Et Rabat me dit, je suis avec le directeur du Vélodrome au téléphone, et je parle à ce monsieur et je lui dis, voilà, tout simplement, avant de monter sur scène, donc il y a l'intro qui est parti, tout ça. Et je lui dis, mais dites-moi oui, monsieur. Et donc il savait à qui il parlait, Rabat lui avait dit. Et au dernier moment, les 30 secondes avant de monter, j'entends, oui, vous pouvez annoncer que vous serez à l'Orange Vélodrome. Donc j'avais pas la date précisément, mais en tout cas, le rendez-vous était fixé. Et je monte sur scène et j'attends qu'un truc. C'est paradoxal, mais j'attends que la fin du concert.
0: Pour le dire. Pour mais le oui, dire. Évidemment.
6: Pour dire ça et voilà. Et puis le lendemain, c'est pas un secret, j'ai Florent au téléphone qui traversait une période compliquée.
0: Florent Pagny, ouais.
6: Voilà, j'ai Florent. Oui, pardon. J'ai Monsieur Florent Pagny au téléphone qui traversait une période compliquée. Et pour tout vous dire, et il le sait, il y a pas de souci avec ça. Je lui ai dit, voilà, t'en seras où à ce moment-là. Donc il savait pas vraiment. Il me dit, 2026. Et je lui ai dit, le mois de mai. Il me dit, mai, fais ce qu'il te plaît, non? Voilà. Et donc, j'ai appelé Rabat et j'ai dit, Rabat, on bloque le 23 mai 2026 à l'Orange Vélodrome.
0: Bravo, monsieur Metzou. J'ai une petite question indiscrète. Là, t'as
6: si je peux répondre.
0: Un rêve qui se réalise. Tu l'as rêvé, il est en train de se réaliser. Est-ce que, à un moment, tu vas te laisser submergé par l'émotion, ou bien il y a tellement de trucs à organiser, je te vois depuis tout à l'heure, tu cours à droite, à gauche, etc. Est-ce que tu vas prendre un moment juste pour t'asseoir et goûter et savourer ce rêve qui se réalise?
6: Non, parce que si je viens m'asseoir, je vais être débordé d'émotions. Donc en fait, je suis très heureux et merci à toutes les équipes de m'avoir mis partout. Et
0: tout le temps.
6: À tous les points, du pépiniériste, donc des plantes qui sont, la végétation qui sont dans le Vélodrome, au son, à la lumière, tout ça. L'investissement qui me va, hein, parce que c'est moi qui l'ai décidé. Et vraiment, à tous les points et tous les postes. Parce que je veux que ça reste digne et que ça ressemble bien évidemment à la culture et à ce qui m'a été inculqué. Je veux aussi que ce soit digne par rapport à la présence des artistes et à leur souhait d'être là, et vraiment là. Donc du coup, je suis submergé. Ça, c'est depuis 10 jours, depuis trois ans pratiquement, mais depuis 10 jours vraiment. Et je préfère être à tous les postes pour pas m'écrouler, parce que ça peut arriver à n'importe quel moment, et même à ce moment-là, là, dès que je me pose et que je vous parle, je suis gorgé d'émotions. Donc non, je suis un peu partout, on me voit passer, courir, mais je cours pas pour rien, je passe pas pour rien. Chaque pas est une décision importante pour que le déroulement du spectacle soit à la hauteur de l'investissement de chacun, chacune.
0: Merci beaucoup, Patrick Fiori. Allez, il faut courir. Continuez à courir.
6: Allez,
0: merci. Et bravo. Korsum, Metzou, émission spéciale Décibel au Vélodrome, c'est parti.
6: Et merci à ICI.
0: Jean-Louis Aubert, salut.
7: Bonjour.
0: Bonjour Jean-Louis Aubert. Bon, j'ai une passion pour Pas Fini, le dernier album qui est infini. Est-ce que dans une réédition de Pas Fini, il pourrait y avoir une chanson en corse?
7: Moi, j'aime bien la chanson qu'on m'a fait faire, hein, on va dire ouais. Ça comme ça, parce que je l'ai en phonétique et tout ça, mais j'adore les chants corses.
0: C'est magnifique.
7: Et j'adore la Corse d'ailleurs. Et je voudrais remercier un petit village qui m'a pris dans ses bras il y a de nombreuses années, qui s'appelle Nonza.
0: C'est où
7: C'est au-dessus de Saint-Florent, c'est okay. Sur le Cap Corse. Et voilà, j'avais un de mes meilleurs amis qui s'appelle Émile, qui est enterré là-bas parce que les amis s'en vont. Mais,
0: ouais.
7: Mais ce village a été... J'ai créé énormément de chansons là-bas. Et
0: alors, qu'est-ce qui est inspirant en Corse? Est-ce que c'est les éléments, la nature qui est belle, qui est brute, qui est puissante? Est-ce que c'est les gens? C'est quoi?
7: Les gens sont un peu comme la nature.
0: Brute et puissant. C'est vrai.
7: Oui, mais aussi c'est une nature qui, quand elle vous prend dans ses bras ou quand vous êtes avec les gens qui la connaissent de là-bas, Je me souviens, on montait dans la montagne et ils avaient des cris entre eux, ça me rappelait des cris préhistoriques quasiment.
0: Oh, wow.
7: Et ils se reconnaissaient entre eux. Et c'est vrai qu'il y avait des tunnels dans des ronces dont les épines faisaient la longueur de ma main.
0: Ah ouais, des belles épines de 15 centimètres.
7: Mais en fait, il y a des tunnels là-dedans. Je comprends qu'on les ait pas trouvés. Mais c'est un pays, mais comme la plupart, c'est un pays... Quand vous êtes accepté, les bras sont grands ouverts. Et si vous n'êtes pas gentil, les bras sont grands fermés.
0: C'est ça. Et les coups de pied sont droits au cul.
7: Et ça me rappelle la Jamaïque, un peu comme ça aussi. Ouais. C'est-à-dire que c'est vraiment, dès que les sourires apparaissent, on sent comme chez soi. Mais j'adore ce pays.
0: Ça s'est bien passé, Jean-Louis, la répète, avec Voce Ventoux.
7: Oui, ils sont très... Ils me câlinent beaucoup.
0: C'est vrai?
7: Ah, bah oui.
0: Ah, c'est bien,
7: ils
0: ça.
7: Sont très gentils. Et ils m'aident, bah, évidemment, parce que c'est pas facile, mais...
0: Ça va être un grand moment. C'est la première fois, alors, que vous allez chanter en Corse, devant un public. Alors, on est à Marseille, mais quand même, il y aura beaucoup de Corses.
7: Oui, je pense qu'ils vont voir quelques petites erreurs de phonétique, mais c'est une jolie lettre. C'est une lettre de Napoléon quand il avait 18 ans. Il était un petit caporal et il était assez en colère qu'on laisse tomber sa petite île.
0: C'est ça.
7: Et il engueule un général français, je pense, ou corse, mais qui ne fait pas son boulot à ses yeux.
0: C'est beau, c'est rock, c'est Jean-Louis Aubert et Voce Ventoux ici à Corsou, Mezzou Mezzou. Et merci d'être passé nous voir, Jean-Louis.
7: C'est un plaisir.
0: Et à la prochaine.
7: Merci. À tout à l'heure.
0: Oui.

0: c'est Décibel et on est dans les coulisses de Corso Mezzo Mezzo au stade Vélodrome ici à Marseille. On vient d'entendre le duo entre Jean-Louis Aubert et Voce Ventoux. Et ben justement, ils nous ont rejoints et pas tout seuls. J'ai l'impression qu'ils ont des copines très chic. Bonsoir Voce Ventoux.
1: Bonsoir.
0: Il y a Doumé, il y a Jean-Philippe et il y a Jennifer. Salut.
2: Salut. Oh,
0: Jennifer, j'aime quand tu viens dans Décibel.
2: Merci beaucoup, je suis ravie.
0: Toujours un grand moment. Alors, est-ce que ça a du sens pour vous, pour Jennifer, pour Voce Ventoux, pour d'autres artistes, même pour Patrick Fiori, oui, évidemment, de faire venir la Corse dans Marseille?
2: C'est exceptionnel. Bon, après, à Marseille, il y a une grande communauté corse, quand même. Donc, le Corse est pour l'OM, donc comment vous dire? Mais c'est vrai qu'effectivement, c'était un défi venant de la part de Patrick, et qui a vraiment grandement réussi ce projet-là avec ses trois albums, et de d'ouvrir un stade, ouais, et de chanter corse dans le stade, et d'emmener les gens finalement dans cet univers-là. Le corps se déplace, quoi qu'il en soit, parce que c'est solidaire, c'est comme ça.
0: Et voilà, c'était ça ma question aussi. Est-ce que vous pensez qu'il va y avoir Mezzo aussi, corps et continentaux dans le public?
2: Moi, je pense que les continentaux, ça les intéresse d'entendre ces grandes voix. Ça les fascine aussi quelque part. Ça les, pour remplir un stade, il y a pas que des corps. Je me dis que le pari est grandement relevé.
0: Ouais.
2: Et puis on emmène l'histoire, on emmène le soleil, on emmène les gars, vous savez autant que moi, aidez-moi.
0: Ah oui, Doumé, il a rien dit. Allez, c'est au tour de Doumé.
1: Alors, qu'est-ce que je peux vous dire? C'est une expérience.
0: Sur la Corse à Marseille.
1: Bah, la Corse à Marseille, elle est un peu chez elle, comme le disait Jennifer, historiquement.
0: Ouais.
1: Voilà, les Marseillais considèrent même ils sont la capitale de la Corse, tellement il y a une communauté corse importante.
0: Ah, j'aime bien cette géographie-là, c'est pas mal. Ça fait du jeu, ça fait sens.
1: Oui, ouais. Non, historiquement, c'est vrai que la Corse et Marseille, c'est deux endroits qui sont extrêmement liés. Voilà, au-delà de ça, l'expérience pour nous de partager ça avec des artistes de renommée nationale, et pour Jennifer qui est aussi de chez nous, ça nous fait extrêmement plaisir.
0: Tu t'es dit quoi, Jennifer, au tout début, quand Patrick a parlé de ce projet, avant même que ce soit des concerts géants, c'était un album, puis deux, puis trois?
2: Je l'ai soutenu tout de suite. Et
0: t'as trouvé ça fou?
2: J'ai trouvé ça fou, j'ai trouvé ça génial aussi, pour la langue corse, et pour faire perdurer aussi cette identité à laquelle on tient, et puis pour les nouvelles générations aussi, peut-être, parce qu'on compte énormément d'histoires dans les chansons corses, et ça retrace vraiment... ça fait partie vraiment du patrimoine et de la culture. Au-delà des polyphonies, il y a de grands messages, même dans les nouvelles chansons, dans les nouveaux groupes. Et j'ai pensé à la nouvelle génération, j'ai pensé à mes propres enfants, mais pour qu'ils puissent encore plus s'intéresser, et pour faire perdurer et faire vivre cette langue magnifique. Il faut qu'elle soit considérée comme une langue à part entière,
0: vivante, bien sûr.
2: Et c'est un combat quotidien aussi en Corse.
0: En Corse aussi, c'est vrai.
2: Ah oui, ça devient.
0: Pour faire vivre la langue corse.
2: Continuer, oui.
0: Ah ouais.
3: Oui, ben Doumé peut vous en parler.
0: Non, il n'aime pas me parler. Doumé, il ne veut pas me parler. J'ai vu depuis tout à l'heure.
1: Je suis professeur de langue, je vous écoute. Vous dites des choses très intéressantes.
3: Doumé, professeur de Corse aussi. Donc okay. Il peut vous en parler.
1: Ça donne, un rayonnement à la langue corse, évidemment, très important. Et j'espère que c'est un projet qui est bien perçu par l'ensemble des Corses et des gens qui sont attachés à la langue corse.
0: Moi, je pense qu'il y a même des gens qui tombent amoureux de la langue corse grâce à des événements comme celui-ci. Alors, merci infiniment, Voce Ventoux, Doumé.
1: Merci à vous.
0: Jean-Philippe.
3: Merci.
0: Et Jennifer.
2: Merci beaucoup.
0: Jennifer,
2: merci.
0: Merci.
2: On en profite pour remercier Patrick.
0: Patrick Fiori, des bisous.
1: Merci beaucoup à lui.
0: Ouais. Évidemment. Quel bel événement Corse Mezzo Mezzo. Merci, les amis.
2: Merci à
3: merci.
2: Vous.
3: Merci.
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0: C'est le double retour de la semaine. Christophe Willem qui vient de sortir Système, nouvelle chanson qu'on adore. Et il est de retour dans Décibel aussi. Salut mais Christophe.
5: Comment ça va?
0: Ça va, et toi?
5: Mais très bien.
0: Comment tu t'es retrouvé dans l'aventure Corso Mezzo Mezzo? Est-ce que tu as une petite origine corse quelque part?
5: Alors,
0: une cousine?
5: Pas du tout.
0: Une ex-femme?
5: J'aimerais.
2: Corse. Ce serait génial.
5: Non plus.
2: Non.
5: Non, mais j'aimerais. Mais non. Mais écoute, Patrick, on se connaît depuis des années. Et il m'avait évidemment parlé de la première version, le premier volume qui avait été fait. Et moi, je pouvais pas à ce moment-là. Et là, on s'est retrouvés. Et c'est un plaisir, quoi. C'est un plaisir. J'ai entendu ce titre que j'ai trouvé absolument magnifique.
2: Ouais.
5: Et on s'est retrouvés en studio. On a essayé d'être le plus clean possible sur la diction. Parce que j'ai pas du tout envie d'écorcher.
2: J'avais un répétiteur.
5: Ah, mais carrément. Si, répétiteur. D'ailleurs, il est avec nous aussi dans les loges. On le voit pas, mais il est avec nous. Il nous fait bien répéter quand même. Parce que tu as envie de faire honneur justement et au titre et à la langue. Donc évidemment, c'est hyper important.
2: Ouais.
5: Et puis là, j'imagine qu'il y a quand même un bon nombre de Corses qui vont être là demain. Donc j'ai pas envie, si tu veux, de foirer le truc. Donc non, on est très précis là-dessus. Mais un pur plaisir, vraiment. C'est génial.
2: Patrick aussi, il a ce truc-là. Alors évidemment, c'est du plaisir, c'est des copains, c'est des chansons et puis des grands moments et des performances vocales incroyables. Mais très important pour lui de faire vivre cette langue corse, de dire que oui, c'est une langue vivante et tout, et que même en Corse, c'est parfois pas évident de faire passer justement cette force de la langue corse. Donc, t'as bien fait de réviser.
5: Ben non, mais je te confirme.
2: Oui, oui.
5: Non, mais ce qui est fou avec Patrick, c'est déjà, il fédère énormément. Il a cette bienveillance aussi. Et donc, quand il t'appelle pour un projet aussi beau que celui-là, de toute façon, tu ne peux que dire oui.
2: Donc, toi, t'as dit oui sans hésiter.
5: Ah oui, mais sans hésiter. Déjà, j'ai dit, ben oui, j'étais tellement dégoûté la dernière fois de ne pas avoir pu.
2: Oui.
5: J'ai dit, c'est bon, là, je suis là. Et non, c'était vraiment un plaisir. Et puis voilà. Et puis, ce titre est vraiment très, très beau. Donc, j'espère vraiment que demain, je ne vais pas le planter. Donc, envoyez-moi les bonnes ondes.

0: Corsou, Mezzou Mezzou, la Corse à Marseille au stade Vélodrome. Parlons-en avec une Bretonne, la voix d'or de la chanson française, Nolwenn Leroy. Salut Nolwenn.
1: Salut.
0: Alors, ta voix d'or, mais elle vient pas de nulle part, c'est que tu travailles aussi beaucoup et tu es une vraie technicienne de la voix. Donc, chanter en Corse, est-ce que ça mobilise des techniques particulières pour
1: Absolument.
0: Toi?
1: Absolument. Chanter, moi j'ai effectivement l'habitude de chanter dans plein de langues différentes, oui. Aussi bien en breton qu'en gaélique, qu'en anglais aussi. Mais c'est vrai que dans les langues, on va dire, régionales, comme le breton, qui n'a pas du tout les mêmes sonorités d'ailleurs que le corse.
0: Oui, c'est ça, c'est d'autres parties. De la gorge et du
1: absolument.
0: Palais.
1: Et c'est vrai, ouais, que ma voix sonne différemment en breton. Il y a plus de consonnes, c'est plus dur. Qu'en Corse, où ça coule plus, où c'est plus rond, on va dire. Voilà, il y a plein de subtilités qui sont très intéressantes. Mais c'est aussi ce qui fait la magie de ma présence ici. C'est finalement ce rapport entre la Corse aussi et la Bretagne, ce lien qui unit ces deux terres qui est, je trouve, très, très fort entre la communauté. Communauté des Celtes, enfin bretonnes et la Corse. Souvent, j'ai eu l'occasion de parler beaucoup avec les groupes corses, et il y a un vrai respect des Corses aux Bretons et vice versa. Et ça, c'est vraiment quelque chose de ça veut dire quelque chose.
0: Ouais, et ça fait plaisir aussi d'entendre des voix féminines résonner dans ce Vélodrome, parce que c'est vrai que la Corse, tout de suite, on pense aux polyphonies corses, qui sont effectivement une immense majorité des voix masculines.
1: Ouais.
0: Et là, en l'occurrence, toi, tu chantes avec Soirina,
1: qui est un groupe de cinq Nana fabuleuse, et je prends un plaisir fou à les écouter. Puis elles sont merveilleuses, et j'adore leur voix, et j'adore le fait que je trouve que c'est intéressant effectivement à travers le projet de Patrick de Corsou Mezzou Mezzou, c'est la rencontre entre les artistes du continent et les artistes corses. Je trouve que ça crée justement aussi une magie et ça apporte aussi quelque chose de

0: De belle en belle surprise dans les coulisses de Corsou. Metsu, je croise. Oh, Icar, salut Icar.
1: Salut. Elle est bien celle-là.
0: Elle est pas mal, non, cette entrée en matière. Non, mais c'est toujours un plaisir de te croiser. La dernière fois qu'on s'est vu, c'était pour le spectacle des Enfoirés.
1: Oui, oui.
0: Tu vois,
1: et
0: voilà.
1: Là, il y a genre 20 artistes de plus que t'étais la taille du truc. C'est incroyable.
0: C'est énorme.
1: Je suis impressionné. Le stade, les artistes qui sont là, ça va être dingue.
0: Tiens, je sais que tu es un très bon pédagogue, Icar, parce que toi-même, tu as bénéficié, tu me l'avais raconté en émission, des services d'une merveilleuse répétitrice qui, en un été, t'avait fait rattraper tout ton retard.
1: Oui,
0: en français,
1: absolument,
0: etc.
1: Au collège.
0: Alors, eh bien voilà, quand on a reçu, il faut redonner. Alors, apprends-moi à dire quelque chose en corse, puisque ce soir, tu as fait ta répétition en Corse avec le groupe La Vinta.
1: Ouais.
0: Et demain, vous allez chanter ensemble au Vélodrome. Apprends-moi un petit bout de phrase en corse, s'il
1: te plaît. En vrai, si on était chez les Gaulois, dans le village des Gaulois d'Astérix, on m'appellerait Phonetix.
0: Tu es Phonetix.
1: Voilà, je suis Phonetix parce que j'ai tout simplifié, évidemment, pour la prononciation. Je pense qu'on est tous un peu dans ce cas-là.
0: Ouais.
1: Mais ce qui est très important, ce n'est... Oui, il faut bien chanter les mots, mais il faut surtout les comprendre, parce que c'est des chansons riches de sens. Il ne faut pas chanter sans comprendre une chanson, sinon on ne veut pas la porter.
0: C'est vrai.
1: C'est ça mon seul, dans ma petite pédagogie minuscule, mm-hmm. Le seul truc que je dis, c'est comprendre les mots qu'on chante, parce que c'est une île forte de valeurs et de, qui manque, et de beaux principes, et donc ça fait du bien d'avoir des chansons glorieuses comme ça, avec des textes de dingue.
0: Quand il t'a contacté, Patrick Fiori, pour rejoindre cette aventure Corsou Metsu Metsu, toi tu connaissais la musique corse, t'étais déjà allé en Corse, c'était quoi ton niveau de corsitude?
1: C'était à peu près proche du néant, pour ne pas dire le néant. Et il m'avait appelé à midi pour la première fois sur le Corsou Metsu. C'était à Ajaccio. Il y avait une soirée à Ajaccio, il y a 2-3 ans. Et il me dit, est-ce que tu me rends un service? Je lui dis oui. Il me dit, tu vas regretter d'abord. Je lui dis oui. Je lui dis quoi? Il me dit, s'il te plaît, il y a cette chanson. Et voilà. Je te demande un remplacement d'urgence. Est-ce que tu peux le faire? J'ai pris l'avion, je suis arrivé, j'ai appris la chanson en phonétique en corse, en exprimant évidemment, en
0: oui,
1: lisant le sens.
0: Tu t'es fait expliquer, tu savais ce que tu
1: sens,
0: chantais.
1: Voilà, et je suis arrivé et j'ai chanté avec La Vinta il y a 3 ans, comme si je l'avais chanté toute ma vie en phonétique, et j'ai pris un plaisir incroyable et j'ai intégré Corsou Metsu 2, une chanson que j'ai chantée avec Diana Salicetti. Et puis, et là, ça reprend et on est là au Vélodrome, après la Défense Arena, sous le regard bienveillant de Bruno Benabar.
0: Salut Benabar.
1: Tu sais, on dirait qu'on est des commentaires PM. Il y a les chevaux qui passent et tout.
0: Genre, Benabar est en tête. Il rattrape
1: Benabar.
0: Patrick Fiori devant le bar.
1: Ouais.
0: Oui, non,
1: devant le... T'as choisi ton lieu.
0: Pardon, on a installé le studio dans un endroit stratégique de
1: magnifique.
0: La soirée. C'est comme ça qu'on a fait. Eh ben, viens nous dire bonjour
1: viens
0: en direct.
1: Viens nous dire bonjour. Viens,
0: allez,
1: viens.
0: Benabar.
1: Allez, viens dire bonjour, Bruno. Bah, viens, Bruno.
0: De toute façon, t'étais invité. Regarde, oh bah,
2: désolé de m'incruster pendant ton
1: jamais,
2: interview.
1: Jamais.
0: Non, je demandais à Icar comment il avait rejoint l'aventure Corsou Metsu Metsu, mais ça m'intéresse pour toi aussi. Alors lui, il a dépanné Patrick et finalement il a été adopté par la famille. Et toi?
1: Un heureux hasard.
2: Bah, j'ai dû le dépanner aussi. Il m'a appelé. Moi, j'ai fait partie du premier quand il faisait ça dans un sous-sol en banlieue avec son camarade, curieusement corse d'ailleurs, ce qui est assez surprenant. Et puis après, on s'attendait pas du tout à l'époque, ça allait devenir ce phénomène incroyable.
0: C'est ça. Là, ça a pris une ampleur. Alors déjà, il y a eu un énorme concert il y a 2 ans à Paris, la Défense Arena, plus grande salle fermée d'Europe, 40 000 personnes. Là, ici, le Vélodrome, c'est plus de 50 000. C'est quand même incroyable. Est-ce que vous auriez parié là-dessus, monsieur?
2: Ah non, pas du tout. Et d'ailleurs, je ne crois pas que c'était l'ambition de Patrick de voir aussi grand. C'était surtout rendre hommage aux Corses. Et surtout, le truc qui était sublime dès le début, c'était d'avoir un chanteur corse et un chanteur du continent.
0: Ouais.
2: Ou chanteuse, évidemment. Et ça, c'était vraiment, c'est ça qui a donné quand même l'esprit et la philosophie du truc.
1: L'esprit Metsu Metsu, qui veut dire moitié-moitié.
0: Genre,
1: voilà, c'est ce
0: vous
1: lien.
0: Vous avez dit professeur Icar, et il nous a trompé un peu.
2: Non, pas Metsu Metsu.
1: Pour les
0: chanteurs libanais.
1: Absolument.
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0: Dans les coulisses de l'énorme concert Corsou Metsu Metsu. Est-ce que mon accent est bon? Je ne sais pas, je vais vérifier. Avec Chico, Chico et les Gypsies, salut.
4: Bonjour.
0: Là, on est à la fin des répétitions. Chico, comment ça s'est passé?
4: Super. super et puis impressionné par ce stade incroyable.
0: Il est très beau, hein.
4: Il est magnifique et la scène, elle est incroyable.
0: C'est super. Alors, comme tous les artistes continentaux, vous êtes en binôme avec des artistes corses.
4: Ouais.
0: C'est ça l'idée. Comment ça s'est passé alors ?
4: Ben, ça s'est passé très bien parce que cette chanson, elle est magnifique que nous chantons. Et puis, le partage est là et il y a l'émotion. Et le public sera là. Donc, il y a vraiment les ingrédients pour se régaler.
0: Tu parles corse ?
4: Non. Mais j'adore.
0: Et donc, tu chantes quoi en phonétique ?
4: En phonétique, ouais.
0: Ah, c'est génial.
4: Phonétique.
0: Tu l'as déjà fait parce qu'il faut bien dire que, voilà, avec les Gypsy Kings ou Chico et les Gypsy, de toute façon, tu fais le tour du monde.
4: Ouais.
0: Quand t'es, par exemple, j'en sais pas, au Japon, tu chantes un peu en japonais aussi, en phonétique ou pas ?
4: Parfois, il y a un musicien qui met des mots en japonais et ça les surprend et ils adorent.
0: Ils sont hyper heureux, bah
4: ils
0: ouais.
4: Ils sont super heureux, ouais. Et puis surtout, ils sont surpris. Mais je trouve que c'est bien c'est des petits clins d'œil comme ça, de dire, écoutez, on est chez vous, on va partager quelque chose qui vous appartient.
0: Ouais.
4: Et qui en même temps nous unit, c'est des sons, c'est de l'amitié.
0: Moi, je trouve ça beau, la langue corse, je la trouve un peu mystérieuse.
4: Ah, j'adore.
0: Elle est belle, elle est majestueuse. Hein.
4: J'adore. Et puis les Corses, ils adorent la guitare, ils adorent chanter.
0: Ouais.
4: Et puis, on a été souvent, nous, jouer en Corse. Hein, au Festival de Patrimonio, à Ajaccio ou dans d'autres villes, c'était magnifique. Hein.
0: Sublime. Bon, ici aussi, ça va être dingue. Le stade Orange Vélodrome, ici à Marseille, transformé en village corse. Merci pour notre rencontre ce soir.
4: Merci. Et puis, c'est un bel hommage à Patrick Fiori et je suis ravi de participer dans cette aventure.
0: Ah, génial. À bientôt, Chico. Merci.
4: Et vive Marseille.
0: Ah, oui, évidemment. Évidemment.
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5: Bonne soirée.

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Dame de Carreau incarne une pop française électro-lumineuse et sincère. Elle invite à un voyage intérieur porté par le titre « Mon monde à moi », comme un hymne à la reconnexion à soi.

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1: Nous sommes de retour dans la famille. En ce moment, il fait beau, il fait froid. Ben, on est dans le nord, il y avait un indice. Hein. Et en plus, il y a un vent de voleur. C'est une situation que j'aime peu parce qu'en général, quand on dit « oh, il fait froid », on nous répond « ben non, il fait pas froid, c'est le vent qui est froid ». Je pourrais la taper, la personne qui me dit ça. Parce que la conséquence directe du vent froid, c'est qu'il fait froid. Du coup, avance et ferme votre gif. Donc, je résume, il fait froid, mais il fait beau. Il y a quelqu'un qui a allumé la lumière et d'un coup, vous voyez votre cousine enlever son manteau, tirer sur son col et pousser un soupir. Je sais pas ce que j'ai étouffe d'un coup. Et son mari répond, qu'est-ce que t'as tes vapeurs de belle-mère? Ne paniquez pas, Wikizef est là pour vous aider. Je vous comprends, ça surprend. Bon, ce n'est pas très 21e siècle comme expression. Mais c'est celle qu'utilisait ma grand-mère quand elle avait une bouffée de chaleur. Ou quand elle remarquait que quelqu'un avait anormalement chaud. Cocta, t'es tout rouge, t'as des vapeurs de belle-mère ou quoi?
2: Définition.
1: Les vapeurs de belle-mère sont originellement les bouffées de chaleur dont souffre la majorité de la gente féminine lors du dérèglement hormonal conséquent de l'arrivée de la ménopause. Quand je parle des filles et de leurs soucis, en général, je préfère partir dans le médical par les temps qui courent, c'est plus sûr. Et puis c'est imagé, parce que dans l'esprit de ma grand-mère, que je rappelle est enterrée au cimetière de l'Est depuis les années 80, je replace dans le contexte. Hein. La ménopause atteignait essentiellement les belles-mères. Ou si vous préférez, si t'es belle-mère, t'es forcément ménopausée. Et je tiens à préciser qu'elle disait ça aussi aux hommes. Mais quand est-ce que ça peut vous arriver d'avoir des vapeurs de belle-mère, par exemple?
2: Exemple.
1: En écoutant le discours de Vladimir Poutine, en s'apercevant que son match Tinder, ben, c'est sa sœur, avec leur nouvelle mode de pas mettre la photo en plus. Et alternative à vapeur de belle-mère, il y a « j'ai chaud, je crois que j'ai une buée ».
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3: Clac, ça va rouler.
4: Le jour où je suis monté sur un skate, pour moi, c'est le jour de ma naissance. Donc j'avais 6 ans. Je me suis dit très rapidement, ouais, vers 15-16 ans, je veux faire ça toute ma vie, quoi, en fait.
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4: Je suis Thierry Mondamer, j'ai 53 ans, j'habite à Chambray-les-Tours et je skate depuis plus de 47 ans.
2: Cheveux longs, t-shirt ample et le skate bien sûr. Thierry est d'ailleurs assis dessus quand on se rencontre dans son terrain de jeu.
4: Ça m'a même servi d'oreiller. Quand j'avais 20 ans, j'ai fait un road trip dans toute l'Europe, en fait, pendant 3 mois. Bah, déjà pour être sûr de ne pas se le faire voler. Quoi.
2: À 6 ans, qui est-ce qui vous a mis sur cette planche?
4: Je m'en rappelle comme c'était hier, c'était le 1er juillet 1978. Aujourd'hui, dans les cours d'école, il y a des draisiennes, des trottinettes. À l'époque, il y avait des skates. Il y avait la descente du collège qui donnait sur l'école primaire, avec un grand virage et un espèce de talus en herbe. Mais 9 fois sur 10, on tombait dans le talus, quoi. En fait, c'est un sentiment de liberté qui est très, très important avec le skate. Alors, bien sûr, il y a le côté glisse et puis l'air voilà, qui passe dans les cheveux. En fait, dans le skate, ce qui est intéressant, c'est que c'est un des rares sports qui offre ça. Il y a tellement de disciplines. Même sans être bon techniquement, etc., vous pouvez trouver du plaisir.
2: Le plaisir avec la sensation et tous les à côté, les copains, la liberté, la musique.
4: Plutôt hardcore, fusion, c'est par exemple des groupes comme Nirvana, des choses comme ça, quoi. Il y a tout ce qui est rock californien, il va y avoir de la fusion comme les Red Hot Chili Peppers, voilà, il y a plein de choses comme ça. Il y a une vraie culture dans le skate. Hein. Le chanteur des Red Hot, donc Anthony Kiedis, il a skaté. Moi, j'ai eu la chance de skater avec lui.
2: C'est vrai?
4: Oui, c'est vrai. Bah oui, moi, j'ai commencé en 78, donc j'ai évolué avec mon temps, quoi.
2: S'évader sur quatre roues, ici ou à l'autre bout du monde, c'est aussi une histoire de spot. Et ça, c'est la chasse au trésor de Thierry, trouver à chaque fois les meilleurs spots.
4: On en découvre tout le temps, là je viens d'en découvrir un dimanche, qui reprend exactement ce qui se fait dans un skatepark aujourd'hui en partie. Ça c'est rare de trouver ça dans la région, voilà. Ça fait 2 jours que j'y pense.
2: C'est comme les champignons, il ne nous dira pas où c'est, que ce soit ici en Touraine ou à l'étranger.
4: Beaucoup, puisqu'il y a quelques années, je partais le vendredi et j'allais un week-end en Espagne. Je revenais dans la nuit du dimanche au lundi, voire des fois je dormais devant le parking où je travaillais. Et la même chose le week-end d'après, mais ce coup-ci c'était pas en Espagne, c'était en Allemagne par exemple.
2: Complètement mordu, le skater, vous l'avez compris, toutes ses activités c'est à retrouver sur skateboard.bitterworld.fr. Peu importe votre âge, vous pouvez essayer cette discipline. Avec lui, ça se passera comme sur des roulettes.
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6: Ne paniquez pas, ça arrive même au meilleur. Vous n'avez pas forcément besoin d'adopter un chat, même si c'est la solution la plus radicale. Après, ça coûte assez cher en veto et en croquette. Une voisine de ma grand-mère en a eu récemment, pas des chats, des souris. Une petite invasion dans sa cave. Bah oui, elles ont froid aussi l'hiver, c'est quand même quelque chose. Mais cette voisine, ça fait pas
2: son fils. C'est difficile.
6: Mais rien que de l'imaginer, ça vous fait ça. Ouais, bon, la voisine, elle, c'est un peu pareil, mais elle est pacifiste. Elle ne voulait pas installer de pièges à clous, ni d'autres pièges, vous savez, ça le fout. Clac, comme dans le dessin animé.
4: Répète.
6: Ni adopter un serial killer poilu, je parle toujours du chat. Mais ma maman lui a donné un truc. Comme les rats, les souris ont un odorat très développé. Les souris sont sensibles à certaines odeurs puissantes qui les gênent dans leur recherche de nourriture. Elles détestent notamment l'odeur de la menthe poivrée, du clou de girofle, de l'eucalyptus et de la lavande. Ces senteurs très intenses perturbent leur système olfactif et ça les incite à fuir. Et comme chez cette voisine, Topelknight hebt besser, cousu deux fois ça tient mieux, elle a tout mis. Tout, la lavande, les clous de girofle, tout. Sacré mélange, hein. Bon, ça fonctionne. Ni les souris, ni la voisine n'osent retourner dans la cave à cause de l'odeur.

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1: Mon père, il m'apprend à cuisiner. Du coup, moi j'adore cuisiner avec lui. Et une fois, moi, j'ai fait des haricots verts et, avec de la viande rouge. Et en fait, maintenant, je veux faire des repas que toute seule.
2: Moi, je cuisine des tagines, des couscous. Des fois, je cuisine avec ma mère des gâteaux, des pancakes.
3: Moi, je cuisine un bon coq et un poulet. Je suis le poulet qui danse,
4: Je sais faire des salades. J'aime bien. Ma maman, elle a cuisiné un repas, mais j'arrive pas à dire parce que c'est dans mon pays. Après, quand j'ai goûté, c'est très bon parce que j'aime bien.
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5: Et le cocktail américain, c'est quoi?
6: C'est un cocktail grillé avec une sauce américaine, tomate, échalote, une pointe de cognac, du vin blanc. C'est un peu relevé.
7: Un déca.
8: Pâté, jambon, c'est du cornet, gruyère, chantal, rosbif, jambon de pays.
9: Eh ben, tout ça, ça valait dans la blanquette.
10: Bon appétit.
11: Le goutillon n'a rien à voir avec le goupillon, instrument liturgique qui sert à répandre de l'eau bénite sur les fidèles. Non, il s'agirait plutôt d'humidifier sa glotte au Beaujolais, Mâcon, Sancerre ou Quincy, agrémenté de quelques amuse-bouches ou charcuteries diverses sur les coups de 18-19 heures. Une espèce de tea time à la française, pratique remise au goût du jour par une équipe sympathique de journalistes de l'agroalimentaire. Nous nous sommes faufilés une fin d'après-midi au café-restaurant Lindé dans le 12e arrondissement et nous avons succombé à la pratique du goutillon.
12: Ah, c'est une sorte de confrérie informelle qui a été créée par M. Bazbou qui passe devant moi là, qui réunit essentiellement des journalistes de la presse agricole et agroalimentaire et tous les professionnels qui gravitent autour, c'est-à-dire des représentants de fédérations professionnelles dans la meunerie, dans les produits de terroir ou autres, et les gens qui travaillent beaucoup aussi sur le marché de Rungis. Donc c'est tous des gens qui ont la particularité d'aimer la France, les produits français de qualité comme nous, et c'est pour ça qu'on se réunit tout simplement autour d'un bon verre et de petites assiettes pour profiter de la vie et se rappeler combien c'est important.
11: Et dans ce cénacle de journalistes bon vivant se trouvait Bruno Carlian, lauréat du prix Bistrot de Paris de notre radio ici Paris-Île-de-France, pour son livre La Tournée des Patrons, édité chez Vendredi Conseil. L'occasion de lui demander pourquoi les brasseries, cafés et bistrots sont-ils aussi importants dans le noble métier de journaliste de presse.
13: C'était au tout début de ma carrière professionnelle de journaliste, et à l'époque le bistrot faisait complètement partie de la vie des journalistes. On allait au bistrot tout simplement pour rencontrer des contacts de manière off. Ce qui se disait là n'était pas destiné à être dans le journal, mais on rencontrait des syndicalistes, des organisations professionnelles, des policiers, enfin tout le monde. Il y en avait beaucoup dans le quartier des Halles, qui était le quartier de la presse à l'époque. Ça faisait vraiment partie de la vie du journaliste que d'aller au bistrot. Et moi, je considère que ça en fait toujours partie. Et j'aime toujours fréquenter ces endroits pour les rencontres qu'on y fait.
11: Mais le goutillon ne serait rien sans Olivier Masbou de l'agence de presse Socopag, inspirateur de cette belle idée.
14: Le goutillon, c'est le pendant du machon. Le machon, c'est le petit déjeuner, et le goutillon, c'est le goûter.
11: Alors, mais d'où ça vient ce mot-là?
14: Je crois que c'est le vocabulaire des bistrots lyonnais. En réalité, on voulait faire une soirée conviviale avec à la fois amis et relations, mais on voulait pas l'appeler d'un horrible anglicisme qui s'appelle after work.

0: d'un casse-croûte de fin d'après-midi et entre amis qui prime.
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2: Patrice, 69 ans, vous en.
3: Vous avez créé des meringues tatin, la confiture tatin et même un torchon qui raconte l'histoire de la tatin.
2: Ah oui, c'est une vraie passion la tarte tatin. Dans ma jeunesse, j'ai toujours été passionné de cuisine, notamment de pâtisserie.
3: Quand on est seul oignon, on en mange combien des tartes tatin à la semaine?
2: Oh bah de temps en temps, non, c'est pas régulier, mais seulement quand on a du monde, des invités, oui, on fait une tarte tatin, c'est obligé.
3: Vous faites partie des ambassadeurs de la tarte tatin de la mode Beuvron. Oui. Vous avez un record mondial.
2: En 2019, oui, on a réalisé la plus grande tatin du monde qui faisait 308 kilos et 3 mètres de diamètre. On a épluché, donc avec les bénévoles, plus de 500 kilos de pommes.
3: Et au niveau de la pâte, ça devait être une dinguerie.
2: Alors la pâte nous a été offerte par le Festival des Pins. Oui, il y avait quelques kilos de pâte. Oui, 40 kilos de pâte de mémoire.
3: Ça représente quoi pour vous, la pâtisserie ou la cuisine?
2: Moi, je me lève le matin, je pense qu'à une chose, c'est cuisiner.
3: Et je reviens sur la meringue tatin. Vous rajoutez du caramel dans les blancs d'œufs?
2: Je rajoute pas du caramel, je rajoute de la pomme confite.
3: Elle est venue comment, cette idée?
2: Genre, en réfléchissant, il fallait que je trouve quelque chose.
3: Pour vous occuper?
2: C'est ça, j'avais rien à faire, donc j'ai dit, je vais faire des meringues. Et par contre, ça a beaucoup de succès. Depuis la création des ambassadeurs, en pot de confiture, on en a fait plus de 1500. On est présent, par exemple, à Musée du Braconnage à Chon. On est à la Maison des Étangs aussi à Saint-Viat.
3: Il y en a combien des ambassadeurs de la tarte tatin du côté de la mode Beuvron?
2: Alors, au niveau du bureau, nous sommes 8 et nous avons une trentaine d'adhérents.
3: Okay. Ça va être quoi votre prochain défi culinaire, Patrice? Maintenant que vous êtes recordman du monde de tatin.
2: Ah, ben on attend que quelqu'un nous pique la vedette pour recommencer, on attend que ça.
3: Ah ouais, et c'est quoi le record à battre déjà?
2: Alors c'est 308 kilos.
3: Et vous pensez que vous pouvez aller jusqu'à combien au maximum?
2: Oh ben là, je pense qu'on peut aller à 400, ça c'est sûr.
3: Il va y avoir assez de pommes en Sologne?
2: Ah oui, il y a ce qu'il faut. Non, on a des mains, on a tout ce qu'il faut. Non, là, il n'y a aucun problème, on est prêt à relever le défi sans souci. Par contre, il va falloir qu'ils se dépêchent parce que la pendule tourne. Alors, l'origine de la tarte tatin, donc, c'est bien la mode Beuvron. Et d'ailleurs, les sœurs tatin sont enterrées au cimetière de la mode Beuvron.
3: Ah oui, donc, parce qu'il y a les Normands qui ont essayé de vous prendre le.
2: Les Normands, bah, disons qu'ils ont le beurre et les pommes, donc ils se sont un peu appropriés la tarte tatin.
3: Le mot tarte tatin, il n'est pas déposé.
2: Alors, le mot tatin n'est pas déposé, donc aujourd'hui, tout le monde peut se l'approprier. Et c'est vrai qu'aujourd'hui, on trouve des tartes tatin aux pommes et maintenant des sucrés, des salés, aux poires, aux endives, aux aubergines.
3: Et ça, est-ce que ça vous révolte?
2: Oh, après, il y a de la place pour tout le monde. Hein. On peut faire tout ce qu'on veut du moment qu'elle est retournée. C'est une tarte tatin.
3: Et après, on caramélise tout ça, les endives.
2: Vous mettez un peu de sucre. Ah oui, alors, tatin d'endive, c'est délicieux. Pour avoir essayé, c'est délicieux.
3: Ah ouais,
2: vous mettez du sucre dans le fond de les endives, ça demande un petit peu de sucre. Pareil, du beurre, hop, au four, une pâte par-dessus, on tourne, ça fait une super tatin d'endive.

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1: Bonjour Médéric Gasquet-Cérus.
2: Bonjour Philippe, bonjour tout le monde.
1: Notre linguiste marseillais, Médé, vous avez un joli menu tiens, à nous proposer aujourd'hui.
2: Ah oui, il y a quelques semaines, on a beaucoup parlé de ce chiffre, vous vous souvenez. Les trois quarts des établissements de restauration du 15e arrondissement de Marseille sont des fast-food.
1: Ouais.
2: Ce qui pose bien sûr plein de questions, et notamment en termes de vie de quartier, de sociabilité et d'économie, et bien sûr de santé, car on est ce que l'on mange. Et souvent, ce que l'on mange, ben, c'est pas bon. Pas bon au goût, mais surtout pas bon pour la santé. Colorants, additifs, sorbate de trompation, acide trichlidrique, j'invente, trucs en tox ou plastoc, plats réchauffés dans des barquetas au goût fadas. On trouve ça dans certains fast-foods, bien sûr, mais pas tous, meufs, ne pas tout confondre, mais aussi dans beaucoup de cantines où vont manger les minots, dans les rayons de supermarchés, mais aussi dans la restauration collective, mais aussi dans certains restaurants, oui, attrape touristes ou attrape couillons, ou resto plus ou moins branché, ou brasserie de cake, mais qui gratte sur la qualité. Et j'ajoute, je pense aussi à cette boulangerie-pâtisserie que je ne nommerai pas, mais où j'ai acheté récemment des bugnes, des mini-bugnes, vous voyez, toutes petites comme ça, là, un euro pièce déjà. Ouais. Franchement, je n'étais plus là-bas pour acheter 8 bugnes. Qui étaient grasses, mais grasses, grassasses, pas bonnes, écœurantes, et ça m'a fait rouméguer quand je pense que mon grand-père était boulanger. Bref, voilà.
1: Ouais.
2: Je pense aussi à ces platées de pâtes trop cuites ou de riz collé estouffe gari. Je pense à ces carottes râpées orange fluo qu'on dirait qu'elles sont surlignées ou surligneurs, vous voyez. Je pense à ces choux qui sentent les scaoufis. Je pense à cette salade rasqueuse qui n'a jamais vu la terre et qu'on vous met dans un coin d'assiette comme ça, à côté du steak rasqueux aussi. Je pense à ces brocolis mouligas, ces gorgées d'eau. Je pense à ce surimi orange fluo, lui aussi, qui contient tout sauf du crabe, et il a plus la tête des cheveux de Trump qu'autre chose. Je pense à ces desserts goût fraise, sans que jamais aucune fraise n'ait justement ramené sa fraise dans l'emballage.
1: Ouais.
2: Bon bref, voilà. Il y a un moulon d'autres choses aussi appétissantes que les fameuses cigarettes de Bordy, de Cigalon, de Pagnol, cigarettes de Bordy, autrement dit, les cannellonis dans lesquels on refourgue tout ce qui n'a pas été mangé de la semaine. Tout ça n'a aucun goût, ou comme le chante le groupe Quartier Nord, en utilisant l'expression de chez nous, ça n'a ni goût, ni gouste.

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1: Dans notre parler, nigou nigouste, c'est une expression qui veut bien dire ce qu'elle veut dire, et une tournure qui insiste sur la fadeur d'un plat, d'un aliment ou même d'un événement. Nigou nigouste, avec prononciation du S originel que l'on retrouve dans le provençal goustus, goûteux, et qui a été remplacé depuis par l'accent circonflexe dans notre orthographe moderne. Le tout venant de la locution provençale nave nigou nigouste. Et pourtant, en Provence, nous en avons des choses qui ont du goût, de bons produits, de bonnes recettes traditionnelles, des plats goustus comme les pieds paquets, la daube ou l'aïoli. Même si Pierre Blasi donne comme exemple son aïoli, il avait ni goût ni gouste. Ouais, il faut le faire, un aïoli sans goût quand même. Hein. Oui, c'est ce qu'on appelle chez nous, désolé, aussi un aïoli de parisien. Mais meuf, il ne faut pas tout mettre dans le même panier. Alors, il y a des fast-foods de qualité qui font de très bons burgers, des snacks où l'on mange de très bons sandwichs, de très bons kebabs. Et merci à eux d'être là le midi ou en fin de soirée ou quand on rentre du stade. Moi, j'apprécie. Chacun ses goûts, mais parfois, chacun ses dégoûts. Goût, voire ses égouts. Vive le bon goût, car le fada, ça rend fada.
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2: Ah, c'est un bonheur. C'est aussi bon que l'aïoli. C'est Médéric Gasquet-Serru sur Marseille tous les matins. À demain, Médé.
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4: Il s'appelle Frédéric Brand et ça fait maintenant 17 ans qu'il travaille à l'élaboration des créments, des 4 millions de bouteilles de créments de l'entreprise Louis Bouillot à Nuit-Saint-Georges. Il nous fait voir l'envers du décor, mais d'abord on s'équipe de chasubles orange fluo.
5: Sur le site, il y a une centaine de personnes qui travaillent sur le site et c'est un site classé IFS BRC, c'est-à-dire qu'on respecte des normes qualité et sécurité consommateur et donc mettre des chasubles qui permettent l'identification des visiteurs avec un enregistrement bien adéquat.
4: Eh bien, allons-y, ouvrons cette porte.
5: Oui, on va y aller.
4: Oula !
5: Donc, en fait, ici, nous n'avons pas de cave enterrée. Les cuves font jusqu'à 7 mètres de haut.
4: Ah oui.
5: 7 mètres de haut et une seule cuve représente le volume d'un petit domaine viticole. Ça représente environ 520 hectolitres de vin. Ici, nous avons dans cette cuverie-là 50 cuves différentes. Et cette diversité de cuves, cette quantité de cuves est importante parce qu'en Crémant de Bourgogne, nous sélectionnons les zones géographiques. Mais également, nous avons un grand travail au pressurage où nous séparons la cuvée et la taille que nous vinifions séparément. Et afin d'avoir une grande diversité de profils aromatiques qui vont nous servir de nos assemblages crémants futurs, nous avons besoin d'avoir une grande quantité de cuves qui vont pouvoir mettre en musique nos assemblages par la suite.
4: Donc malgré le fait qu'on soit dans un environnement plus ou moins industriel et gigantesque, on a quand même cette notion de terroir, c'est important de le rappeler.
5: C'est important. Si maintenant je mélange tout, parce que c'est effectivement une seule appellation que l'on vinifie, mais si je commence à tout mélanger pendant les vinifications, après les assemblages qu'on va faire n'auront plus aucun sens. Il faut vraiment respecter ces trois principes, donc le cépage, le terroir et le fractionnement au pressurage qui vont nous permettre justement d'accorder. Il faut savoir que Louis Bouillot a plus d'une dizaine d'assemblages différents et il faut que chacune de ces assemblages ait une personnalité bien précise avec son moment de dégustation et de plaisir propre. Et donc c'est grâce justement à ces diversités qu'on peut avoir ça.
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6: Bachata, Portugal, Madagascar, ça fait un beau mélange. Et nous sommes avec Étienne Arnold. Bonjour Étienne.
7: Manaono.
6: Manaono. Alors ça c'est du malgache, parce que vous avez un petit peu de malgache, de sang malgache en vous, du sang portugais également. Et nous allons découvrir votre passion qui prend énormément de place dans votre vie, à savoir la bachata.
7: Oui, alors mon papa est malgache, ma mère c'est la portugaise.
6: Oui. Tout votre temps vous le consacrez à votre passion. Vous êtes prof également de danse, mais revenons un petit peu à vos origines. De quoi vous souvenez-vous, les influences que ça a pu avoir dans votre quotidien, à la maison, avec papa, maman, peut-être frères et sœurs, lors de vos vacances, voyages et autres?
7: Déjà, la musique. Mon papa, c'est un musicien. Il jouait beaucoup de guitare à la maison quand on avait des réunions de famille. C'est vrai qu'on écoutait de la musique traditionnelle malgache du côté du papa. Et quand j'étais plutôt du côté de la maman, c'était des musiques aussi traditionnelles portugaises.
6: Et jouer de la guitare classique ou une guitare spéciale? Alors, du pays?
7: Non, alors enfin, il joue quelques percussions, oui. Mais sinon, tout ce qui est blues.
6: Est-ce que vous voulez partager un titre avec nous, justement, de cette culture malgache? Alors, qui est-il et qu'est-ce que ça représente pour vous?
7: Le chanteur, c'est Justin Bali. Petite note d'instrument.
6: J'ai l'impression que vous êtes...
7: Et cette voix aussi qui porte.
6: Ça vous plonge dans vos souvenirs.
7: Ouais, ça met une petite pause dans le temps, je trouve, quand on écoute ces sons. J'ai un oncle à Bordeaux qui, quand on allait chez lui, il écoutait ça... toute la journée.
6: C'est resté en vous,
7: c'était,
6: en tout cas.
7: Ouais, c'était trop bien, j'adorais.
6: J'aperçois, dites-moi, des petites guitares là-bas. Mais alors, guitare d'enfant, a priori, vous avez envie que votre fils apprenne également à jouer. Enfin, en tout cas, la musique, il faut que ce soit essentiel.
7: On peut découvrir des choses soi-même, mais souvent, on a des choses peuvent être transmises par nos proches. Et là, en l'occurrence, alors moi, je n'ai jamais fait de guitare. En tout cas, j'ai jamais vraiment appris. Puis mon fils, je pense qu'en voyant mon père faire de la guitare, ça l'a intéressé. Et donc, il nous a demandé d'avoir des guitares, quoi, très rapidement. Et il joue beaucoup d'instruments, ouais. On a des percussions pour faire de la salsa, pour faire de la bachata. Et,
6: oui. Peut-être qu'un jour, il va vous accompagner. C'est lui qui jouera de la musique.
7: Voilà, c'est ça. Pour l'instant, il y a plus de chances qu'il soit musicien. Alors, peut-être qu'il dansera, mais en tout cas, il pratique beaucoup la musique, ouais. Il fait beaucoup de guitare.
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1: Voici Catherine de Saint-Denis-la-Chevasse, entre les Luxures-Bologne et les Essarts en Bocage, en Vendée. Catherine, elle est très investie dans la vie de sa commune. Elle fait vivre avec passion le petit musée des ustensiles, un lieu qui raconte le quotidien d'autrefois et le patrimoine local. Catherine, d'ailleurs, très attachée à ses racines.
2: Je suis vendéenne, je suis du cru.
1: Une vraie de vraie.
2: Une vraie de vraie. J'ai fait mes écoles primaires à Saint-Denis, donc une vraie de vraie.
1: Je suis donc avec Catherine, qui est la secrétaire du musée des ustensiles de Saint-Denis-la-Chevasse. Comment vous êtes arrivée dans cette aventure, Catherine ?
2: Alors, je suis arrivée dans cette aventure parce qu'une dame voulait créer quelque chose pour faire connaître la commune. Donc, nous avons créé une association en 1996 et elle recherchait des gens pour l'entourer. Donc, moi, j'étais très attirée par les anciens ustensiles et pour faire connaître la commune aussi.
1: Rappelez-nous un petit peu l'historique de cet endroit où nous sommes là ce matin.
2: L'idée est partie d'un livre écrit par monsieur Jean-Noël Mouret dans lequel il notait à la fin qu'il n'y avait aucun musée des ustensiles de cuisine en France. Vous savez, nous avions au départ 600 objets, maintenant nous en avons à peu près 1600.
1: Vous êtes engagée donc dans cette association, j'imagine que ça vous prend du temps.
2: Eh bien, c'est beaucoup plus facile depuis que je suis à la retraite.
1: Ça a changé quelque chose dans votre vie, vous, Catherine ?
2: Eh bien, moi, j'étais pourtant dans un travail où j'accueillais du public. Ça m'a ouvert un petit peu, justement, moi qui étais très timide.
1: Vous êtes très à l'aise, finalement, vous parlez de timidité, mais en fait, vous parlez assez aisément.
2: Ben, vous voyez, depuis une vingtaine d'années.
1: On parle aussi dans les associations beaucoup de transmission. Ce musée, il a une histoire, il faut que cette histoire perdure. C'est l'une de vos missions ?
2: Eh bien, oui, on a un manque de bénévoles jeunes. Nous sommes tous des retraités, donc il faudrait des jeunes pour faire perdurer notre savoir et notre passion.
1: On est d'accord, il est hors de question que ce lieu ferme le jour où, malheureusement, vous n'aurez plus la force de tenir ce petit musée avec toute votre équipe.
2: Eh bien, ce sera la mort dans l'âme si on doit le faire.
1: Un dernier message, voilà, aux gens qui hésitent encore à s'engager dans le milieu associatif. Vous leur diriez quoi ?
2: Eh bien, je leur dirais que c'est un petit peu une leçon de vie quelque part. On côtoie beaucoup de gens. Et puis, c'est un petit peu un apprentissage tous les jours de la vie, finalement.
1: Avec Catherine, vous l'aurez compris, c'est engagement et passion pour la mémoire et les traditions au service de la vie locale et du partage.
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8: À Dichat Zoé.
9: À Dichat Cynthia.
8: Alors avec toi, des histoires de clés, des histoires de clous, moi je sais plus, je te laisse raconter.
9: Aujourd'hui, je vais vous raconter l'expression « ne pas valoir un clou » qui est « locutio verbial courent nabe nat merit nad balou d'estad ocio utilitat donc endus mots estanul. »
10: Ah, c'est vrai que c'est joli.
11: C'est nul ! Zéro !
9: C'est une locution verbale courante d'avoir presque aucun mérite, n'être presque d'aucune valeur, d'aucune utilité, donc en deux mots, être nul. Par exemple, que collectionne le Sky House n'est bon pas sur Cloud, mais que vous avez mis tout dessus. Par exemple, je collectionne les cailloux, mais ce n'est bon pas sur Cloud, mais je les aime quand même.
12: La vie ne vaut
8: Il y a tellement de choses qui valent pas un clou, mais qu'on aime quand même. Merci Zoé.
9: Merci, ça dit chat.
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13: 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Annick Bonhomme.
14: Pourquoi appelle-t-on l'eau l'or bleu ?
5: fait, l'eau, ça donne de l'énergie, ça peut donner aussi des bonnes vies aux animaux et ça peut donner des bons trucs à l'environnement. Ça sert à la vie de contenir de l'oxygène et sans l'eau, bon, en fait, la Terre, ça sera en fait une grosse boule de désert.
14: Bah, pour moi, on appelle l'eau l'or bleu parce que bah, l'eau, c'est précieux. Prends par exemple le pays, l'Afrique, au Sahara. Bah, l'eau là-bas, c'est comme de l'or. Si t'en as, c'est magique. Parce que là-bas, ils n'ont pas beaucoup d'eau. Mais oui, l'eau, c'est précieux et c'est aussi important parce que quand il y a des réchauffements climatiques, il n'y a plus beaucoup d'eau.
15: C'est grâce à ça qu'on vit aujourd'hui parce que si on ne boit pas, si on ne s'hydrate pas 3 jours, bah, on sera déjà mort. C'est vraiment précieux l'eau, faut qu'on en ait à l'infini.
5: Vous avez vu les usines comme Christine, tout ça? En fait, eux, ils gaspillent l'eau. Ils fabriquent de l'eau qui se périme, donc ça se fait pas.
16: Et aussi, l'eau, c'est censé pas d'être périmée, parce que l'eau, dès qu'il y avait personne dans ce monde, il y avait déjà l'eau. Et cristalline, maintenant, c'est comme si leur but, c'était de construire de l'eau et après, de mettre des dates pour la périmation.
14: En fait, non, les usines cristallines, c'est en fait, ils récupèrent, je pense, de l'eau de mer et après, ils la filtrent, ils enlèvent le sel pour pouvoir en faire de l'eau minérale. De l'eau de source un peu. Pour
8: boire. Et alors chez vous, vous prenez l'eau du robinet ou vous avez des bouteilles d'eau?
15: Moi, je pense que je bois plus au robinet parce que en fait, on a 3 bouteilles et après, on remplit à l'infini.
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1: Bonjour Johan.
2: Salut Manu.
1: Merci de nous recevoir ici, au garage, à Issoudun, devant une boîte. Une boîte à courrier ?
2: Une boîte à courrier. Alors là, Manu, il faut dire que t'es gâté, t'es privilégié, merci. Parce que là, je peux te dire qu'on voit pas ça tous les jours. C'est une boîte à courrier qui est d'époque Napoléon III. Elle est entièrement en bronze. Tu peux voir ici sur sa face avant une représentation d'un portrait de Louis XIV, ce qui nous indique qu'on est dans une école qu'on appelle l'école Boulle. Pour les gens qui connaissent un petit peu, voilà, référence pour l'ébénisterie, pour le décor. Donc cette boîte à courrier entièrement ciselée en bronze avec ses pieds griffes. Ici, la représentation de Louis XIV en médaillon sur la face avant. Et puis regarde quand tu l'ouvres un petit peu.
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2: Ben, quand tu l'ouvres, il y a des compartiments pour ranger les lettres et les courriers, et elle est entièrement garnie de son velours de couleur pourpre qui est entièrement d'époque Napoléon III. Cette boîte à courrier en bronze qui fait à peu près 35 centimètres de haut, on va dire, se referme comme ça, tu vois. Elle est dans un état d'origine, d'époque extraordinaire. Moi, j'invite vraiment, mais rien que par curiosité, j'invite nos amis Berrichon à venir voir des objets dans les boutiques. C'est important d'apprendre des choses. Ça, c'est une curiosité. Moi, j'invite nos amis chineurs et amateurs à venir voir un objet comme celui-là parce que c'est très rare. Ça, c'est vraiment très, très beau.
1: Alors, c'est rare, c'est beau, le prix.
2: Mais c'est accessible quand même, c'est autour de 1000 euros. Mais c'est vrai que si tu veux un objet de cette qualité-là, une boîte à courrier comme ça, j'en avais jamais vu.
1: Elle est discrète, elle est élégante, je la valide.
2: Tu la valides ? Eh ben voilà, écoute, on verra si tu auras reçu du courrier, ta lettre du Père Noël peut-être.
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4: 10e étage au CHRU de Nancy, service médecine légale, unité médico-judiciaire. Ah bah elle est là.
5: Bonjour
4: Élodie. D'habitude, quand on voit un médecin, bon, ça peut être qui tout double, c'est pour se faire soigner ou pour avoir de mauvaises nouvelles. Mais comme vous êtes dans les coins, vous, c'est pas bon.
5: Alors généralement, non, c'est assez mauvais signe de venir chez le médecin légiste. Ah, mais il y a des gens qui pensent qu'ils ne viennent chez le médecin légiste qu'une fois décédé,
4: oui.
5: Ce qui n'est pas vrai. Puisque là, actuellement, vous êtes dans le service de l'unité médico-judiciaire où on prend en charge les victimes vivantes.
4: On vous connaît plus en tant que médecin légiste quand vous intervenez dans les feuilletons sur les scènes de crime, par exemple.
5: On va dire du point de vue du grand public, on nous voit à travers les séries télé, dans sa salle d'autopsie, parfois un petit peu lugubre pour rajouter, mais on intervient finalement beaucoup plus en fait auprès des victimes vivantes.
4: D'accord. Les victimes vivantes représentent plus de votre temps de travail.
5: Oui, alors sur Nancy par exemple, on voit à peu près 5000 victimes par an et on va faire 500 autopsies par an.
4: C'est qui une victime ?
5: Alors une victime, c'est une personne qui a été victime mais de violences. Alors on pense aux violences volontaires, bien sûr, aux agressions dans la rue, malheureusement aussi des faits de violence sexuelle ou des maltraitances à enfants, mais aussi les personnes qui ont été victimes de violences dites involontaires, accidents de voie publique, accidents du travail, même un accident domestique.
4: Toutes les victimes passent par chez vous ?
5: Alors oui, sur Nancy, en fait, à partir du moment où elles souhaitent déposer plainte, elles vont au commissariat ou à la gendarmerie, et ensuite l'enquêteur va prendre contact avec notre service pour prévoir un rendez-vous sur cette unité.
4: Et c'est vous qui les recevez ?
5: Et c'est les médecins légistes qui les reçoivent pour pouvoir les examiner.
4: Vous, c'est une vocation ?
5: Oui, j'ai fait médecine pour faire médecine légale. Bon, je suis de l'ancienne génération où j'avais quand même une spécialité. Je suis médecin du travail de formation, mais je n'ai exercé que dans le cadre de la médecine légale.
4: Pourquoi ?
5: C'est une excellente question, souvent posée. Pourquoi on en arrive à la médecine légale ? Donc déjà, pas du tout par rapport aux séries télé ou autres.
4: Est-ce que vous avez quel âge ?
5: Alors moi, j'ai 38 ans.
4: Donc votre génération, elle a regardé quoi comme séries télé médicales ?
5: Bon, à l'époque, c'était Urgence. Moi, j'ai connu aussi les débuts de Bones à l'époque. Et je fais, d'ailleurs, on pourra en parler, de l'anthropologie médico-légale dans mon activité.
4: Qu'est-ce que c'est, ça ?
5: Alors ça, c'est l'examen des ossements qui sont découverts soit, par exemple, à l'extérieur, extérieur, hein, soit dans une habitation, dans la nature, mais ça peut être aussi l'examen d'ossements au décours d'une autopsie d'un corps qui a pu être très altéré, justement pour rechercher des lésions, et aussi pour établir ce qu'on appelle le profil biologique pour essayer de comparer aux personnes disparues.
6: Oui, là on rigole, mais c'est pas drôle en fait. Hein.
5: Non, c'est pas drôle, mais c'est assez satisfaisant parce que ça permet aussi de pouvoir identifier des ossements, et ça c'est toujours satisfaisant de pouvoir rendre, on va dire, un défunt à sa famille.
6: Bon, on revient au pourquoi du comment. Pas du tout inspiré par les séries, votre vocation ?
5: Non. Alors moi, de base, je pense que mon inspiration vient surtout de mon père, qui était paléontologue. Donc, depuis toute petite, j'étais bercée dans les ossements, plutôt australopithèque, hein, on était plutôt sur l'ancien humain, et beaucoup, voilà, sur l'archéologie, anthropologie, et je voulais être égyptologue quand j'étais petite, mais pour découvrir des momies. Donc maintenant, je fais des momies, mais dans un cadre plus récent que de l'Antiquité. Et je pense que c'est ce qui m'a donné en fait ce plaisir, cette curiosité vis-à-vis de l'humain, de l'humanité. Et puis après, d'autres m'ont fait découvrir en fait ce qu'était la médecine légale par le biais d'amis de mes parents qui étaient médecins légistes et médecins généralistes. Et quand j'ai assisté à ma première autopsie, quand j'étais en troisième année de médecine, j'ai su que ma place était là.
6: On peut aller visiter un peu le service ?
5: Oui.
6: Il y a des victimes à toute heure et tous les jours qui viennent ici.
5: Alors en fait, l'unité médico-judiciaire, c'est un service de consultation. Donc on est ouvert de manière fonctionnelle du lundi au vendredi, aux horaires classiques de consultation. Mais on a aussi une permanence de médecine légale. C'est-à-dire que les nuits et les week-ends, un médecin légiste peut être contacté pour justement soit voir des victimes en urgence, soit aller faire des levées de corps, donc examiner des défunts sur des lieux de découverte.
6: Oui, c'est ça. De toute façon, si quelqu'un décède, on fait appel à vous. Vous vous déplacez, vous venez forcément.
5: Non. Alors, non. Si quelqu'un décède, c'est un médecin qui va faire le constat de décès. S'il y a quelque chose de suspect, si on est dans le cadre de mort violente, à ce moment-là, la justice sera informée par un obstacle médico-légal sur le certificat de décès et demandera à ce moment-là au médecin légiste de se déplacer éventuellement sur place ou décidera directement de faire amener le corps à l'Institut de médecine légale pour les autopsies.
6: Donc, les autopsies, elles ont lieu ici, au 10e étage ?
5: Non, c'est pas dans ce bâtiment. C'est un bâtiment qui est excentré au fond du CHU, à côté d'une petite chapelle, en continuité de la chambre mortuaire.
6: Bon, là, le service, c'est quoi ? C'est un couloir, des portes et des bureaux, quoi.
5: Exactement.
6: Il n'y a rien à voir.
5: Donc, effectivement, ça, c'est un service de consultation. Donc, il y a des consultations classiques de bureaux. Et en fait, à l'unité médico-judiciaire de Nancy, comme dans maintenant une grande majorité de centres hospitaliers universitaires, il y a en fait un dispositif qu'on appelle Audition Mélanie. Donc ça, c'est cette salle où l'enfant va être en présence d'un enquêteur qui est formé à recueillir la parole d'un enfant victime de violence. Et pendant ce temps-là, donc, il va être à la fois filmé et puis enregistré à l'aide d'un micro. Et donc, il y a une vitre sans teint qui sépare d'une salle qu'on appelle la salle de régie où va se faire l'enregistrement et où un autre enquêteur sera également présent derrière la vitre pour voir un petit peu ce qui se passe et poser éventuellement des questions complémentaires par la suite.
6: Bon, quand vous avez choisi cette voie, vous saviez qu'il y avait cette partie-là ?
5: Oui. Oui. Quand j'ai fait médecine, je voulais faire médecine légale. Et quand j'ai fait mes stages, en fait, en tant qu'étudiant en médecine, j'ai découvert ce que je n'avais pas eu l'occasion d'appréhender, le côté victime vivante. Donc oui, j'ai choisi la voie en sachant quelle était la globalité du travail.
6: C'est un quotidien très intense, j'entends, hein ?
5: Alors, très intense et très varié surtout. Et c'est ça qui est très agréable aussi, nous, dans notre travail, je pense, pour justement, même si ce ne sont pas des choses joyeuses dans tout ce qui se passe, mais on va être le matin auprès des victimes vivantes, on peut être l'après-midi au niveau de l'Institut de médecine légale, ça nous arrive d'être appelés pour faire ce qu'on appelle les reconstitutions, donc quand on a fait des autopsies ou des examens de victimes, un juge d'instruction peut demander à ce qu'on soit présent quand il va essayer de refaire ce qui s'est passé, pour demander notre avis par rapport à ce qu'on avait constaté aux déclarations de la personne qui est entendue. Et puis après, comme ça arrive, je l'ai fait ce matin, aller aux assises également, enfin devant des cours criminels pour pouvoir être entendu par rapport à nos constatations faites et donc pouvoir apporter, en fait, suivre le dossier jusqu'au bout.
6: Ouais, c'est ça. Vous avez une vie comme dans une série quand même, j'ai l'impression. Hein.
5: Oui, on a quand même des éléments qui sont repris dans les séries télé.
6: Bon, on va refermer cette porte. Bon, souvent un médecin soigne. Il peut être porteur de mauvaises nouvelles, mais aussi de guérison. Vous êtes plutôt dans un aspect morbide, sordide, plus difficile. Comment vous le vivez finalement au quotidien ?
5: Alors moi, je ne le vois pas en tant que morbide. Je suis un médecin de constat. d'expertise pour apporter des choses objectives à la justice. On a quand même une pierre à apporter justement aux victimes pour faire reconnaître les préjudices qu'elles subissent et apporter un éclairage factuel à la justice.
6: Bon, bah merci de nous avoir accordé un petit peu de temps entre deux autopsies. Je rigole, mais
5: c'est pas tout à fait faux.
6: Merci bien, bonne fin de journée.
5: Merci, vous aussi.
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8: Et Olivier, ce matin, retourne à l'école primaire aujourd'hui.
7: Eh oui, et pour y trouver du gaga. Mais blé, je voudrais aujourd'hui vous parler du mémoire de Judith Boucher, réalisé l'an dernier à l'Université Jean Monnet de Saint-Étienne, et qui s'intéresse à une question rarement étudiée. Comment le parler stéphanois, le gaga, circule encore aujourd'hui dans les écoles primaires, et dans quelle mesure le parler des enseignants influence le parler des élèves? Son travail porte sur toutes les classes de l'école primaire, en milieu urbain comme en milieu rural. Judith a formulé trois hypothèses. Premièrement, le gaga serait peu utilisé par les enseignants en situation d'enseignement. Deuxièmement, lorsque les enseignants l'utilisent, les élèves auraient tendance à le reprendre. Et troisièmement, le gaga serait plus présent dans les écoles rurales que dans les écoles urbaines. Pour répondre à ces questions, elle a observé des classes, mené des entretiens avec les enseignants et avec les élèves, et elle a mené des observations dans les temps informels à l'école. Son analyse porte à la fois sur le vocabulaire gaga et sur des structures spécifiques comme le pronom neutre Y, employé comme complément direct, j'y ai fait, l'inversion des pronoms personnels après un impératif, donne-moi-le au lieu de donne-le-moi, ce qui nous vient du patois, puisque Pierre Duplet écrivait déjà en 1896 à l'inverse du français, quand un verbe à l'impératif a deux pronoms pour complément, l'un direct, l'autre indirect, c'est ce dernier qui s'énonce en premier. Exemple en patois, « by may lou ». Et puis aussi la formation d'adjectifs à partir de participes passés. Il est trempe de chaud, ses joues sont enfles, la reloge est arrête. Donc qu'en est-il des résultats du travail de Judith? Les observations révèlent une situation un peu plus nuancée que ce qu'elle attendait. Très surprenant, 54% des enseignants utilisent au moins une fois un régionalisme en cours au cours des séances observées. Un élève sur 6 emploie spontanément un mot ou une expression gaga lors des entretiens. Et dans les classes, un régionalisme apparaît dans 20% des situations que Judith observe. Il semblerait donc que le gaga soit encore bien présent dans nos écoles. Mais quels sont les mots, les expressions, les tournures qui ressortent le plus, ou plutôt qui ressortent le mieux? Un peu de patience les amis, la suite c'est pour bientôt.

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